0: Du journal de France 2 est resté prudent. Il a parlé baisse des prix à la pompe pour le consommateur.
1: Le président Trump, moi, m'a dit hier, l'accord est très clair, ça se rouvrira, il n'y aura pas de tarifs. Et moi, je suis toujours prudent, je trouve que cet accord, il y a beaucoup de points d'interrogation. Et donc, on va être vigilant et on va tout faire pour les lever étape par étape ou y contribuer. Mais la signature de cet accord, elle a immédiatement baissé les prix. Les prix sont revenus et donc les prix à la pompe, certains ont commencé à baisser, vont progressivement baisser. Et maintenant, il faut que ça se stabilise. Si on sait le stabiliser, oui, ils vont rebaisser.
0: Le président Emmanuel Macron sur France 2 ce jeudi soir.
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0: Il est 2h05 ici à Paris, vous écoutez bien RFI, direction maintenant le Ghana, où ce jeudi les chefs d'État se sont exprimés après une première journée consacrée à des détails techniques. Parmi les interventions les plus attendues figurait celle du président sénégalais Bassirou Diomaye Faye, qui évoque une démarche de réparation liée à l'esclavage, fondée sur la vérité, la justice, la dignité et la responsabilité partagée.
3: Des milliers d'hommes, de femmes et d'enfants furent arrachés à leur terre, à leur liberté, à leur identité et parfois même à leur nom. Pourtant, les tentatives de déshumanisation n'ont jamais triomphé de leur humanité. Leur aspiration à la dignité est restée intacte. C'est pourquoi cette résolution ne doit pas demeurer un symbole. Elle doit ouvrir une nouvelle étape fondée sur la vérité, la mémoire, la justice et la responsabilité partagée. Soyons aussi clairs, la justice réparatrice ne doit pas être perçue comme une démarche tournée contre quiconque. Elle participe au contraire à la construction d'un ordre international plus juste, plus équilibré, plus humain.
0: Des propos recueillis par Christina Okello. La polémique bat son plein après les déclarations du maire insoumis de Saint-Denis en région parisienne, Bali Bakayoko, qui estime que les sifflets contre l'hymne national doivent être un droit légitime. Marie Lecoq a recueilli les réactions des politiques à ces propos.
4: Siffler la Marseillaise quand la France se déshonore par ses actes à l'international, c'est un droit à la réplique populaire. Ce sont bien ces mots de Bali Bagayoko qui choquent une partie de la classe politique, notamment à droite, où on lui reproche d'être anti-républicain. En déplacement ce jeudi, le candidat à l'élection présidentielle de 2027, Édouard Philippe, a réagi.
5: J'observe que le maire de Saint-Denis a fait de la provocation anti-républicaine une forme de spécialité.
4: Car Bali Bagayoko n'en est pas à sa première sortie médiatique. Il avait débuté son mandat en décrochant le portrait du président Macron à la mairie de Saint-Denis. Ensuite, il avait imaginé possible une éventuelle insurrection populaire en cas de victoire du Rassemblement National. Et face à cette nouvelle polémique, même indignation de la part de la porte-parole du gouvernement, Maud Bréjon.
6: C'est pas un dérapage, c'est une stratégie politique de conflictualité, de sédition vis-à-vis de nos valeurs républicaines.
4: De son côté, Aurélie Trouvé justifie les propos de son collègue insoumis.
7: Il y a une colère aussi parfois qui s'exprime et c'est une réplique populaire.
4: Chez les socialistes, double malaise, le porte-parole du groupe à l'Assemblée Nationale, Romain Esquenet.
8: Cette réaction à laquelle je ne m'associe absolument pas ne nécessite pas forcément de réaction de l'ensemble de la classe politique française.
4: Ce jeudi matin, le maire de Saint-Denis s'est défendu sur X. Expliquer un phénomène n'a jamais signifié l'encourager, répond-il. Il accuse certains responsables politiques d'avoir instrumentalisé ses propos pour créer une polémique.
0: Marie Lecoq pour le service France de RFI. Direction maintenant New York qui célébrait ce jeudi la victoire des Knicks en championnat de basketball, la fameuse NBA. Les Bleus et Oranges n'avaient pas remporté ce titre depuis 1973 et leurs fans leur ont fait un triomphe lors de la grande parade organisée par la mairie de la Grande Pomme. Reportage à Manhattan, Loubna Anaki.
9: Le sud de Manhattan, noyé sous un océan bleu et orange, c'est une première historique. Et pour Jada et Safi Riley, il était hors de question de rater ça.
10: C'est phénoménal, c'est l'histoire qui s'écrit en temps réel. Ma fille fait l'école buissonnière pour l'occasion.
9: Je suis tellement heureuse, je n'arrive pas à y croire. Dans l'espoir d'apercevoir les héros du jour, de nombreux fans étaient là bien avant l'aube. Et peu importe si finalement, ils se retrouvent bien loin du parcours de la parade.
11: Ce qui compte, c'est d'être là pour l'énergie, pour communier tous ensemble. Nous avons la meilleure ville du monde, la meilleure équipe du monde et la meilleure parade du monde.
12: Ça n'a pas toujours été facile d'être un fan des Knicks. Alors les voir au top, c'est fou, c'est surréaliste.
9: Il faut dire que ce trophée NBA, les fans l'attendent depuis plus d'un demi-siècle. Les Knicks ont été reçus par le maire de New York, lui-même grand fan. Un maillot bleu-orange sous son costume, Zoran Mamdani leur a remis les clés de la ville et prononcé un discours mettant en avant l'esprit combatif des New-Yorkais qui n'ont jamais cessé de croire en leur rêve.
13: New York, say it with me. Knicks in! Knicks in!
9: Une journée de fête qui restera sans aucun doute dans les mémoires. Loubna Naki, New York, RFI.
0: Et bravo aux Knicks, donc, que l'on ne prononce pas Knicks. C'est la fin de ce journal. Merci à vous de l'avoir suivi. Tout de suite, vous retrouvez Afro Club de Luxe. Il est 2h10 à Paris.
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0: De retour sur RFI dans la maison de verre pour les 50 prochaines minutes. Et c'est une session exceptionnelle, encore une fois placée sous le signe de la communion musicale. Et oui, en régie, on ne change pas. L'équipe qui gagne, c'est Arthur Bon au mix, avec Yasmine Boulon à la coordination. Et ce jeudi, à l'approche de la fête de la musique, ce sont toujours les grandes signatures de l'antenne qui viendront nous voir. Aujourd'hui, Valérie Passleg de RFI Musique et l'incontournable Joe Farmer s'emparent des micros pour nous partager leurs vibrations et décortiquer les secrets de notre hiérarchie musicale. Le numéro WhatsApp est déjà ouvert, on n'attend plus que vos beaux messages au plus 33 6 58 18 46 86. Toujours dites-nous quelle voix de RFI vous fait le plus vibrer au quotidien. C'est parti.
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0: Et on ouvre les vannes du groove au Bénin avec une collaboration XXL qui braque les charts de Cotonou. Voici Opa, Connexedon et Jix avec l'imparable Goslow.

OPA qui sera en concert ce 20 juin à l'Institut français de Cotonou, à ne surtout pas manquer. Il s'est associé ici à la crème de la crème de l'Afropop Chata, ultra efficace. Et c'était bien pour commencer cette émission, une bonne mise en bouche.

0: fille Kinata qui utilise le style High Life pour célébrer l'identité, l'unité et la persévérance de l'étoile noire du Ghana. C'est pas seulement l'équipe de football, mais c'est aussi la jeunesse du pays. Merci mon cher Kofi Kinata. Allez, on va passer à notre classement. On va voir cette fois les plus grosses coureurs du continent. On va écouter les titres du numéro 10 au numéro 1. Alors attention tout le monde, concentration. Arthur Bon, monte le son.
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0: À la 10e place, le Ghana reste à l'offensive avec le lyriciste Amerado et son titre Fortune en flèche.
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1: Number 10.
2: C'était Fortune Hors Flèche de l'homme qu'on appelle Amerado. Et en anglais, Fortune Hors Flèche pose la grande question du choix entre la richesse matérielle et la préservation de son intégrité humaine. Il était numéro 10. On passe directement à la 7e place et on quitte.

C'était Barabara qui signifie le travail ou la débrouille acharnée en langue Djoula. Merci mon cher Imrad, toujours livré une telle décharge d'adrénaline. Et il était numéro 7. À la sixième place, c'est une connexion qui nous semblait évidente. DJ Toons et Wizkid avec le titre State of Mind.

C'était le titre State of Mind, une collaboration du DJ officiel de Starboy, DJ Tunes, avec Wizkid, numéro 6. À la cinquième place, croyez-le ou non, moi je suis surpris de les voir là, c'est Shakira et le Giant Burna Boy avec le titre qu'on écoute partout en ce moment, Die Die.

Number 5. C'était Shakira et son déhanchement de Balanquila avec Burna Boy sur le titre Die Die. Tous les deux occupent la 5e place du classement. À la 4e place, il chute de 2 places. C'est Teddy Afro de l'Éthiopie avec son titre Chi Bibal. Un petit retour aux années 90.

0: 4.
1: C'était Chibibal, numéro 4 de notre classement de Teddy Afro, avec ses arrangements riches des années 90. On entre dans le top 3 avec brio. Voici Tyla et Zara Larsson avec leur hit She Did It Again.

Numéro 3, c'était She Did It Again de Tyla et Zara Larsson. Tyla qu'on a d'ailleurs pu apercevoir dans les tribunes de match d'ouverture de la Coupe du Monde à Mexico entre l'Afrique du Sud et le Mexique. Et elles étaient donc toutes les deux numéro 3. On atterrit au Nigeria pour le numéro 2 avec le hymne d'Asake, Gratitude.

C'était Asake numéro 2 avec le titre Gratitude. Asake qui mélange ses influences traditionnelles avec des productions modernes et ça fait plaisir. Alors, tenez-vous bien parce que tout de suite on passe au numéro 1. Et la première place, évidemment, c'est le roi incontesté qui est sur le trône. Voici Fally Ipupa avec Wizkid et le titre

0: Des Capes la Merveille, Fally Poupa, toujours numéro 1 ici en duo avec Wizkid. Et je pense que ces deux-là n'ont pas l'intention de quitter le trône de sitôt. Allez, on pose les tableaux de score, on installe le grand canapé de la maison de verre et on accueille nos invités de marque. Place à la séquence, les voix de RFI. Et en ce jeudi soir, la première voix de RFI qui vient nous présenter son choix musical, c'est tout simplement Valérie Passleg. Bonsoir Valérie.
1: Bonsoir Hervé.
0: Alors Valérie est journaliste chargée de RFI Musique. Alors Valérie, tu as choisi de nous faire écouter un titre en particulier. Qu'est-ce que c'est et
1: tout
0: pourquoi?
1: Tout à fait. Alors j'ai pas tergiversé très longtemps. Celui dont je vous parle m'accompagne en fait depuis très très longtemps. Mm-hmm. Alors j'aurais pu vous parler de mon dernier coup de cœur, qui est l'album d'Asake qui est sorti récemment,
0: ah, est
1: le Nigérian. Enfin,
0: oui.
1: Moi, j'ai trouvé ça très très bien. Uh-huh. Bon, en fait, non, hein. Ça ne sera pas celui-là. Alors, je vous raconte l'histoire depuis le début. Je travaille donc depuis très longtemps à RFI et dans les années 90, ça fait très longtemps, un jour, je décroche le téléphone, j'ai au bout du fil une femme qui se présente comme étant Abeti.
0: Ah.
1: Abeti Massikini. Alors, il faut dire que je partageais le bureau avec d'autres collègues et qu'elle cherchait à joindre l'un d'entre eux. Et je commence à discuter avec mon interlocutrice que je ne connaissais pas. Mais je savais évidemment, bien sûr, qui c'était.
0: Mm-hmm.
1: Puis au bout d'un moment, elle m'invite à venir la voir en concert, parce qu'on échange comme ça, c'était plutôt très sympa. Alors oui, bien sûr, quand vous passerez à Paris, je viendrai vous voir en concert. Non, non, non, non, tu n'as qu'à partir en tournée avec moi. Alors moi, autant vous dire que je me voyais déjà faire une tournée avec Abeti.
0: Ce qui aurait été pas mal. Hein.
1: Dans les coulisses. Oui, oui, non, j'aurais adoré. Alors j'étais très jeune, et la perspective de voir cette chanteuse sur scène et en tournée me paraissait absolument fantastique. Malheureusement, Abeti est décédée quelques mois plus tard. Mais pour moi, elle est toujours un peu présente dans ma vie, dans les fêtes bien sûr, parce que c'est très dansant, mais aussi en voiture, dans ma playlist longue distance, car son célèbre titre m'accompagne depuis toujours.
0: Aha.
1: Je suis fâchée, bien sûr, un titre qui date en réalité de 1986.
0: Wow.
1: Écrit et arrangé et produit par l'artiste camerounais Georges Seba. D'après ce que je sais, elle est chantée en langue du Cameroun ainsi qu'en français. J'en appelle aux auditeurs pour nous préciser ces langues d'ailleurs, hein, parce que je suis pas très sûre.
0: Et il y en a tellement.
1: Et visiblement, il y en a plusieurs sur ce titre. Alors pour le texte, il faut dire qu'il est plutôt accrocheur. Hein. C'est l'histoire d'une femme fâchée, vraiment fâchée, contre son mari volage qu'elle ne voit plus. Elle appelle ainsi toutes les capitales africaines pour avoir de ses nouvelles. Abidjan, Brazzaville, Lomé, Cotonou. Et comme disait Abeti, j'ai même appelé Niamey.
0: Ah oui.
1: Alors ce que j'aimais bien, c'était que cette femme qui déployait beaucoup l'énergie pour ce marivolage n'avait pas du tout l'intention de se laisser faire. Sincèrement, il aurait peut-être mieux valu qu'elle laisse tomber, qu'elle laisse là où il était d'après moi. Mais enfin bon, ça, chacun fait comme il veut. En tout cas, c'est un très bon souvenir et aujourd'hui encore, j'écoute Abeti.
0: Eh ben, on écoute Abeti. On va l'écouter sur la longueur en plus parce que j'aimerais vraiment savoir jusqu'où on peut aller en écoutant cette histoire. Bon, il dure quoi, 6 minutes? Bon, on peut pas aller très loin, mais en mettant repeat sur le radio player, on peut, je pense, faire 5 km.

0: Eh bien, merci Valérie de nous avoir présenté Abeti Masekini. Je suis fâché.
1: Merci Hervé pour votre invitation.
0: Et puis, on se retrouve bientôt.

0: les voix de RFI viennent nous faire découvrir leur univers musical. Et là, une nouvelle voix m'a rejoint en studio. C'est celle de Monsieur Joe Farmer. C'est pas l'épopée des musiques noires, ou presque, enfin. Bonsoir Joe.
1: Bonsoir Hervé.
0: Comment ça va?
1: Ça va et vous?
0: Ben oui, ça fait plaisir d'être avec vous ici en studio.
1: Ben, je suis honoré même d'être avec vous, personnellement.
0: Ah oui, l'honneur est surtout pour moi. Avant justement de découvrir ce que vous nous avez concocté, oui. Je vous propose qu'on écoute un extrait de Earth, Wind and Fire, Let's Groove Tonight. Et là, on est en quelle année?
1: 1981, si je dis pas de bêtises.
0: Ah oui, il est trop fort, Joe Farmer, dans l'Afro Club. C'est rien que pour vous et aussi pour nous. Allez, monte le son, Arthur. Bon.

0: d'avoir répondu à notre invitation et de nous présenter ici pour la fête de la musique votre univers. Alors pourquoi vous nous faites écouter Earth, Wind and Fire?
1: Parce que c'est une histoire passionnante. On connaît tous les tubes Let's Groove, September, Fantasy, Boogie Wonderland, Shiny Star. Mais l'aventure a commencé bien avant les années 70, sous l'impulsion d'un seul homme, le pilier d'Earth, Wind and Fire.
0: Oui, Maurice White, évidemment.
1: Exactement. Né en 1941 à Memphis, batteur, compositeur, chanteur, producteur, tête pensante d'Earth, Wind and Fire. Il a connu la ségrégation raciale dans le sud des États-Unis. Il a été élevé par sa grand-mère, qui était en fait une voisine de quartier, qu'il appelait Mama, femme stricte, qui lui inculquait des valeurs humanistes importantes, le respect, la justice, la tolérance, et qui a forgé son caractère de leader.
0: Mais alors, Maurice White a débuté sa carrière quelque part, évidemment. Où est-ce qu'il l'a commencé?
1: Alors, il a quitté le sud de Memphis pour Chicago, dans le nord, au sein du label Chess Records, où il côtoie tous les bluesmen et blueswomen d'alors, Muddy Waters, Buddy Guy, Etta James, et un jazzman, Ramsey Lewis, qui lui met le pied à l'étrier et l'initie à la sansa et aux cultures africaines.
0: Et bien alors, quel impact sur la suite de sa destinée?
1: Eh bien, les références aux traditions africaines sont nombreuses dans le répertoire d'Earth, Wind & Fire. Des titres comme Kalimba Story, Kalimba Tree, Africano en témoignent. Et puis, Maurice White va revendiquer sa condition d'homme noir dans une Amérique raciste. Nous sommes à la fin des années 60 quand Earth, Wind & Fire voit le jour et la société américaine est en pleine ébullition. Martin Luther King a été assassiné, les frères Kennedy, John et Bob Kennedy ont été assassinés, Malcolm X
0: aussi
1: a été assassiné.
0: Exactement.
1: C'est une période de combat et de désillusion.
0: Oui, mais c'est aussi un petit peu l'époque Peace and Love.
1: Absolument. D'ailleurs, le guitariste Anne McKay nous disait dans l'épopée des musiques noires il y a quelques années combien cette époque et ce mouvement Peace and Love a influencé la musique d'Earth, Wind & Fire.
2: Nous étions un groupe Peace and Love. Notre message était simple, essayons de vivre ensemble dans l'harmonie. Nous voulions juste produire une musique qui touche le cœur de nos fans. Nous cherchions la paix intérieure et en aucun cas la rébellion. Nous n'appelions pas au meurtre, au saccage, à la violence. Moi, je voulais que le monde entier ne fasse plus qu'un. Je voulais que nous nous comprenions tous. Je ne comprenais pas que l'on puisse blesser son prochain spirituellement, politiquement ou physiquement. Donc je le répète, nous étions un groupe Peace and Love. Cela peut paraître un peu naïf et désuet aujourd'hui, mais c'était notre credo, Peace and Love.
3: Peace and Love, which probably sounds corny today, but that's what it was about, Peace and Love.
0: C'était sympa cet extrait, on a reconnu la voix d'Olivier Rougier à la traduction. Est-ce qu'il y a des témoignages musicaux de cette époque, mon cher Joe?
1: Mais bien sûr, voici Remember the Children, Earth, Wind & Fire en 1972 sur l'album Last Days and Time, c'est psychédélique à souhait.

0: the Children, on est en 1972, c'est Earth, Wind and Fire. J'ai voulu le traduire en français. Remember the Children, c'est se rappeler de notre enfance peut-être.
1: On peut dire ça comme ça, et n'oublions pas les enfants aussi.
0: Voilà, aussi. Mais elle est bien cette chanson, et elle justifie bien la Four Club. Mais on aimerait écouter des tubes, mon cher John.
1: Eh bien, ça tombe bien, je vous ai préparé un petit medley, car à partir de 1975 et jusqu'à 1981, Earth, Wind and Fire est devenu une machine à tubes.

0: J'ai pas arrêté de chanter durant ce medley, mon cher Joe. Un medley qui a été réalisé avec l'aide de...
1: Nathalie Laporte, la réalisatrice, bien sûr, de l'épopée de musique noire.
0: Évidemment. Alors, quel est le titre ultime pour vous?
1: Alors pour moi, il y en a deux. On a entendu un tout petit extrait justement dans ce medley, c'est Rock That, 1979, avec une débauche de cuivre incroyable. Et puis Getaway, 1976, un groove implacable, dont voici la version live à Rio en 1980.

0: Getaway, version live. C'était à Rio en 1980. Ben, au Maracanã, tout simplement. Merci mon cher Joe.
1: Alors, c'est un plaisir.
0: Avant de vous laisser partir, on veut savoir qu'est-ce qu'on va écouter ce week-end dans l'épopée des musiques noires.
2: Abdoulaye Ibrahim, un pianiste sud-africain qui nous a quitté le 15 juin dernier. C'était lundi, il avait 91 ans. Il avait connu l'apartheid, l'exil, puis le succès en Europe et aux États-Unis. Nous lui rendrons hommage ce week-end dans l'épopée en rediffusant l'interview qu'il nous avait accordée en février 2022. Voici Tsakwe, extrait de African Suite, paru en 1998.
0: Eh ben alors c'est parti, et ça va plaire à Arthur Bon en régie.

0: Merci mon cher Joe pour ces découvertes.
1: C'est toujours un bonheur de vous écouter et d'être avec vous.
0: Eh ben, c'était une chronique sympa. On refera ça si vous le voulez bien.
1: Peut-être un de ces jours.
0: Et allez, pourquoi pas dans l'épopée des musiques noires.
1: Mais vous êtes toujours le bienvenu en tout cas.
0: Merci Joe.
1: À bientôt.
0: À très bientôt.

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2: Cette semaine dans notre séquence rétro, retour sur l'une des plus belles ballades de la pop des années 80, c'est la chanson Time After Time de Cyndi Lauper. Sortie en 1984, cette chanson est extraite de l'album She's So Unusual. Le disque va révéler Cyndi Lauper au monde entier. Et après l'explosion du titre Girls Just Want to Have Fun, beaucoup s'attendaient à voir l'artiste continuer dans un registre festif et excentrique. Mais avec Time After Time, elle dévoile une facette beaucoup plus intime et vulnérable. La chanson a été coécrite avec Rob Hyman du groupe The Hooters. Et à l'époque, les deux artistes traversent des périodes sentimentales un peu compliquées. Et ils puisent tout simplement dans leurs expériences personnelles pour écrire ce texte sur la fidélité, le soutien et la présence malgré les épreuves. Et c'est cette sincérité qui donnera au morceau sa force émotionnelle. La chanson devient le premier numéro 1 de la carrière de Cyndi Lauper aux États-Unis, donc en juin 1984. Elle atteint également le top 10 de nombreux pays et s'impose rapidement comme l'un des plus grands standards de la décennie. Mais ce qui fait entrer Time After Time dans la légende, c'est aussi son incroyable longévité. Et oui, le morceau a été repris par des centaines et des centaines d'artistes à travers le monde, du jazz à la soul en passant par le R&B. Et parmi les reprises les plus célèbres figure celle du légendaire trompettiste Miles Davis. Oui, je suis sûr que vous ne le saviez pas. Peut-être Joe Farmer. 40 ans plus tard, Time After Time continue de toucher les générations avec son message simple. Quand l'amour est sincère, on reste présent pour ceux qui comptent. Encore et encore. Time After Time.

intemporel de l'année 1984 qui n'a jamais quitté le cœur et ben des mélomanes. Et pour clore cette émission, je vous propose de rester dans la nostalgie collective, oui, parce que je voulais vous dire merci. Merci à vous, chers auditeurs, merci aux grandes voix de RFI qui sont venues à l'antenne nous présenter leurs coups de cœur musicaux. Et merci d'être toujours aussi connectés à nous sur les réseaux sociaux et de nous écrire sur WhatsApp au plus 33 6 58 18 46 86. Merci à mon équipe, Arthur et Yasmine qui m'accompagne au quotidien. On sait à quel point ça n'a pas été simple, hein. Mais on y est arrivé, merci à vous. Allez, on va écouter justement la chanson Thank You de l'immense Dido. Oui, la pop britannique est encore là.

0: C'était Thank You de Dido, un chef-d'œuvre des années 2000 qui a été popularisé par le sample mythique d'Eminem sur la chanson Stan, un morceau idéal pour refermer les portes de l'Afro Club. Merci à Valérie Passleg, merci à Joe Farmer aussi pour ce moment d'anthologie dans l'Afro Club. On a vraiment apprécié et on s'est cru dans l'épopée des musiques noires. Surtout, ne manquez pas cette émission le week-end prochain. Et donc, l'Afro Club referme ses portes pour ce jeudi. Une émission rythmée de main de maître, toujours par Arthur Bon et Yasmine Boulan qui étaient là aussi. Ne bougez surtout pas puisque le journal revient dans une minute. Oui, l'actualité doit toujours reprendre ses droits. Prenez grand soin de vous. Préparez bien votre fête de la musique et surtout profitez du soleil. On vous aime. À demain. Bye bye.
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0: Une nouvelle fois par une attaque terroriste hier jeudi, à l'aube à l'aéroport de Niamey. Cette fois, c'est le JNIM, proche d'Al-Qaïda, qui revendique l'attentat. Selon les autorités nigériennes, au moins 35 personnes ont été tuées, 11 soldats, 2 civils et 22 assaillants. La situation est dorénavant maîtrisée, selon Niamey, qui a reçu le soutien de ses partenaires, dont le Bénin et l'Algérie. Explication Sidi Hansane.
1: La profonde indignation de l'Algérie, la pleine solidarité du Bénin, de la Commission de l'Union africaine à la délégation de l'Union européenne au Niger, tous condamnent fermement cette nouvelle attaque de l'aéroport Diori Amani de Niamey. 6 mois après celle perpétrée par l'État islamique, c'est son rival du JNIM qui a revendiqué ce nouvel attentat, qualifié d'attaque suicide par le groupe djihadiste. Selon le ministère de la Défense, les assaillants ont tenté une incursion dans l'aérogare munie de ceintures explosives avant d'être repoussé par les forces de sécurité après 2 heures de combat d'après les témoins, faisant 22 morts côté djihadiste et un bilan provisoire de 13 morts, dont 2 civils côté forces armées nigériennes. Le gouvernement assure que la situation est sous contrôle. L'aéroport a repris normalement ses activités. Le régime de Niamey a une nouvelle fois accusé la France d'avoir soutenu cette attaque. Des mercenaires armés à la solde d'Emmanuel Macron, a insisté le ministère de la Défense.
0: Des détails signés Sidi Hansane. C'est un véritable bouleversement économique que vient de présenter le Premier ministre cubain Manuel Marrero devant le Parlement. Sur la table, un vaste programme de réformes en faveur de l'économie de marché au moment où l'île communiste affronte une profonde crise économique. Près de 200 propositions de réformes qui concernent notamment l'organisation des entreprises privées, les banques, le tourisme, les impôts ou encore le marché des changes. L'Assemblée nationale cubaine a adopté ce programme à l'unanimité. Certaines ne feront pas l'objet d'un consensus absolu, mais il est impossible de les remettre à plus tard, a insisté le président cubain Miguel Díaz-Canel. Ces annonces de réformes interviennent alors que le président américain Donald Trump applique une politique de pression maximale sur l'île, soumise depuis près de 5 mois à un blocus pétrolier. Donald Trump, justement, qui a signé fièrement ce protocole de paix entre les États-Unis et l'Iran mercredi soir à Versailles. Et depuis cette signature, le doute continue de planer quant à une éventuelle rencontre entre Américains et Iraniens en Suisse, prévue normalement ce vendredi pour entamer les négociations. Mais une chose est sûre, c'est que le compte à rebours des discussions a été lancé. C'est en tout cas ce qu'affirme le vice-président américain Jill Evans. Les États-Unis et l'Iran se donnent 60 jours pour négocier sur le contenu précis de cet accord. Et parmi les points les plus sensibles, le démantèlement du programme nucléaire iranien. Si l'Iran s'engage à ne pas se procurer ni développer d'armes nucléaires, beaucoup de questions entourent les moyens d'y parvenir, Nicolas Feldman.
2: La première inconnue porte sur le sort des stocks d'uranium. D'après les dernières données, Téhéran disposait en juin 2025 d'un peu plus de 400 kilos d'uranium enrichi à 60%, un niveau inférieur au seuil requis pour un usage militaire, mais qui reste considéré comme particulièrement sensible par les experts. Pour régler ce point, le protocole d'accord évoque une option, diluer sur place les stocks d'uranium enrichi sous la supervision de l'Agence internationale de l'énergie atomique. Mais les Iraniens donneront-ils la localisation de leurs stocks? Quels seront les mécanismes de contrôle? Les Américains auront-ils un droit de regard? Tout cela reste à trancher. Les autres interrogations concernent l'avenir de ce qu'il reste de la filière nucléaire iranienne, des centres de recherche aux centrifugeuses. Les négociateurs devront s'entendre. Les deux parties se donnent pour cela 60 jours, mais ne s'interdisent pas si besoin plus de temps. En 2015, le premier accord sur le nucléaire iranien répondait à toutes ces questions. Il avait été signé après 2 ans de négociations avant d'être déchiré en 2018 par Donald Trump.
0: Explication Nicolas Feldman. Côté iranien, le président Massoud Pezeshkian salue un document historique émanant d'un Iran puissant. L'ayatollah Mojtaba Khamenei dit quant à lui avoir approuvé l'accord malgré une opinion différente, sans fournir plus de détails. 1h05 en temps universel, 4h05 à Moscou et la capitale russe qui a été touchée ce jeudi par la plus importante attaque de drones ukrainiens depuis 2 ans. Une attaque provoquant différents incendies autour de la capitale russe. Plusieurs projectiles ont touché une importante raffinerie. Posons-nous alors cette question. Est-ce que la recrudescence des attaques ukrainiennes peut avoir un impact sur l'opinion des Russes? Eh bien voici quelques éléments de réponse avec Ulrich Buna. Il est analyste géopolitique et chercheur chercheur chez Eurocréative.
3: Le fait d'avoir des frappes désormais relativement fréquentes, quasiment toutes les semaines, depuis au moins le 9 mai, sur l'oblast de Moscou, ça fait rentrer déjà la guerre.

0: quotidien des Russes, puisque il y a plusieurs millions d'habitants dans l'oblast de Moscou. Il y a plusieurs centaines de milliers de gens qui voient ces drones qui leur passent au-dessus de la tête, qui vont s'écraser sur des raffineries. Donc ils le postent sur les réseaux, même si désormais c'est punissable par la loi de poster ce genre d'image. Mais néanmoins, voilà, donc ça percole quand même dans la société. Et ça s'ajoute, si vous voulez, à des difficultés économiques qui sont liées à cette guerre d'attrition en Ukraine. Donc tout ça fait rentrer en fait la guerre dans le quotidien des Russes, chose que cherchait impérativement à éviter Vladimir Poutine. Après, de là à dire que ça va faire bouger l'opinion, c'est beaucoup trop tôt, je pense. En revanche, si ces frappes elles continuent, plus effectivement l'espèce de ras-le-bol en fait des Russes vis-à-vis de cette guerre va s'exprimer fortement, et plus finalement Vladimir Poutine devra en tenir compte. Soit d'autant plus que, je le rappelle, il y a des élections législatives en septembre prévues en Russie. Alors elles seront bien évidemment trafiquées, mais plus le défaut de légitimité du pouvoir russe s'accentue.
1: Ulrich Bouna, analyste géopolitique et chercheur chez Eurocréative, au téléphone de Muriel Paradon. Au Royaume-Uni, le dépouillement est toujours en cours dans le nord-ouest de l'Angleterre à Makerfield, dans une élection législative locale qui pourrait marquer le début de la fin pour le Premier ministre britannique Keir Starmer. Son principal rival au parti travailliste, Andy Burnham, espère être élu député avec l'ambition d'évincer le Premier ministre de Downing Street. C'est un épisode caniculaire qui s'installe cette semaine dans l'ensemble de la France. Paris devrait se réveiller dans quelques heures avec plus de 32 degrés à l'ombre. Et pour les 350 000 personnes sans domicile ou hébergées dans des structures d'accueil non adaptées, ces chaleurs extrêmes représentent un danger évident. Déshydratation, coup de chaleur, aggravation des pathologies chroniques. Dans l'Est parisien, un gymnase a été transformé en centre d'hébergement d'urgence. Et depuis plus de 4 semaines, il accueille temporairement des personnes sans abri. Mais les gymnases utilisés ne sont pas toujours adaptés aux fortes chaleurs. Reportage sur place avec Chloé Douard.
2: Les rayons du soleil matinal tapent sur les vitres de cette salle de basket réaménagée en centre d'hébergement d'urgence. 9h du matin et déjà 24 degrés à l'intérieur. Les résidents trouvent donc des solutions pour tenter de se rafraîchir comme ils peuvent.
3: La RATP m'a donné un éventail. On me donne de l'eau fraîche parce que je suis malade, je fais de l'hypertension.
2: Un seul climatiseur a été installé dans ce bâtiment, abritant 130 personnes.
4: Pour l'instant, il y a la climatisation, mais ça ne se fait pas. Il y a beaucoup de monde ici.
2: Pas facile de refroidir ce lieu, comme nous l'explique Sylvie Doué, directrice du dispositif d'hébergement à la Fondation de l'Armée du Salut à Paris.
5: Ce gymnase, il est assez ancien, il y a beaucoup de vitres. Sa configuration fait qu'on ne peut pas tellement aérer. Donc nous, on a mis des apports, on a mis des blocs climatiseurs, mais vu la taille du gymnase, évidemment, il faut en mettre plusieurs. On distribue de l'eau à volonté, des brumisateurs rechargeables, et puis des glaces pour les enfants le mercredi.
2: Face à ces vagues de chaleur qui risquent d'être de plus en plus intensives et récurrentes en raison du réchauffement climatique, l'Armée du Salut lance un appel aux dons pour récupérer éventails, crème solaire, chapeaux, gourdes. La rue tue toute l'année. Selon le collectif Les Morts de la Rue, 228 personnes sans domicile fixe sont décédées depuis janvier 2026.
1: Et terminons par un mot de football, où le Mexique, l'un des trois pays hôtes de la Coupe du Monde, vient de débuter sa rencontre face à la Corée du Sud, 0-0 pour l'instant. Le vainqueur de ce match ferait un grand pas vers la première place du groupe A. Avant ce match, le Canada a imposé un score de tennis au Qatar, victoire 6-0. Il est en tête du groupe B, où la Suisse l'a aussi emporté un peu plus tôt face à la Bosnie-Herzégovine, 4-1. Il est 3h10 à Paris, c'est la fin de ce journal. L'information, elle revient dans 50 minutes sur la radio du Monde. Tout de suite, vous retrouvez Priorité Santé.
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0: annonce ce matin que J.D. Vance reste pour l'instant à Washington. Le vice-président américain pourrait assister à un premier tour de négociation ce week-end, mais rien n'est encore certain. Il a pourtant annoncé que le compte à rebours des 60 jours pour trouver un accord final sur le nucléaire iranien avait commencé hier. Washington et Téhéran pourront-ils vraiment trouver en si peu de temps une position commune? Les experts en doutent. Mais en attendant, la menace directe de la guerre s'éloigne en Iran. Les voix critiques n'osent pas toujours se faire entendre dans le pays. Mais les Iraniens, interrogés par Siavosh Ghazi, font part désormais de leur espoir.
1: Tout d'abord, un sentiment de fierté partagé par la très grande majorité des Iraniens qui estiment que l'Iran est devenu une grande puissance en remportant une très large victoire sur deux puissances nucléaires. Un vent d'espoir qui a déjà des effets sur l'économie, comme l'affirme Majid, un épicier de 35 ans.
2: Depuis 10 jours, le prix des œufs a baissé de 40%. C'est la même chose pour la viande de poulet. Pour les produits électriques et les voitures, ce sera probablement la même chose. Pour les autres produits, la chaîne de production est plus longue. Donc il faudra plus de temps pour que les prix baissent.
1: Beaucoup espèrent désormais un changement de la situation économique, comme l'affirme Hassan, un retraité de 60 ans.
3: Si ce qui est écrit dans l'accord est appliqué, il y aura un redémarrage de l'économie. Ça dépend de l'action des autorités. L'avenir le montrera. Les sociétés étrangères pourront venir investir. Il y aura un renouveau de l'économie. Les sanctions seront levées.
1: L'économie est le principal défi du pays, avec le déblocage des avoirs iraniens estimé à 100 milliards de dollars et les exportations pétrolières et des autres produits. C'est désormais l'espoir qui domine. Siavosh Ghazi, Téhéran RFI.
0: Et hier, le guide suprême iranien Mojtaba Khamenei a déclaré dans un message écrit avoir approuvé le cadre d'accord conclu avec les États-Unis malgré, je cite, une opinion différente. En France, Emmanuel Macron dit ne pas croire que la guerre soit totalement terminée. Le président français s'exprimait hier soir dans une interview télévisée où il a aussi appelé Benjamin Netanyahou à faire preuve de responsabilité et de rationalité. Il estime que son offensive dans le sud du Liban est contraire aux intérêts d'Israël. Offensive qui continue, le Hezbollah fait état d'affrontement et les frappes israéliennes d'hier ont fait 3 morts au Liban. C'était hier matin à Moscou, la plus grande attaque de drones menée par l'Ukraine dans la capitale russe depuis au moins 2 ans. Plusieurs projectiles ont notamment touché une raffinerie de pétrole qui assure plus d'un tiers des besoins en carburant de la ville. Et malgré l'interdiction de diffuser des images d'attaque, les vidéos tournées par les moscovites ont fait le tour des réseaux sociaux. Des panaches de fumée noire, des flammes immenses, des traces noires de pluie de pétrole dans les rues. La recrudescence des attaques ukrainiennes peut-elle avoir un impact sur l'opinion russe, comme l'a espéré lui-même Volodymyr Zelensky ce jeudi? Ulrich Bouna, analyste géopolitique et chercheur chez Eurocréative.
4: Le fait d'avoir des frappes désormais relativement fréquentes, quasiment toutes les semaines, depuis au moins le 9 mai, sur l'oblast de Moscou, ça fait rentrer déjà la guerre dans le quotidien des Russes, puisque il y a plusieurs millions d'habitants dans l'oblast de Moscou, il y a plusieurs centaines de milliers de gens qui voient ces drones qui leur passent au-dessus de la tête, qui vont s'écraser sur des raffineries. Donc ils le postent sur les réseaux, même si désormais c'est punissable par la loi de poster ce genre d'image. Mais néanmoins, voilà, donc ça percole quand même dans la société. Et ça s'ajoute, si vous voulez, à des difficultés économiques qui sont liées à cette guerre d'attrition en Ukraine. Donc tout ça fait rentrer en fait la guerre dans le quotidien des Russes, chose que cherchait impérativement à éviter Vladimir Poutine. Après, de là à dire que ça va faire bouger l'opinion, c'est beaucoup trop tôt, je pense. En revanche, si ces frappes, elles continuent, plus effectivement l'espèce de ras-le-bol en fait des Russes vis-à-vis de cette guerre va s'exprimer fortement, et plus finalement Vladimir Poutine devra en tenir compte. Sauf d'autant plus que, je le rappelle, il y a des élections législatives en septembre prévues en Russie. Alors elles seront bien évidemment trafiquées, mais plus le défaut de légitimité du pouvoir russe s'accentue.
0: Ulrich Bouna, joint par Muriel Paradon, et le président ukrainien qui assure dans un message sur Telegram que l'Ukraine veut mettre fin à la guerre avec la Russie avant l'hiver par la voie de la diplomatie, mais que le pays aura besoin d'aide si les combats se poursuivent. Volodymyr Zelensky était hier devant les pays de l'OTAN pour réclamer notamment davantage de missiles balistiques. Il participe jusqu'à ce soir au Conseil européen. Le vent est en train de tourner pour l'Ukraine, assure de son côté la présidente de la Commission, Ursula von der Leyen. Un bilan qui s'alourdit de jour en jour. En République démocratique du Congo, les chiffres de l'épidémie d'Ebola toujours à la hausse, avec désormais 896 cas confirmés, dont 232 décès.

0: Selon l'agence sanitaire de l'Union africaine, Africa CDC, l'Ituri reste l'épicentre de l'épidémie avec 799 cas confirmés. Mais l'Africa CDC s'inquiète par ailleurs de la situation dans la province du Nord Kivu, Alexandra Branjon.
1: Le Nord Kivu est nettement moins touché que l'Ituri, avec seulement 73 cas confirmés d'Ebola. Mais le taux de létalité, c'est-à-dire la proportion de décès par rapport au nombre de malades, y est bien plus élevé, 59%. L'agence sanitaire de l'Union africaine s'inquiète. L'insécurité dans la province freine une véritable réponse à l'épidémie, explique le docteur Wessam Mukala.
2: La sécurité est un vrai défi. Elle limite le déplacement de nos équipes qui ne peuvent pas atteindre les populations, faire de la prévention, vérifier s'il y a des cas suspects et au besoin les isoler, ainsi qu'identifier et suivre les cas contacts.
1: Au Nord Kivu, le taux d'identification et de suivi des cas contacts est en effet le plus bas des trois provinces touchées par l'épidémie, ajoute Africa CDC. L'agence sanitaire craint qu'en retardant l'accès humanitaire à certaines zones de la province, le nombre de cas y soit déjà élevé le jour où ces équipes y auront accès. Elle appelle les différentes autorités à faire en sorte que ces équipes puissent rapidement accéder aux zones concernées.
0: Alexandra Branjon, l'actualité ce matin, c'est aussi la Coupe du monde de football qui se poursuit. Hier, le Ghana s'est imposé sur le Panama 1-0. L'Afrique du Sud s'est contentée d'un nul 1 partout face à la République tchèque. Cette nuit, le Canada s'est imposé 6-0 contre le Qatar. Victoire aussi pour le Mexique à l'instant contre la Corée du Sud. 1-0, le Mexique, première équipe qualifiée pour les 16e de finale. Et puis aux États-Unis, ça n'était pas arrivé depuis bien longtemps. Une parade organisée hier dans les rues de New York pour célébrer la victoire des Knicks en NBA de basket. Ils ne l'avaient pas remportée depuis 1973. Et les fans n'ont pas boudé leur plaisir. Reportage à Manhattan, Loubna Anaki.
3: Le sud de Manhattan, noyé sous un océan bleu et orange, c'est une première historique. Et pour Jada et sa fille Riley, il était hors de question de rater ça.
4: C'est phénoménal, c'est l'histoire qui s'écrit en temps réel. Ma fille fait l'école buissonnière pour l'occasion.
3: Je suis tellement heureuse, je n'arrive pas à y croire. Dans l'espoir d'apercevoir les héros du jour, de nombreux fans étaient là bien avant l'aube. Et peu importe si finalement, ils se retrouvent bien loin du parcours de la parade.
5: Ce qui compte, c'est d'être là pour l'énergie, pour communier tous ensemble. Nous avons la meilleure ville du monde, la meilleure équipe du monde et la meilleure parade du monde.
6: Ça n'a pas toujours été facile d'être un fan des Knicks. Alors les voir au top, c'est fou, c'est surréaliste.
3: Il faut dire que ce trophée NBA, les fans l'attendent depuis plus d'un demi-siècle. Les Knicks ont été reçus par le maire de New York, lui-même grand fan. Un maillot bleu-orange sous son costume, Zoran Mamdani leur a remis les clés de la ville et prononcer un discours mettant en avant l'esprit combatif des New-Yorkais qui n'ont jamais cessé de croire en leurs rêves.
7: New York, say it with me. Nixon! Nixon!
3: Une journée de fête qui restera sans aucun doute dans les mémoires. Loubna Anaki, New York, RFI.
0: RFI 3h10, en temps universel, l'info continue sur la radio du monde.

0: J'ai beaucoup souffert de ne pas voir grandir mon enfant. Aujourd'hui encore, cette douleur est là. Depuis qu'on me l'a arraché, je ne connais plus la joie. Je ressens seulement de la colère et de l'impuissance.
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2: Grand reportage, aujourd'hui, l'épisode 2 des mères oubliées de la colonisation belge. Ces femmes ont porté, mis au monde, des enfants qui dérangeaient l'ordre colonial d'avant 1960. Certaines ont dû les cacher, fuir avec eux, ou vivre dans la peur qu'on vienne les leur prendre. D'autres les ont vus partir sans savoir où ils grandiraient, ni même si elles les reverraient un jour. Ils sont des milliers, enfants métis, avoir été séparés de leur mère au Congo, au Rwanda et au Burundi. Pour cette politique de ségrégation et de séparation, la Belgique a été condamnée en 2024 pour crime contre l'humanité. Depuis plusieurs années, cette histoire émerge grâce au combat des personnes métisses qui réclament vérité et reconnaissance. Mais qu'en est-il des mamans ? Avec African Futures Lab, RFI a enquêté pour retrouver celles qui sont encore en vie. RDC, les mères oubliées de la colonisation belge, épisode 2, maternité confisquée, Florence Maurice.
3: À l'entrée de Moniguitu dans le Kassai oriental, deux grands palmiers dominent la route en terre rouge. L'agitation du marché au loin se mêle au chant de l'église voisine. Marie Bibi Malucci nous accueille à l'entrée de sa maison.
4: Bonjour.
5: Bonjour.
3: Une silhouette élancée et frêle, elle a plus de 80 ans.
4: Entrez, s'il vous plaît.
3: Sur la table en bois du salon, elle a installé un album photo. Il n'est pas très épais, mais les souvenirs qu'il contient sont précieux.
5: Les gars, ça c'est livre hein, qui tombe. Comme moi, j'étais là.
3: Liv est sa fille aînée. À sa naissance en 1957, le Congo est encore une colonie sous le règne du roi Baudouin. Mais les photographies que Marie nous montre ont été prises en Belgique en décembre 2007.
6: Donc ça, c'était les premières vacances ensemble depuis 50 ans.
7: Oui, je ne pensais plus que cela arriverait, que je vivrais ça un jour.
3: Ces photographies sont les rares souvenirs qu'elles ont construits ensemble. Sur plusieurs clichés apparaît une autre femme, une interprète. Marie Bibi et sa fille ne parlent pas la même langue. Car à l'âge de 6 ans, en décembre 1963, Liv a été arrachée à sa mère par son père, un entrepreneur dans le transport du bois. À l'époque, le jeune Congo indépendant connaît de fortes turbulences dans le Katanga où vit la famille. Des violences visent les Européens. Inquiet pour sa sécurité, le père fuit.
7: Quand ça a commencé, j'étais retournée chez mes parents pour me mettre à l'abri. Le père de Liv était en déplacement avec notre fille. Il me disait que de circuler avec une petite fille, ça lui permettait de passer plus facilement les barrages, car les gens les reconnaissaient. Et puis un jour, sans que je le sache, il est parti précipitamment, en emportant notre enfant.
3: Lorsque Marie comprend ce qui s'est passé, sa fille a quitté le pays.
7: Au début, je les ai cherchés, j'étais dans l'incertitude la plus totale. Je ne savais même pas s'ils étaient encore vivants ou peut-être morts. Et je me demandais sans cesse si je les reverrais un jour. Au bout de plusieurs mois, j'ai reçu une lettre. Le père de ma fille m'écrivait pour me dire de ne pas m'inquiéter, qu'il était arrivé en Belgique avec notre fille et qu'il allait lui donner une bonne éducation.
3: Cette lettre est un petit soulagement pour Marie. Sa fille est donc toujours en vie. Mais après, plus rien, plus de nouvelles. Pendant près d'un demi-siècle, elle ne saura rien du destin de son enfant. Liv vit aujourd'hui à plus de 8000 km de là, en Belgique. Knokke Heist, une station balnéaire au bord de la mer du Nord. Elle a une soixantaine d'années. Il y a 15 ans, devenue mère à son tour, elle a remonté le fil de cette histoire et retrouvé la trace de sa mère. Elle a pu enfin apporter les réponses que Marie attendait depuis des décennies.
8: Arrivée en 63 donc en Belgique, j'ai été placée pendant 3 mois dans un home de métis, tout près de la gare du Nord, je me rappelle. C'était un bâtiment assez sinistre. Et c'est là où ma mère adoptive était inscrite en tant que demandeur, quoi, enfin d'enfant. Et comme elle avait précisé que ça ne la dérangeait pas d'avoir un enfant d'un certain âge, donc il ne fallait pas un bébé, moi je convenais bien. Et en mars, j'étais adoptée officiellement. Mon père a insisté au tribunal que je garde son nom. Donc ça prouve quand même qu'il voulait que le lien soit quand même encore... Pour moi, c'est symbolique.
3: Aujourd'hui encore, Liv s'interroge sur les motivations de son père et les raisons de son abandon. Elle incrimine aussi le contexte historique de l'époque.
8: Je crois que le malaise du comportement pendant la colonisation continuait et le pays ne voulait pas de ce patrimoine, ne voulait pas de ces enfants qui avaient été faits par des papas comme le mien, hein, mais aussi des prêtres, des évêques même, des gens. Ils ont voulu que tout ça soit vite réglé et qu'on n'en parle plus.
3: Car en 1963, le Congo est indépendant, mais certaines logiques héritées de la colonisation perdurent. Pendant des décennies, au nom d'une prétendue mission civilisatrice, des milliers d'enfants métis ont été arrachés à leurs mères africaines et placés dans des institutions religieuses, missions, pensionnats, internats. Certains ont été envoyés en Belgique, la plupart placés au Congo dans des établissements gérés par les religieux. À Kinshasa, les conséquences de cette politique se font toujours sentir.
9: Bonjour.
10: Bonjour.
3: Une fois par mois, les membres de l'AEBLC, une association de métis, se retrouvent dans un restaurant du quartier GB. Ils se mobilisent pour faire reconnaître le préjudice subi par ces familles, ces mères et leurs enfants, et les traces laissées par ces histoires.
11: Voilà. Ce sont ces gens-là, les blancs-là, nous ont abandonnés. Moi, on m'avait enlevé. Voilà.
6: Qui vous a enlevé ?
11: Les Belges. Ils m'ont enlevé pour m'emmener à l'internat.
3: Beaucoup racontent des vies marquées par l'absence d'un père, d'une mère et parfois des deux. Parmi les participants, Sophie Titi se fait discrète. Elle est assise à l'écart dans une ample robe bleu turquoise et suit les discussions de loin. Un léger sourire éclaire son visage. Elle a les mains posées sur les genoux, les cheveux tirés en arrière. Elle est née à Kongolo, 5 ans avant l'indépendance. Au moment de sa naissance, sa mère vit déjà dans la peur.
12: Quand ma mère est arrivée au terme de sa grossesse, elle a refusé d'aller accoucher à la maternité. Elle avait peur. C'est ma grand-mère qui l'a aidée à me mettre au monde, à la maison. Dès ma naissance, elles ont commencé à me cacher. Elles sortaient très rarement avec moi. Ma mère avait déjà perdu un premier enfant. Elle n'aurait pas supporté d'en perdre un deuxième.
3: Quelques mois plus tôt, le père de Sophie a emmené sa grande sœur en Afrique du Sud.
12: Quand ma grande sœur a eu 4 ans, mon père l'a arrachée à ma grand-mère. Il est parti avec elle. À ce moment-là, ma mère était enceinte de moi.
3: Le stratagème de la mère de Sophie ne fonctionne qu'un temps.
12: On ne pouvait pas me cacher éternellement. Il fallait bien que je sorte de la maison. Les autorités ont fini par apprendre mon existence. Ils ont commencé à enquêter sur ma mère et moi, puis elles sont venues me prendre à Kindu.
3: Sophie n'a que 18 mois lorsqu'elle est emmenée. Comment les autorités coloniales ont-elles pu retrouver sa trace et pour quelles raisons ? Pour le comprendre, je me rends à Bruxelles. Dès les premières années de la colonisation, l'administration belge met en place un système chargé d'identifier les enfants métis vivant auprès de leur mère africaine. Au fil des années, ce dispositif ne cesse de s'étendre. Dans les rayonnages des archives coloniales à Bruxelles, des milliers de documents témoignent encore de cette politique.
13: Les archives coloniales sont en cours.
3: Ornella Rovetta fait partie de l'équipe d'un projet de recherche baptisé Résolution Métis, chargé de faire la lumière sur ce passé peu glorieux de l'histoire de la Belgique.
14: Oui, alors ici par exemple on a des listes
3: De métis.
8: Ouais.
3: Des milliers de documents, listes, fiches, recensements, enquêtes, correspondances de l'administration, autant de traces de l'obsession de contrôle qui entoure alors les enfants métis et leurs familles. Ces enfants y sont décrits comme un problème à gérer, le problème mulâtre, comme on dit à l'époque.
9: Alors, il dérange, en tout cas, il pose question, puisque constamment, l'administration coloniale se demande dans quelle catégorie les placer, comment les recenser au mieux, dans quelle école les scolariser, et surtout les laisser, oui ou non, dans leur famille africaine, et pour essayer de contrôler, entre guillemets, une forme de menace que pourrait peut-être représenter l'enfant métis.
3: Alors l'administration coloniale enquête. Fonctionnaires, missionnaires, religieux, agents territoriaux, tous recueillent des informations sur la vie quotidienne de ces enfants. Ces renseignements sont envoyés à des commissions de tutelle chargées de statuer sur leur sort.
9: Donc ici, c'est un dossier de commission de tutelle qui comprend un certain nombre de dossiers individuels.
3: Année après année, ces commissions accumulent des rapports. Mais derrière l'examen de l'enfant métis, c'est en réalité sa mère qui se retrouve au banc des accusés. Sa moralité, ses fréquentations, son niveau de vie, tout est passé au crible.
9: Si l'enfant est bien soigné, s'il est bien logé, s'il porte des chaussures, s'il fréquente l'école, pourquoi s'il ne fréquente pas cette école, si la mère a une activité professionnelle, commerçante, que sais-je, comment est-ce qu'elle est perçue éventuellement par son environnement.
3: Dans les archives, les mots employés pour désigner ces mères sont parfois très durs, souvent violents et méprisants, imprégnés des préjugés raciaux de l'époque. Si elle est considérée comme inapte, la tutelle de l'enfant lui est retirée, la mère n'a plus aucun droit. En s'appuyant sur des commissions, l'État donne une apparence de légalité au système. Mais les archives dévoilent une réalité plus crue. Ruse, pression, contrainte et parfois violence, tous les moyens semblent bons pour qu'une mère soit disqualifiée ou poussée à céder la tutelle de son enfant. Derrière la surveillance se cachent en fait des préoccupations raciales et politiques. Le véritable enjeu est là, explique l'historienne Valentine De Wulf.
10: Effectivement, c'est une transgression de la barrière raciale. Donc il y a à la fois une dimension sécuritaire, mais il y a aussi une dimension morale. Il y a aussi la question du prestige et la question toujours de le rapport à la civilisation qui est vraiment le maître mot de la légitimation de l'État colonial. Ou si on considère qu'un enfant qui a des origines européennes vit comme un Africain, bah c'est évidemment une nuisance au prestige de l'État colonial.
3: Je retrouve Sophie Titi à Kinshasa, chez elle cette fois. Des décennies plus tard, elle ne décolère pas.
12: Ce qu'a fait la Belgique est cruel. J'aurais tant voulu rester avec ma mère. J'ai grandi dans un orphelinat comme une orpheline alors que ma mère était vivante et qu'elle m'aimait. Cette blessure ne se refermera jamais. Je partirai avec ça dans la tombe.
14: Qu'est-ce qu'on vous disait sur vos parents ?
12: Moi, on ne me disait rien. Je ne savais rien ni de mon père ni de ma mère.
14: Mais on vous disait que vous étiez abandonnée ? Ou on vous disait quoi ?
12: Oui, on nous appelait comme ça, les enfants abandonnés.
3: Abandonné, c'est le mot que Sophie a entendu pendant toute son enfance. Pourtant, jamais sa mère n'a renoncé à être pleinement mère. Dès le placement de sa fille, elle a tout fait pour ne pas être écartée.
12: Au début, ma mère venait me voir tous les jours à l'orphelinat des sœurs, mais ça les dérangeait. En fait, elles voyaient ma mère comme une menace. Elles avaient peur qu'elle tente de me reprendre et de partir avec moi. Alors un jour, on m'a changé d'orphelinat. J'ai été emmenée ailleurs, plus loin.
3: Sophie est envoyée à plusieurs journées de route de chez elle. Sa mère n'en est pas informée. Plus elle tente de maintenir le lien avec sa fille, plus l'institution cherche à les éloigner.
12: À cette époque, les Blancs ne voulaient pas laisser leurs enfants aux Noirs. C'était comme ça. Pour eux, nos mamans noires n'avaient pas le niveau requis pour nous élever et nous éduquer parce que nous avions la peau blanche. C'est tout.
3: La machine administrative est puissante, mais toutes les femmes ne se résignent pas. Certaines écrivent, protestent, sollicitent les autorités ou tentent de récupérer leur enfant malgré les interdictions. C'est le cas de la mère de Sophie.
15: Je suis tombée malade. J'ai eu une appendicite et il a fallu m'opérer. C'était à Kongolo. Les médecins et les pères de l'église ont demandé qu'on prévienne ma mère parce qu'ils pensaient que je ne survivrais peut-être pas. Ma mère était restée à Kindu. Ils se sont alors mis à sa recherche. Des messages ont été diffusés dans les églises pour tenter de la retrouver.
16: Sophie a déjà une dizaine d'années à l'époque. Sa mère est retrouvée. Elle parcourt plusieurs centaines de kilomètres pour rejoindre sa fille. Sur place, elle parvient à déjouer la surveillance des sœurs. Elle fuit avec sa fille. Ensemble, elle quitte Kongolo à pied avant de réussir à monter dans un train.
17: Vous souriez en pensant à ce moment-là.
16: Ah. Pourtant, je n'aime pas repenser à tout ça. Ça me rend triste.
17: Mais là, votre maman a été héroïque.
16: Oui, quand nous sommes arrivés chez mes grands-parents, ils ont organisé une fête. Ils pensaient qu'ils ne me reverraient jamais. Je m'en souviens encore comme si c'était hier.
5: Amour.
16: Ces dernières années, la Belgique a commencé à reconnaître sa responsabilité dans le sort réservé aux enfants métis durant la période coloniale.
18: Au nom du gouvernement fédéral, je reconnais la ségrégation ciblée dont les métis ont été victimes sous l'administration coloniale du Congo belge.
16: En 2018, le Premier ministre Charles Michel présente des excuses officielles. Le Parlement adopte une résolution. L'Église catholique reconnaît également la souffrance causée par ces séparations. Mais ces démarches concernent surtout les enfants métis. Les mères, elles, sont encore largement dans l'ombre. Aujourd'hui, des associations se battent pour qu'elles fassent pleinement partie des politiques de mémoire et de réparation. Geneviève Kaninda est chargée de plaidoyer à l'African Futures Lab.
19: C'est-à-dire qu'on a enlevé ces enfants à des mères, et donc ces mères, au même titre que leurs enfants, sont des victimes de cette politique coloniale. La deuxième chose, c'est reconnaître leur vécu dans leur globalité, c'est-à-dire pas seulement l'expérience de l'arrachement, puisque comme on en a parlé, il y a des mères qui ont résisté, qui ont réussi à le garder, mais il n'empêche que ces femmes-là ont vécu cette politique coloniale dans leur chair, ont vécu la peur de voir leur enfant enlevé, ont vécu la peur de voir, de sentir cette surveillance, on va dire, de l'administration coloniale parce qu'elles étaient mères d'enfants métis.
16: Derrière les combats pour la reconnaissance et les réparations, il reste des vies profondément marquées. Car si les enfants métis ont peu à peu retrouvé une place dans le récit et dans l'histoire, les mères, comme Marie, continuent souvent de porter seules les conséquences de ces arrachements.
7: J'ai beaucoup souffert de ne pas voir grandir mon enfant. Aujourd'hui encore, cette douleur est là. Depuis qu'on me l'a arraché, je ne connais plus la joie. Je ressens seulement de la colère et de l'impuissance. J'aurais tellement voulu la garder auprès de moi et l'élever moi-même, plutôt qu'elle ait à subir tout ça. Aujourd'hui encore, quand elle me raconte tout ce qu'elle a vécu, ça me fait de la peine. Si c'était pour qu'elle souffre ainsi, ils auraient au moins dû me la laisser.
16: Quant à Sophie Titi, devenue grand-mère, aujourd'hui ce sont ses propres enfants qui mènent des recherches. Il y a quelques mois, ils ont retrouvé la trace de sa grande sœur, celle qui avait été enlevée par son père. Des décennies plus tard, les familles tentent d'accomplir, en partie par elles-mêmes, le travail de réparation laissé en suspens par les politiques.

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3: Ils étaient au bord de l'élimination jusqu'à la 80e minute, mais les Sud-Africains sont toujours en vie dans la Coupe du Monde. Un match nul, un partout hier face à la République tchèque qui leur permet encore de rêver des 16e de finale. À Madagascar, la valse des juges à la Haute Cour constitutionnelle. Deux nominations hier qui font suite à la démission de leurs deux prédécesseurs à peine 24 heures plus tôt. Plusieurs ministres congolais et une responsable de l'OMS en Ituri, dans l'est de la RDC, pour faire le point sur l'épidémie d'Ebola. L'actualité, c'est aussi la fin de ce sommet sur les réparations liées à l'esclavage, aujourd'hui au Ghana. Et puis à Paris, le salon Vivatech, vitrine et fenêtre d'opportunités pour les start-up africaines. Les chefs d'entreprise tentent de convaincre des investisseurs pour développer leurs affaires. Ne jamais rien lâcher, c'est un poncif qui colle parfaitement à la performance des footballeurs sud-africains hier. Mené 1-0 dès la 6e minute par la République tchèque pour leur deuxième match au mondial, les Bafana Bafana ont finalement égalisé dans les dernières minutes via Tebo Mokoena. Valentin Hugues, ce match nul un partout, il ravive l'espoir d'une qualification chez les supporters sud-africains après la défaite face au Mexique en ouverture.
4: À la 83e minute, Tebo Mokoena marque son pénalty et délivre tous les supporters.
5: Quelle joie! Je voulais tellement voir mon pays marquer. Je suis tellement heureux. C'est notre premier but dans cette Coupe du Monde.
4: Au coup de sifflet final, même si les Bafana Bafana n'ont pas gagné, ce match nul suffit à rassurer Teboho.
6: Je suis bien plus heureux qu'après le premier match. On montre enfin que les Sud-Africains savent jouer au foot. Si on avait attaqué dès le début, comme on l'a fait en deuxième mi-temps, je pense qu'on aurait pu gagner. Il y a donc de l'espoir maintenant.
4: De l'espoir et de grandes ambitions pour Piqué, qui n'a pas lâché l'écran géant des yeux pendant 90 minutes.
7: On prend un point, c'est ce qui compte le plus. Maintenant, on peut se racheter. Le prochain match, on va le gagner et on aura 4 points. Parce qu'on va battre les Sud-Coréens, j'en suis sûre, et on va se qualifier. Après ce qui s'est passé ce soir, je suis certaine qu'on va passer au tour suivant.
4: Ici, dans ce bar de Johannesburg, le match nul a presque des airs de victoire. Les supporters sud-africains, au visage radieux, respirent à nouveau. Valentin Hugues, Johannesburg, RFI.
3: Et on revient sur tous les résultats de la nuit dans le journal du Mondial. C'est dans moins de 10 minutes sur RFI.
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3: Leurs sièges ne seront pas restés vides bien longtemps. À Madagascar, 24 heures à peine après la démission de deux juges de la Haute Cour constitutionnelle, leurs deux remplaçants ont été désignés, c'était hier. Et Aurélie Couman, la société civile se montre dubitative vu la rapidité du processus de nomination.
8: Tout s'est joué en quelques heures. Hier matin, la conférence des présidents de l'Assemblée nationale décide d'inscrire à l'ordre du jour l'élection de deux nouveaux membres de la Haute Cour constitutionnelle. Un appel à candidature est aussitôt publié sur la page Facebook de l'institution. Deux heures plus tard, l'élection se tient avec quatre candidats en lice. Les deux élus sont Razafindramas Faral-Célestin, magistrat et député. Il a reçu près de 99% des voix. Et Vasisson Honoré, président de la Cour d'appel de Fianarantsoa, est élu, lui, à 85%. Ces nominations interviennent au lendemain de la démission de deux hauts conseillers de la Haute Cour constitutionnelle, Merlin Rasoulou Nandrassan et William Noelson. Tous deux faisaient partie des quatre juges visés par une demande de poursuite du parquet pour avoir voté en faveur de la recevabilité d'une requête de destitution du colonel Randian Irine, le chef de la transition. Mais la procédure suivie interroge. L'appel à candidature et le vote ont eu lieu le même jour en l'espace de quelques heures, une rapidité inhabituelle pour des nominations à la plus haute juridiction du pays. Plusieurs voix issues de la société civile dénoncent déjà un processus verrouillé, avec ces élections en moins de 24 heures. Aurélie Couman, Antananarivo, RFI.
3: En RDC, la propagation du virus Ebola reste la préoccupation majeure du gouvernement. Et c'est pour cette raison que plusieurs ministres, dont celui de la Santé, sont en déplacement dans l'Est, à Bunia, la capitale provinciale de l'Ituri, qui est l'épicentre de l'épidémie. Un nouveau bilan a été révélé lors d'un point presse hier, 232 morts parmi les 896 cas confirmés. En Ituri, la directrice régionale des urgences de l'OMS, docteur Marie-Roseline Bélisère, a salué la stratégie de riposte qui se déploie.
9: Il y a eu une réponse robuste qui a accompagné aussi cette épidémie. Nous sommes passés de 0 centre de traitement à 9 centres de traitement qui sont fonctionnels aujourd'hui, avec une capacité de plus de 500 lits pour la prise en charge des patients. Nous pouvons aussi parler de l'évolution aussi de laboratoire, donc où nous sommes passés à une capacité de peut-être 20 tests par jour, maintenant à plus de 2000 tests qu'on peut faire par jour. Par contre, il y a aussi des challenges et des défis. C'est pour ça que nous avons tous les partenaires qui sont sur le terrain de manière à appuyer pour aller au bout et aller au contrôle de cette épidémie. Actuellement, on va voir qu'on détecte les décès communautaires. Ça veut dire que la surveillance marche. Donc, c'est un très bon indicateur au point de vue épidémiologique. Donc, on peut faire en sorte que les internements dignes et sécurisés soient réalisés dans la communauté de manière à protéger la population. En même temps, ça nous montre que les gens dans la communauté accèdent tardivement aux structures de santé et ils restent mourir dans la communauté.
3: Marie-Roseline Bélisère. Pour la première fois, tous les peuples africains parlent d'une seule voix. Ce constat, il est dressé par la première ministre de la Barbade, Mia Mottley, invitée au sommet d'Accra sur les réparations liées à l'esclavage et à la colonisation, sommet qui se termine aujourd'hui. Un événement qui s'inscrivait dans le prolongement de la résolution sur les conséquences de l'esclavage adoptée par les Nations Unies en mars. Et au Ghana, Christina Okello, dirigeants africains et des pays des Caraïbes ont affiché leur proximité sur ce sujet.
10: De la Barbade au Ghana, du Sénégal à la Namibie, les dirigeants réunis à Accra se sont succédés à la tribune avec un même objectif, se rassembler autour de la question des réparations. Pour le président ghanéen, John Mahama, cette nouvelle étape ne peut se construire sans la diaspora africaine.
11: Les descendants de ceux qui ont subi l'esclavage ne sont pas de simples observateurs de ce processus. Ce sont eux les premiers concernés et leurs expériences, leurs connaissances et leurs aspirations doivent contribuer à façonner notre avenir.
10: Pour réparer la Barbade, par la voix de sa première ministre, Mia Mottley défend notamment un plan en 10 points prévoyant développement, transfert de technologies et allègement de la dette.
12: Ce qui a été emporté d'Afrique à travers l'Atlantique, ce n'était pas seulement une force de travail. Ce qui a été emporté d'Afrique à travers l'Atlantique, c'était aussi des idées, une humanité, des arts et une culture. Ce qui est revenu aujourd'hui, c'est une prise de conscience qui façonnera le monde du 21e siècle.
10: À Accra, beaucoup espèrent que cette prise de conscience marquera le début d'un nouveau chapitre. Christina Okello, Accra, RFI.
3: Et puis de Nvidia à Meta avec Jeff Bezos, patron d'Amazon, comme invité d'honneur. Tout le gratin de la Silicon Valley et plus largement de la tech s'est donné rendez-vous à Paris cette semaine. Le salon VivaTech s'est ouvert mercredi et se refermera demain. Et à côté des mastodontes du secteur, les startups africaines tentent de se faire une place pour gagner en visibilité et décrocher de nouveaux financements. C'est un reportage de Charlotte Cosset.
13: Bagatsila présente son boîtier digital.
14: Aujourd'hui, le professeur n'a plus besoin de faire l'appel en classe. Le professeur a juste besoin d'ouvrir son application mobile et il voit automatiquement tous les élèves qui sont présents.
13: Et même si le système de Quitus a déjà été adopté par plusieurs écoles, développer la start-up n'est pas si simple.
14: Nous expérimentons exactement cette problématique liée au financement des start-up parce que même si on a un très bon business plan, pour être financé, il faut aussi se financer d'abord. Mais là, on est en train de rechercher de gros investissements pour voir ce qu'elle est dans d'autres pays, dans d'autres marchés.
13: Malik Diouf est à la tête de la start-up sénégalaise L'Africa Mobile. Il y a 18 mois, il levait 7 millions de dollars. Pour lui, l'Afrique ne manque pas de talent. Il lui faut des investissements.
15: La tech a besoin de cash. Si on veut faire en sorte que la technologie soit un vrai levier de croissance en Afrique, il faut qu'on accepte de prendre ce risque-là comme on le prend dans d'autres écosystèmes.
13: Des écosystèmes en construction, comme au Sénégal ou en Tunisie, même si on peut encore aller plus loin dans l'engagement de l'ensemble des acteurs, selon Mourad Benhassine, le directeur général du Centre de promotion des exportations.
16: Il va falloir faire des efforts tous azimuts de la part des institutions, des ministères, mais aussi des investisseurs privés. Il y a pas mal aussi d'investisseurs de la diaspora.
13: La tech africaine a été portée par des investissements croissants. L'année dernière, ils ont dépassé les 4 milliards de dollars.
3: Un reportage signé Charlotte Cossé.
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3: Allez, le programme sur Radio France Internationale avant 4h TU. Premier reportage de notre série consacrée au parc de la Comoé dans le nord de la Côte d'Ivoire, une région qui retrouve peu à peu son aura après avoir subi les attaques djihadistes de Kafolo en 2020-2021. Aujourd'hui, c'est le braconnage qui constitue le principal défi pour les autorités. Au Sénégal, à quoi ressemble la reprise de l'activité minière pour Eramet après l'incendie qui a touché le site en février? Eh bien, réponse dans Afrique Économie. La chronique matière première consacrée à la France qui recherche de nouveaux marchés pour exporter son blé. Et puis tout de suite, c'est le journal de la Coupe du Monde de foot.
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3: Dernières infos sur la Coupe du Monde, c'est avec vous, Pauline Guillaume. Bonjour Pauline.
17: Bonjour tout le monde.
3: Début de la deuxième journée de la phase de groupe.
17: Et oui, encore une nuit sans dormir, hein. Vous l'avez peut-être manqué. République tchèque, Afrique du Sud, les deux sélections qui avaient loupé leur premier match et encaissé une défaite chacun, se quittent sur un match nul. L'Afrique du Sud arrache un premier point face aux Tchèques, menés 1-0 dès la sixième minute et dominés en première mi-temps. Les hommes du Cobreau sont trouvés un second souffle en deuxième période. Et c'est finalement dans les dernières minutes que Thébo Mokoena a délivré les Bafana Bafana. Un résultat qui redonne beaucoup d'espoir aux supporters sud-africains après un début de compétition difficile, Edouard Maille.
18: Menés 1-0, les Bafana Bafana égalisent à la 83e minute grâce à un pénalty de Thébo Mokoena et le stade s'enflamme.
19: C'était incroyable, incroyable, incroyable, incroyable. Je suis tellement fier d'eux.
18: Sud-africaine, le drapeau sur les épaules, Liane qui vit à Atlanta est aux anges de voir autant de compatriotes.
19: J'ai l'impression d'être à la maison, j'ai un peu le mal du pays, et là j'ai l'impression d'être entouré de ma famille.
18: Certains supporters estiment qu'ils parviendront à sortir des phases de groupe, comme Abel venu de Johannesburg pour l'événement.
20: On garde espoir, on est optimiste, c'était un bon match, les gars ont tout donné, et je pense que l'Afrique du Sud a encore une chance pour son dernier match.
18: Mais d'autres sont plus prudents, voire sceptiques. Cello a fait 13 heures de route depuis Philadelphie.
21: Je suis un peu déçu, pour être honnête. C'était notre occasion de gagner, de prendre 3 points, mais malheureusement, on ne l'a pas fait. Je pense que le match contre la Corée du Sud va être difficile. Et franchement, je ne nous vois pas gagner celui-là non plus.
18: L'Afrique du Sud affrontera la Corée du Sud le 24 juin au Mexique pour tenter de se qualifier pour les 16e de finale. Edouard Maille, Atlanta, RFI.
17: Un point, mais toujours la dernière place du classement de ce groupe A. L'Afrique du Sud est derrière la Tchéquie à la différence de but. C'est le Mexique qui est en tête avec une nouvelle victoire face à la Corée du Sud. Et le Mexique qui obtient donc le premier ticket pour les 16e de finale.
3: Et dans le groupe B, Pauline, carton plein pour la Suisse et pour le Canada.
17: Oui, on va commencer avec la Suisse du côté de Los Angeles. La Nati qui s'est imposée 4-1 face à la Bosnie-Herzégovine. La contre-performance contre le Qatar, 1-1 pour leur premier match, est désormais oublié pour les hommes du sélectionneur Mourad Yakin. C'est une équipe qui s'est montrée conquérante selon son attaquant Brahim Embolo. Écoutez.
22: C'est toujours difficile de jouer contre un bloc bas, hein, parce qu'il ferme. On savait que c'est une équipe qui joue physiquement, qui donnait des coups, qui fermait, qui aussi allait fermer, hein, qui allait jouer en contre-attaque avec les deux grands attaquants de qualité avec Djeko et Demirovic. Donc je trouve qu'on était, clair, on était fort techniquement et on a tué vraiment les actions qui foulait. Après, comme j'ai dit, on a accéléré jusqu'à la dernière minute et on a mérité de marquer ces 4 buts, on a mérité cette victoire.
3: Et la Suisse de Brahim Embolo qui est donc deuxième au classement avec 4 points avant le choc de cette poule face au Canada, pays hôte du tournoi.
17: Exactement, le Canada qui de son côté a collé un 6-0 au Qatar, 6-0 au jeu 7 et match pour les Canadiens, avec un triplé de Jonathan David. David notamment. Pluie de buts du côté de Vancouver, le Canada qui donc entrevoit les 16e de finale. Une victoire contrastée et surtout marquée par la terrible blessure d'Ismaël Koné, sorti sur civière et emmené à l'hôpital dans la foulée pour une opération de la jambe gauche.
3: Et une mauvaise nouvelle aussi du côté du Brésil.
17: Et oui, il faudra attendre encore un peu pour le retour de Neymar avec le maillot de la Seleção. L'attaquant superstar du Brésil, très attendu pour ce mondial, est forfait pour le match Brésil-Haïti qui va se dérouler cette nuit. La nuit prochaine, pardon, à Philadelphie.
3: Merci.
17: Là, on a encore un peu de temps.
3: Merci beaucoup, Pauline Guillou. C'était le journal de la Coupe du Monde. L'une des zones protégées les plus vastes d'Afrique de l'Ouest pâtissait jusqu'à récemment d'une image dégradée. Il s'agit du parc de la Comoué, situé dans le nord de la Côte d'Ivoire. Pendant un moment, cet espace d'un million d'hectares avait été classé patrimoine en péril en raison des activités de braconnage. C'est aussi une région située à la frontière avec le Burkina Faso et marquée par les attaques terroristes de Kafolo en 2020-2021, ce qui avait entaché sa réputation à l'international. Mais aujourd'hui, le nord de la Côte d'Ivoire a été sécurisé par les autorités et le parc de la Comoué se développe, notamment en utilisant des méthodes de surveillance dernier cri, Binta Diagne.
0: On va commencer à collecter des données sur le fleuve Comoué.
5: Nous sommes dans la partie sud du parc de la Comoué. Le capitaine Louis Baza, en charge du suivi écologique à l'Office ivoirien des parcs et réserves, tient entre ses mains les commandes d'un drone sophistiqué.
0: Il s'agit là d'inventorier les hippopotames sur le fleuve. Aujourd'hui, on entend de frôler les 200 hippopotames en termes d'effectifs. Et avec toutes les photos aériennes qu'on a pu réaliser, on se rend compte qu'il y a beaucoup de juvéniles. On sent qu'ils se reproduisent.
5: Le fleuve Comoué traverse le parc sur une grande distance. Le drone apparaît comme un outil indispensable pour mesurer le comportement des animaux. Le capitaine Louis Baza y voit un gain de temps pour réaliser ses inventaires. Des recensements qui s'effectuent aussi à l'aide de deux ULM.
0: Facilement, on fait l'inventaire du parc en moins d'une semaine. Et puis, les analyses se font rapidement, justement, parce que c'est l'IA qui le fait. On a un taux de confiance aujourd'hui qui tourne autour de 80%.
5: Pendant les crises politico-militaires, les populations riveraines pratiquaient le braconnage, menaçant plusieurs espèces, comme les chimpanzés ou les éléphants. Aujourd'hui, le principal problème, c'est la pratique de l'orpaillage clandestin. Pas évident de surveiller un parc aussi grand. Il y a là plus d'un million d'hectares de savanes, de forêts, de collines, avec des zones parfois reculées. Tous les jours, à bord de son ULM, le lieutenant-colonel Kissi Dandous recherche des indices d'agression du parc.
6: Il y a de cela quelques années, le braconnier peut venir faire un mois ou un peu plus. Mais aujourd'hui, avec les opérations aériennes, ils n'ont pas le temps de s'installer comme ça se faisait avant. C'est pareil aussi pour les empailleurs. Ce n'est pas des camps où on a des forces de plusieurs mètres.
5: Les agents de l'OIPR interpellent en moyenne 10 personnes chaque mois pour des faits de braconnage, de pâturage ou d'orpaillage clandestin. Ils procèdent à un premier interrogatoire au sein du parc, puis remettent les prévenus entre les mains du tribunal de Bouna. Le capitaine Alain Logboué est chargé des contentieux à l'OIPR.
23: Concernant l'orpaillage, d'abord c'est une infraction qui est condamnée par la loi et la condamnation part de la condamnation ferme de plus de 6 mois jusqu'à 5 ans. Au niveau des parcs, je pense que la loi est encore plus sévère là-dessus.
5: Au-delà du volet répressif, les agents de l'OIPR se sont rapprochés des communautés vivant près du parc pour les impliquer elles aussi dans la protection de ce site. Binta Diagne, de retour de Bouna, RFI.
3: Et demain, à la même heure sur RFI, le deuxième épisode de notre série de reportages consacrée au parc de la Comoué et dédié à l'implication des populations pour protéger le site.
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3: Les principaux titres de ce 19 juin 2026, c'est J.D. Vance qui annule son déplacement en Suisse. Prévu ce vendredi, le vice-président américain devait participer à une réunion entre délégations américaines et iraniennes pour entamer les négociations concernant la mise en œuvre du protocole d'accord signé par Washington et Téhéran. Des responsables américains avaient déclaré cette semaine qu'une cérémonie de signature formelle serait organisée à Genève. Des propos remis en question par le ministère iranien des Affaires étrangères, qui a estimé qu'un tel événement n'était pas nécessaire, les présidents iraniens et américains ayant signé l'accord mercredi. Un virage historique à Cuba. L'Assemblée nationale a adopté hier à l'unanimité un très vaste programme de réformes en faveur de l'économie de marché. Parmi les réformes approuvées figure notamment la transformation des entreprises d'État en sociétés commerciales par action ou à participation, l'autorisation d'entreprises privées de plus de 100 salariés, la participation de capitaux étrangers dans le secteur privé ou encore l'ouverture de comptes en devises pour les particuliers. Et puis au Royaume-Uni, le principal rival travailliste du Premier ministre Keir Starmer, Andy Burnham, élu député au terme d'une législative partielle. Cela devait lui permettre de déclencher dans son parti une élection en interne en vue de conquérir Downing Street. Près de 4 mois après avoir été ravagé par un incendie au Sénégal, le groupe minier Eramet se reconstruit progressivement. L'activité du site où sont produits des sables minéralisés sur la Grande Côte a repris à 30% de son niveau habituel depuis fin avril. Marie-Pierre Olfant, que peuvent envisager les employés pour la suite, mais aussi l'État sénégalais qui perçoit une part des revenus du groupe?
4: En 2025, Eramet a payé près de 80 millions d'euros sous forme d'impôts et de taxes à l'État sénégalais. Cette année, la chute de l'activité se fera inévitablement sentir, explique Frédéric Zanclan, directeur d'Eramet Grande Côte.
7: Sachant qu'aujourd'hui, en termes de production, nous serons un peu plus du tiers de notre production nominale. Cela impliquera une baisse effectivement de ces contributions-là, mais à ce stade, nous n'avons pas encore les chiffres.
4: La diversification des revenus miniers et extractifs du pays devrait permettre d'atténuer la baisse de la contribution des Eramet, mais l'impact ne sera pas neutre, relève Yougasso, consultant en stratégie dans le domaine minier.
8: Je pense que l'État pourrait plus ou moins retomber un peu sur ses pattes, excusez-moi de l'expression, mais il faut relativiser tout ça parce que vous êtes un État, comme celui du Sénégal, un État endetté qui fait face à beaucoup de problèmes économiques où l'économie est quasiment stagnante. Donc, ce qui se passe à Eramet ne peut pas être indifférent par rapport aux revenus de l'État du Sénégal. Et il n'y a pas que les revenus collectés par l'État. On parle d'emplois.
4: Seule une partie des employés ont en effet été rappelés pour relancer la production en avril. Ceux qui sont au chômage, mais salariés directs d'Eramet, bénéficient en attendant leur retour d'un dispositif de soutien. Frédéric Zanclan.
7: À titre illustratif, pour la tranche ouvrière, on a jusqu'à 73% du salaire qui est reversé. Le plancher minimum est d'environ 50% pour l'ensemble des salariés.
4: Ces mesures concernent une minorité de salariés. Sur 3000 employés d'Eramet, environ 2500 ne sont pas directement rattachés au groupe français et ne bénéficient donc pas de la même prise en charge.
7: Nous avons des sous-traitants, des prestataires, des intérimaires qui, en fonction de la stratégie de leur entreprise, sont soit en chômage technique ou même quelquefois en licenciement pour motif économique.
4: Cet aspect social et humain est le plus important aujourd'hui aux yeux de Yougasso.
8: Si Eramet est contraint pour des raisons que nous pouvons comprendre, hein, technico-économiques, à réajuster leur modèle, ça va se faire au détriment des revenus engrangés par les sous-traitants et les employés. Donc c'est pas une bonne nouvelle. La question c'est comment tout ça va être géré. Quel est le modèle de transition qui va permettre d'atténuer tous ces effets négatifs?
4: Eramet prévoit dans le meilleur des scénarios un retour à la normale début 2027.
3: C'était Afrique Économie avec Marie-Pierre Olfant. En France, la filière du blé envisage de nouveaux partenariats pour s'exporter, alors que la campagne de blé 2025-2026 touche à sa fin. Et la raison, Jeanne Bartoli, c'est que le marché algérien boude toujours la céréale française.
9: Cette année encore, l'Algérie devrait se passer du blé français. Une reprise des importations dans le sillage du début de réchauffement diplomatique entre Paris et Alger pourrait être actée, mais sur des quantités très limitées. L'an dernier, les ventes de blé tendre vers l'Algérie ont été nulles, selon les chiffres de France Agrimaire, contre une moyenne d'environ 2 millions de tonnes par an entre 2020 et 2024. Cette année, les producteurs français espèrent de nouveau exporter en quantité vers le Maroc. Le pays avait accru ses achats d'environ 27% l'an dernier, en raison notamment d'une sécheresse précoce. Mais le Maroc s'attend à une excellente récolte cette année, estimée à 9 millions de tonnes. Le pays pourrait même interrompre ses importations de blé tendre durant l'été. Face à ce constat, l'Afrique subsaharienne représente un marché en croissance. Comme sur ces dernières années, la Côte d'Ivoire reste la destination phare pour les exportations françaises de céréales. Plus de 540 000 tonnes importées l'an dernier, pour une valeur de 153 millions d'euros contre 140 millions en 2024. Le Sénégal et la Mauritanie sont également des partenaires réguliers. Or, comme le souligne un analyste, les dynamiques démographiques et les habitudes alimentaires pourraient être plus porteuses à l'avenir pour le marché d'exportation français en Afrique subsaharienne plutôt qu'en Afrique du Nord. Depuis plus d'un an et demi, la filière française peut en tout cas compter sur le secteur de l'alimentation animale en Europe pour absorber une partie de sa production de blé. Du blé désormais plus concurrentiel face au maïs, devenant trop cher et trop sensible aux canicules à répétition. Le blé français est de plus en plus exporté pour les élevages vers l'Espagne, les Pays-Bas, l'Italie ou encore l'Europe du Nord. Les exportations devraient même s'équilibrer pour la première fois cette année entre exportations hors Union européenne et exportations intra-européennes.
3: C'était Jeanne Bartoli pour la chronique matières premières. RFI, il est 7h54 sur l'île de la Réunion, l'heure de notre point sur l'actualité française dans l'océan Indien avec nos confrères d'Outre-mer La Première. Bonjour Benoît Ferrand, à la une ce matin, ces Réunionnais et Réunionnaises qui n'hésitent pas à se lancer dans la création d'entreprises et ce malgré un contexte économique plutôt défavorable.
10: Bonjour, l'association Initiative Réunion affiche ainsi un bilan d'accueil historique pour l'année 2025, 1700 porteurs de projets, un record depuis sa création il y a plus de 34 ans. L'association n'en maintient pas moins une sélection rigoureuse pour garantir la survie des projets. Reportage Andri Rakotondravoul.
11: Ils n'ont pas le même âge, ne sont pas dans le même secteur et n'ont pas le même parcours, mais ils ont fait le même choix, créer leur entreprise à La Réunion. Guillaume, à la cinquantaine.
12: Petit à petit, j'ai fait mon cheminement de vie et on s'est rendu compte, arrivé à mon âge maintenant, que les opportunités d'emploi ne sont plus les mêmes qu'elles étaient au début. À partir de là, on a commencé à reprendre ce projet initial qui était de monter une entreprise. Et on est arrivé sur le projet qu'on porte maintenant, donc de transport de personnes.
11: Malgré les doutes, les incertitudes, Jeanne, la trentaine, a ouvert une crèche.
14: C'est qu'une histoire de caractère, l'entrepreneuriat. En vrai, il faut être ceux qui lâcheront jamais, ceux qui abandonneront jamais, ceux qui seront les plus culottés, ceux qui se montreront. Et franchement, c'est comme ça qu'on arrive à faire aboutir les projets. Donc, il faut y aller, il faut se lancer, il faut surtout pas avoir peur.
11: 1700 porteurs de projets ont été accueillis en 2025 par Initiative Réunion. Jacques Guillamot, son président.
24: Nous avons lancé, avec un financement engagé, 191 entreprises qui représentent 538 emplois.
11: Et la création d'entreprises reste dynamique à La Réunion en 2026, malgré le contexte politique international.
10: En bref, peut-être bientôt la fin de la mention « sauf Mayotte » lors de l'annonce d'une mesure sociale. C'est en tout cas l'objectif fixé par la loi du 11 août 2025 pour la refondation du département 101, loi actant la convergence sociale avec le reste de la France d'ici à 2031 pour le SMIC et 2036 pour les cotisations. Des représentants de la direction de la sécurité sociale, de la direction générale de la cohésion sociale et de la Direction Générale des Outre-mer sont actuellement présents à Mayotte pour présenter le projet de texte qui prévoit, entre autres, l'application du régime général de sécurité sociale dans le 101e département à partir de 2028. Retour à La Réunion avec le meilleur ouvrier de France 2011 en boulangerie. Il s'appelle Philippe Hermenier. Il a animé une masterclass mercredi au lycée hôtelier de Plateau-Caillou dans l'ouest de La Réunion. L'occasion pour une dizaine de professionnels locaux de s'essayer aux nouvelles tendances de la viennoiserie. Reportage gourmand signé Cindy Kerbidi.
25: On apprend la viennoiserie principalement, pâte à croissant, pâte à brioche, des techniques de A à Z, des ingrédients, des matières premières, des process, des fermentations, des formes, tout.
26: Mathieu Furic, chef pâtissier à Vincent Dau, est venu pour perfectionner son savoir-faire et sortir de sa zone de confort.
27: On ne va pas rester dans notre cocon, on est là pour peaufiner nos techniques et puis pouvoir avoir des nouvelles recettes pour essayer de faire découvrir à la clientèle des nouvelles choses qui sont un peu habituées ici.
26: Et parmi toutes les viennoiseries réalisées, Michael Teschier, artisan boulanger, boulanger à la plaine des Palmistes a déjà trouvé la future star de sa vitrine.
1: Une brioche avec des citrons confits, c'est un peu façon tarte au citron avec un petit croquant au-dessus. Chez nous, ça se vend bien, les tartes au citron meringuées, donc je pense que ça va plaire.
26: Au total, les artisans boulangers réunionnais ont appris à réaliser une dizaine de spécialités, des grands classiques du fournil aux créations les plus originales, comme la vrille, une brioche en forme de spirale, saveur citron-menthe.
10: Fin de cette édition. Bonne journée, bon week-end.
3: Bonne journée, bon week-end à vous, Benoît Ferrand, et à toutes les équipes de Outre-mer, la première. C'est ainsi que se referme cette première édition d'Afrique Matin. Thierry Le Saint était à la réalisation, Pierre Pinto à la rédaction en chef. Merci à eux. Et merci à vous pour votre fidélité. Vous restez bien à l'écoute de Radio France, de Radio France Internationale. Un nouveau journal arrive dans tout juste une minute.
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1: Bun găsit tuturor! Sunt Mihaela Dedeoglu și vă propun pentru astăzi să începem să intrăm în atmosfera celei de-a 33-a ediții a Festivalului Internațional de Teatru de la Sibiu, care demarează astăzi și care va aduce pe parcursul a 10 zile teatru, dans, muzică, circ, expoziții și multe alte evenimente la care sunt așteptați peste 5.000 de artiști din 83 de țări. 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Tema ediției cu numărul 33 este Suflet și, cum spuneam, sunt așteptați, de-a lungul a peste 848 de evenimente incluse în program, peste 5.000 de artiști din 83 de țări. Spectacole outdoor vor anima orașul timp de 10 zile. Zali din Elveția, Trula din Spania și Plasticien Volant din Franța sunt doar câteva dintre companiile care ne vor uimi în cele două weekenduri de fiț. Nu vor lipsi nici instalațiile vizuale, numerele de circ, intervențiile acrobatice și spectacolele pline de umor. Piața Mică va găzdui o construcție monumentală din carton realizată de artistul francez Olivier Grostet cu ajutorul Rondo Carton. 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După care, în perioada 22-28 iunie, Piața Mică va deveni un spațiu al spectacolelor de stradă pentru toate vârstele, cu evenimente programate atât dimineața cât și seara. 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
0: Alors ben moi j'ai fait des beaux-arts, donc j'ai eu tout un travail de réflexion autour des œuvres plastiques, hein, on va dire des œuvres qui passent par la matière pour pouvoir s'exprimer.
1: Du sérieux.
0: En tout cas,
1: on va dire comme ça.
0: On va dire comme ça. Peut-être que c'était un peu trop sérieux. Quand j'ai fait moi mes études, il y avait beaucoup d'art conceptuel et j'avais un petit peu du mal avec de voir l'idée dans l'art comme ça. Je trouvais que c'était un peu lourd. En opposition, j'ai l'impression aussi qu'on pouvait faire n'importe quoi dans un musée et on pouvait y mettre du discours. Voilà. Donc du coup, moi, j'ai voulu sortir de ces espaces protégés, dire attention, c'est de l'art. Et du coup, j'ai commencé à intervenir dans l'espace urbain. Donc c'est de là que c'est venu. Et la toute première construction que j'ai fait en carton, comme ça, ça a été aussi pour réagir à différentes choses. Il y a eu un changement de mairie dans la ville où j'étais. Quand j'ai fait les études, c'était à Valence. Et en gros, cette nouvelle mairie a enlevé pas mal de subventions pour la culture, mais a éclairé sa mairie. Et du coup, ça m'a fait un peu réagir, d'autant plus qu'à minuit, ça s'éteignait. Donc pour tourner un peu ça en dérision, j'ai voulu rajouter des tours en carton sur cette mairie pour la transformer en espèce de château fort à la Walt Disney, quoi. Voilà. Avec que du faux, quoi. Le carton étant un peu le symbole du faux et du dérisoire. Donc,
1: voilà. Et on vous a laissé faire ça ?
0: Alors, j'avais pas d'autorisation pour le faire. Donc, c'était vraiment un petit peu rebelle, on va dire. Mais ce qui m'a beaucoup plu, et c'est peut-être pour ça que j'ai surtout continué, c'est moi, pour préparer ça, je fais ça dans mon coin, mais pour le mettre en œuvre, j'avais besoin de beaucoup de monde. Donc j'ai demandé à pas mal d'amis de venir m'aider, et puis des amis. Il y a eu pas mal de gens qui sont venus. Et ce qui m'a encore plus étonné, c'est qu'il y a plein de gens qui passaient là par hasard et qui sont venus nous aider, nous filer un coup de main. Alors la construction n'a pas très bien marché parce qu'il y avait du vent. Depuis, je me suis amélioré au niveau de la construction. Mais il y avait beaucoup d'engouement et les gens se sont prêtés au jeu. Et ça m'a pas mal questionné et du coup intéressé. Et j'ai en gros parié petit à petit de plus en plus. D'un côté, j'ai amélioré ma technique de construction. Et de l'autre côté, j'ai de plus en plus parié sur cette participation des gens.
1: Bon, il y a quand même un côté sustainabilité, on va dire, même si c'était pas recherché. Mais il se trouve que ce sont des emballages qui ont été utilisés, non, la plupart du temps.
0: Alors,
1: pas toujours.
0: Ouais, pas toujours. C'est-à-dire au départ,
1: la vérité, monsieur Grosstet.
0: Ouais. C'est-à-dire que au début, j'ai commencé avec des cartons qui étaient récupérés comme ça. Maintenant, j'en fais pas mal de construction, et du coup, les cartons sont achetés, mais ils sont recyclés après. Voilà. Donc c'est fait avec du carton, du papier recyclé. La plupart des cartons, ils ont une vie, alors je ne sais plus, ils disent une dizaine de vies de trucs. Alors je ne sais pas comment ils comptent ça, mais en gros, ils utilisent du carton pour fabriquer les différents papiers. Mmh. Et voilà, après, en fonction du nombre de fois où ils ont été coupés, tout ça, bon, ça c'est une petite sauce, mais le carton est fait avec du papier recyclé. Et le carton qu'on utilise, il sera recyclé. Voilà. Moi, j'aime bien le carton. J'avais pour deux côtés, un côté technique et l'autre côté symbolique. Voilà, parce que sur le côté symbolique, comme je disais tout à l'heure, c'est un petit peu c'est un emballage, donc c'est qu'un extérieur, qu'un emballage. Et moi, je fais des architectures qui sont aussi des emballages. Enfin, dire, c'est-à-dire que l'architecture, elle est là pour pour donner une idée, en fin de compte, de ce que ça représente. Voilà. Elle est plus symbolique. Alors, c'est sûr qu'on rentre à l'intérieur, ça nous protège, mais l'architecture, elle est surtout symbolique et elle organise pas mal notre façon de vivre ensemble. Parce que c'est du symbole. Et du coup, ce symbole-là nous organise, en fin de compte. Voilà.
1: Comment naissent ces structures ? Est-ce que vous commencez par un dessin ? Ce sont des constructions in situ, donc vous connaissez un peu les proportions de l'endroit où vous allez vous installer.
0: Ouais, du coup, il y a tout un... J'ai une discussion avec les organisateurs de savoir où c'est qu'on va pouvoir construire. Donc, du coup, Chaque construction est spécifique au lieu, donc du coup, on va utiliser, je vais m'inspirer de l'architecture locale et essayer de faire en sorte que ça puisse aussi s'intégrer dans l'endroit où on va être, quoi. Donc du coup, il y a tout un temps comme ça en amont de réflexion avec aussi les organisateurs, parce que je pars du principe que les gens connaissent mieux leur ville que moi, donc du coup, de voir qu'est-ce qu'ils pourraient... Voilà, quels sont les symboles justement de la ville, qu'est-ce qui peut faire sens. Et après, oui, je fais mes plans chez moi. C'est une grande partie du travail, hein, de préparation, parce que ça a l'air simple, mais si on ne fait pas les plans, et ben on peut rien construire, on ne peut pas donner des formes particulières. Donc voilà, il y a un premier temps, on discute, après on choisit la construction, après moi je fais les plans chez moi. Il y a une personne de mon équipe qui fait les modes d'emploi. C'est une des personnes qui va diriger les ateliers. Parce qu'après, on fait 5 jours d'atelier avec les gens de la ville. Sur ce festival, il y a beaucoup de bénévoles. Mais souvent, on travaille aussi avec des écoles, avec des collèges, avec différents types d'associations. Et après, ça va être assemblé. Là, ça sera demain, vendredi. Avec toute personne qui veut bien y participer, c'est monté sans grue, sans machine, et à la fin, ça va faire plus de 21 mètres de haut. Quoi. Donc, du coup, on a besoin de vous, je m'adresse à tous les auditeurs qui sont là, pour que cette construction puisse se monter, parce que à la fin, comme je disais, il n'y a pas de grue, pas d'échafaudage, on construit le haut de la construction, et après, avec tout le monde, on soulève la construction et on rajoute des cartons par en dessous. On les solidarise et puis on resoulève et ainsi de suite. Et ça monte comme ça, là, jusqu'à 21 mètres. À la fin, ça fait presque 1,5 tonne, donc il faut quand même quelques bras pour pouvoir soulever 1,5 tonne. Mais bon, si on fait un calcul comme ça, assez rapide, si on est 100 personnes, ça fait 15 kilos par personne. 100 personnes dans la ville, c'est vraiment pas grand-chose. Hein. Je pense qu'on compte là, les 100 personnes, on peut les avoir. Quoi.
2: Quand on dit monumentales, elles sont vraiment très très grandes. On parle de quelle hauteur en général?
0: Oui, c'est, pour moi, c'est des architectures et qui sont à l'échelle de l'architecture. C'est-à-dire que, là, comme je disais, on va faire une construction. Là, alors, c'est inspiré de la tour. Alors, je ne sais plus le nom exactement, là, juste qui est en travaux, là. Hein? Alors, elle va être plus petite que...
2: Tournolsfatole.
0: Voilà. Donc, du coup, elle va être un petit peu plus petite, mais elle va quand même monter à 21 mètres de haut. Du coup, c'est tout à fait une échelle crédible par rapport à l'architecture. Donc, oui, c'est monumental. C'est jamais des répliques exactes, hein, déjà. Mais il y a cette tour, les entrées, comme ça, le passage, et des débuts de toit, comme ça, comme elle est incrustée dans les maisons, les bâtiments qu'il y a autour. Donc voilà, il y a cette idée-là.
2: Vous êtes déjà monté là-dedans?
0: Non, pas encore. Samedi, la construction sera visible toute la journée et on ne démolit que dimanche. Donc du coup, samedi, je vais avoir le temps de visiter.
2: Donc vous installez vendredi, ouais. Et vous démolissez une semaine plus tard ou deux jours plus tard?
0: Deux
2: jours plus tard.
0: C'est vraiment éphémère. Après, pour moi, c'est un parti pris. Hein. Mais alors déjà... Le carton, il n'y a pas de garantie décennale. Hein, il suffit qu'il y ait une grosse pluie, ça se casse la gueule. C'est quand même un matériau qui reste très fragile, qui est quand même soumis pas mal aux aléas. S'il y a beaucoup de vent, s'il y a de la pluie, bon. Mais c'est pas fait pour durer, mais c'est fait pour monter quelque chose ensemble. C'est pour vraiment le côté participatif est pour moi important. C'est fédérer les gens autour de quelque chose qui est un grand jeu de construction et qui est un petit peu utopique, un peu de l'ordre du rêve. Et je trouve que c'est ça qui est beau. Une fois, il y a un journaliste comme ça qui me dit « Ah, c'est bien, vous réunissez des gens pour faire quelque chose et non pas contre quelque chose. » C'est vrai que là, on est dans une période, en tout cas, de l'histoire où, pour essayer de fédérer des gens, on met une opposition à. Là, il n'y a pas d'opposition à. C'est juste... pour le plaisir de faire un grand jeu ensemble, de construire ensemble. Et pour moi, il y a beaucoup de liens qui se créent quand on fait quelque chose ensemble.
2: D'avoir une ambiance bon enfant, en fait.
0: Ah oui, c'est super bon enfant. Puis c'est quand même assez grisant. Tu vois, c'est-à-dire que ça se monte très vite, quand même. Hein. C'est-à-dire que là, on a fait 5 jours d'atelier. Et puis ça va se monter en 8 heures, à peu près. En 8 heures, on passe de où il n'y a rien.
2: Ah, un truc. Mais là, je confirme, il n'y a rien pour l'instant.
0: Un truc qui va faire 21 mètres de haut. Quoi. Donc, du coup, il y a quand même quelque chose comme ça qui est assez irréel. C'est assez grisant. Voilà.
2: Est-ce qu'on peut parler un peu des autres installations que vous créez en général?
0: Ouais, alors après, c'est un peu plus vieux, les autres installations, parce que c'est, maintenant, là, ça fait plus de 10 ans, 12 ans que ces constructions voyagent à travers le monde et ne laissent pas beaucoup de temps à faire d'autres choses. Voilà. Mais c'est vrai que j'ai fait pas mal d'autres choses. Pendant un moment, j'ai fait pas mal de collages avec des découpages. Ça a commencé avec mes contraventions. Ouais, un petit peu côté un petit peu rebelle comme ça. Et du coup, ça m'a bien fait rire parce que j'ai réussi à faire avant mes contraventions à des musées, hein, en les découpant et en faisant des œuvres qui sont quand même assez poétiques. J'ai fait des papillons, des trucs comme ça. Ça joue pas mal sur les jeux de mots parce qu'il y a pas mal de dénominations pour donner les contraventions. Nous, on appelait ça les papillons parce que ça faisait comme des trucs. Et donc, du coup, j'ai fait une collection de papillons. Après, j'ai fait aussi des collages avec des billets de banque, comme ça, un mendiant qui est avec les billets de banque et qui vient vraiment poser la question de la valeur de ça, quoi. Il y a un peu, on est dans un monde où ce qui fait de loi, c'est une fiction quand même. Hein. C'est l'argent, ça n'a aucune valeur en soi. Hein. Ça ne se mange pas, on ne peut rien en faire. Et c'est issu de rien. Quoi. Et on est en train de détruire un monde concret, hein, une biodiversité, des gens qui meurent pour une fiction, pour des chiffres. Et voilà, c'est quand même aberrant. Donc, en tout cas, ce collage vient un peu parler de ça, mais il est fait avec grande minutie quand même, parce que j'ai passé plus de 6 mois à le faire. Quoi.
2: Et puis même des collages métalliques.
0: Ouais, alors j'ai un peu aussi fait des petites sculptures comme ça, qui est de fleurs, mais avec du métal. Ouais. Voilà.
2: Et après, vous êtes passé à des installations poétiques.
0: Ouais, alors c'est vrai que j'ai eu... Moi, j'aime beaucoup... la fragilité quand même. Donc du coup j'ai fait un petit film autour d'un bateau en papier. Donc j'ai fait un petit bateau qu'on fait en pliage, sauf que je l'ai fait à grande échelle. Et j'ai fait un petit film en utilisant ce bateau. C'est-à-dire que voilà, j'ai pris une grande feuille de papier que j'ai pliée et que j'ai mis en scène. Voilà. Après, bah, du coup, j'ai fait un avion. J'ai essayé de faire des. J'ai fait une montgolfière aussi avec là, toutes les lettres de refus que j'ai pu avoir. Voilà, parce qu'avant qu'on m'invite dans des festivals internationaux, j'ai eu pas mal de refus de travail, de propositions de résidence ou des trucs comme ça. Et du coup, voilà. J'ai essayé de créer avec ça. Voilà. Et j'ai fait plusieurs installations de ponts suspendus. Alors il y en a un comme ça, qui c'est une espèce d'échelle de corde, quoi, un pont de corde, sauf que la courbe est inversée, et parce que c'est suspendu avec des 3 gros ballons d'hélium. Et j'ai fait alors là un mix comme ça entre mes constructions en carton et ces ballons où j'ai fait voler un pont qui devait faire 20 mètres de long. Suspendu à 3 gros ballons d'hélium.
2: Vous avez gardé en fait votre âme d'enfant.
0: En tout cas, j'essaye de ne pas l'oublier. Parce que je pense que c'est important de rêver. On crée ce qu'on pense. Hein. C'est-à-dire que si on pense que à des choses moroses, on attire ça. Mmh. Si on pense au rêve, si on rêve, on l'attire aussi. Quoi. C'est le meilleur moyen de lui commencer en tout cas.
2: Oh, je comprends. En fait, vous rêvez d'un château. Être prince dans un château. Vous vivez dans un conte de fées.
0: Je pense qu'il faut le créer, ce conte. Pourquoi ça devrait être dur, la vie? Pourquoi y a les gens qui se mettent les uns contre les autres? Pourquoi on essaye d'écraser l'autre, quoi? Je pense qu'il y a vraiment moyen de rêver autre chose. Quoi. La fiction, elle est vachement importante. Moi, je trouve que c'est fou que tous les films qui marchent, c'est des films de guerre, c'est des films qui parlent de trucs horribles. Et du coup, on tend vers ça. Si on pense que comme ça, on tend vers ça. Et je pense que c'est très important de rêver des choses et de projeter des choses qui, voilà, où on vit bien ensemble. Je pense qu'on a tous envie de ça, en fin de compte, au fond de nous. Si on ne le rêve pas, on ne pourra jamais le mettre en avant.
2: Qu'est-ce qui vous ont appris les gens qui travaillent à côté de vous pour vos constructions monumentales?
0: Alors déjà, moi, je trouve qu'autour de ces constructions, ça fait croire à l'humain. parce que justement, les gens travaillent ensemble, sont contents de faire des trucs ensemble, et quel que soit leur niveau social ou culturel, et ben, on est vraiment ensemble, quoi, tu vois. Et ça, du coup, ça me fait croire à l'humain et que justement, c'est possible de faire. De pouvoir construire d'un monde meilleur où les gens ils s'entraident vraiment, quoi, où il y a quelque chose qui se passe, on ne soit pas les uns contre les autres, quoi. Mais il manque beaucoup d'occasions pour pouvoir le vivre, parce qu'à chaque fois c'est des choses qui sont spécifiques, c'est à chaque fois à Paris. En tout cas, sur les débuts, on a pu se sentir un peu seul, quoi, tu vois, parce que t'es là avec tes cartons, on a besoin d'aide. Et quand c'est petit, bah, les gens ils ont ouais, bon, allez, bon courage, et puis t'es là, bah oui, mais
2: aidez-moi quand même.
0: Voilà, et puis voilà, et petit à petit, bah, l'énergie se met en place, et du coup après on oublie ces débuts un peu difficiles, mais il y a des fois on n'est pas très fier quand même. Voilà, après moi il y a une fois c'était à Taïwan, on devait faire deux constructions, mais il y avait des grands déports dans mon évolution, on va dire. J'ai commencé des trucs, puis après bah, j'ai essayé de pousser un peu les limites. J'ai vu un peu les limites. Et après je suis revenu à un truc peut-être plus raisonnable, quoi, pour pouvoir avoir moins de déboires. Mais du coup il y a eu quelques déboires comme ça. Et il y avait une construction qui partait vraiment en dévers comme ça. Et à un moment, le truc il commençait à tomber, et les gens ils étaient en train de la tenir là comme ça pour pas que ça tombe. Et là ça a été vraiment bon. À trois, tout le monde part en courant. Et du coup, le truc est tombé. Donc ça faisait plus une secoupe tomber sur le côté. Et le lendemain, on devait faire à peu près la même construction. Alors du coup, je dis ouais, putain, ça n'a pas marché, ça va pas marcher. Donc j'ai changé un peu les plans. Et puis je me demandais si les gens allaient rejouer le jeu, quoi, vu que la première n'avait pas très bien marché. Et il y avait encore plus d'énergie. Et ça, je trouve que c'est super beau, quoi. Chacun avait déjà ses idées pour dire ah ben on va améliorer ça comme ça, il faudrait faire ça et tout. Et ils sont encore plus prêtés au jeu, quoi. Et ça, je trouve que c'est super beau, quoi. C'est-à-dire que ouais, ça n'a pas marché comme prévu, mais c'est pas grave. On s'y met tous pour que. Il y a quand même quelque chose qui sorte, quoi.
2: Vous faites jamais appel à un architecte ou un ingénieur, constructeur?
0: Non, parce que je suis constructeur. Voilà. L'ingénierie, elle s'est fait aussi par l'expérience, quoi. C'est-à-dire que c'est vraiment, comme je disais, j'ai testé plusieurs choses. En plus, quoi, une fois, on avait fait les ateliers avec une entreprise. Dans une entreprise, alors il n'y avait pas que des gens de l'entreprise qui travaillaient, mais une entreprise de construction, tu vois, qui du coup finançait une partie de l'installation. Et on a fait du coup une partie des ateliers avec les employés de ça. Et du coup, il y avait des ingénieurs, des ingénieurs structure et trucs comme ça. Et du coup, je leur ai demandé si c'était possible de calculer ça. Et ils m'ont fait non. Parce que il y a tellement d'aléas, de la qualité du carton, de l'humidité qu'il y a dans l'air, la façon dont c'est scotché, la qualité du scotch, le truc, le machin, donc la façon où c'est assemblé. Du coup, ils disaient, oh non, c'est trop des usines à gaz pour pouvoir vraiment calculer ça. Et du coup, là, le côté empirique, l'expérience est beaucoup plus utile.
2: Qu'est-ce qui est le plus dur? Quelle est la forme la plus dure à construire?
0: Tout ce qui est en portance, qui est en porte-à-faux, quoi. Dès qu'il y a quelque chose où il n'y a rien en dessous, eh ben, il faut le faire tenir autrement. Et ça, c'est. Alors, dans n'importe quel type de construction, c'est la même chose. Il n'y a pas forcément beaucoup de différence entre, on va dire, une structure en métal ou une structure en carton. Sauf que le métal, il y a besoin de moins de matière ou moins de surface de matière pour qu'il y ait une résistance. Mais sinon, c'est les mêmes principes, quoi. C'est le principe de la triangulation, en gros. Un triangle se déforme pas. Moi, c'est ce qui me plaisait, mais ce qui me plaît bien aussi avec le carton, c'est que ça montre que c'est pas la matière qui est importante, mais c'est bien la forme qui va donner la résistance à un matériau. Vous prenez du métal, mais c'est juste une tige, elle va se plier facilement. Si par contre vous faites un tube, et ben le tube il va vachement moins se déformer qu'une tige pleine.
2: Voilà. Grande ennemie, la pluie et peut-être le vent aussi. Ouais. Voilà. Les pigeons.
0: Non, les pigeons, ça va, ils ne sont pas trop dérangeants. Voilà.
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3: Heureux de vous retrouver pour une nouvelle édition de l'émission Nous venons du futur, la première émission en Roumanie où nous ne parlons pas de ce qui a été, mais de ce qui sera. Je suis Mirel Bran et pendant une demi-heure, je vous propose de nous regarder un peu à l'envers, non pas depuis notre passé, mais depuis notre futur. Dans un monde où le travail n'a plus vraiment de lieu fixe, mais circule entre écrans, cafés, hubs créatifs et aéroports, certains ne se contentent pas de suivre le mouvement. Ils redessinent carrément les cartes. Pauline Roussel fait partie de ces cartographes du futur du travail. Après un début de carrière dans la banque, elle a traversé l'Europe pour devenir Chief Happiness Officer dans un espace de coworking à Berlin, puis cofondatrice de Coworkist. Elle a fait un tour du monde et visité 600 espaces de coworking dans 70 villes de New York à Tokyo. Ça fait du voyage. Elle est aussi autrice du livre Around the World in 250 Coworking Spaces. Aujourd'hui, aux côtés de Tudor Pope et de l'équipe Beyond Space, Pauline contribue à cartographier la révolution des espaces de travail flexibles en Roumanie, en plaçant Bucarest et les grandes villes du pays sur la carte européenne du coworking et des bureaux hybrides. Dans cette édition spéciale de Nous venons du futur, nous allons parler avec Pauline Roussel de ce que signifie construire sa vie entre avion, communauté et espace de travail. Nous allons aussi parler de la manière dont elle perçoit la Roumanie à travers le projet Beyond Space fondé par Tudor Pope. Nous allons aussi explorer un thème qui nous concerne tous, comment transformer nos bureaux en lieu où l'on vient non seulement pour travailler, mais pour se sentir vivant. Et ça fait du bien. Pauline, bienvenue dans notre émission Nous venons du futur, où nous accueillons des personnes évidemment qui viennent du futur comme toi. Tu as commencé ta carrière dans la banque et aujourd'hui tu te présentes comme exploratrice de coworking, fondatrice de communautés, autrice. Quel a été le moment de basculement où tu t'es dit « ma vie professionnelle ne sera pas un bureau classique »
4: Bonjour Mirel et merci de me recevoir, je suis ravie d'être ici. C'est un peu rigolo parce qu'en fait c'est un parcours français très traditionnel, je dirais. J'ai commencé, je pense que quand on est jeune, on ne sait pas trop ce qu'on veut faire. Moi je voulais être pédopsychiatre au début, donc ça n'avait absolument rien à voir avec le monde des bureaux. J'étais convaincue que j'allais faire médecine. Donc quand j'étais en terminale, j'ai fait terminale S. Je me suis dit tiens, la médecine ça m'intéresse. Et puis j'ai vu des copines à moi qui étaient déjà en médecine complètement bavées pour leur première année. Je me suis dit ok non, je veux pas faire ça. Et donc ne sachant pas que faire, j'ai fait une école de commerce qui est encore une fois un parcours très classique en France. Et après une école de commerce, je me suis dit mais qu'est-ce qui m'intéresse ? Je suis tombée un peu par hasard dans le marketing et la communication. Donc j'ai effectivement commencé ma carrière à la BNP Paribas et j'ai été exposée très vite au monde corporate. Alors j'ai fait un TED Talk sur le sujet. Le monde corporate, c'est très bien, j'ai absolument rien contre les corporates, il n'y a pas de problème avec ça. Mais j'ai eu du mal à trouver ma place dans ce genre de structure. En fait, j'étais quelqu'un qui aimait bien prendre des initiatives ou suggérer des idées. Et à chaque fois, j'avais un peu l'impression qu'on me disait « oui, c'est une bonne idée, mais c'est pas maintenant ou c'est pas ta place, etc. » Donc, je me suis quand même assez sentie assez limitée au départ dans ma carrière. Je me suis dit « ok, il y a peut-être d'autres avenues que je peux explorer plutôt que le monde du corporate. » Donc, j'ai commencé à travailler en agence où là, j'avais un petit peu plus de liberté. Et ensuite, après 7 ans de vie à Paris, j'ai commencé à avoir une relation un peu compliquée avec Paris, où je n'aimais plus Paris. Et je me suis dit, ça ne peut pas être possible, il faut que je continue à aimer Paris. Donc, je suis partie. Et donc, pour répondre à ta question, je suis partie à Berlin. On a la chance d'être européen. Et je me suis dit, bah, pourquoi pas essayer une expérience autre que travailler en France. Découvrir aussi une autre culture du travail, la culture allemande que je connaissais parce que j'avais appris l'allemand à l'école, mais je n'avais jamais travaillé en Allemagne. Donc, je ne savais pas trop à quoi m'attendre. Et en fait, la première année à Berlin, avant de devenir Chief Happiness Officer, elle a été terrible. Parce que je suis arrivée dans une entreprise où il y avait une culture d'entreprise extrêmement toxique. Et ça a été un peu Je pense que ça a été le coup de massue final où, en me disant, il faut que je vraiment, que je, dans ma carrière, j'essaye de trouver quelque chose où, en fait, la vie au travail, ça peut être vraiment bien et ça peut être vraiment intéressant pour moi, mais aussi pour les autres. Et donc, quand j'étais un peu au fond du trou dans cette entreprise, j'ai cherché un... Je regardais les sites de recrutement, tu vois, les LinkedIn et les sites de recrutement, sans vraiment trouver un job qui m'intéressait. À un moment, je suis tombée sur Chief Happiness Officer et je me suis dit, mais qu'est-ce que c'est que ça ? Quelqu'un qui était au fond du trou et qui se disait, mais je suis pas très heureuse dans ce que je fais. Et soudainement, il y a cette notion de bonheur qui arrive, de bonheur au travail. Donc, j'ai cliqué sur l'offre et en fait, j'avais vraiment l'impression de lire tout ce que je savais faire. Je me suis dit, tiens, mais je vais candidater. Et c'était pour un espace de coworking. Donc ça, c'était en 2014. J'avais aucune idée de ce que c'était que le coworking. Mais je me suis dit, bah écoute, je vais quand même candidater. Qui ne tente rien n'a rien. Et puis, alors après quelques entretiens avec différents membres de l'équipe, j'ai eu le job. Et ça a complètement changé ma perception du travail. Parce qu'en fait, je suis arrivée dans un environnement qui m'a montré... en fait, l'opposé de tout ce que j'avais appris pendant ces 7 premières années de carrière.
3: Avec Coworking, tu as visité plus de 600 espaces de coworking dans 70 villes. Quand tu fermes les yeux, quelle est l'image qui te revient en premier ? Le bruit des claviers, les plantes vertes, les post-it sur les murs ou les visages des personnes que tu as rencontrées ?
4: C'est une belle question. Je dirais que c'est toujours les visages, en fait. Ce qui m'intéresse, ou en tout cas, la raison pour laquelle on a commencé à voyager à travers le monde pour... mieux comprendre le coworking. Je pense que de manière assez profonde, c'était vraiment sur la partie humaine qui m'intéressait. C'était pas juste l'environnement physique, c'était surtout le rapport à l'humain. Parce qu'encore une fois, quand j'ai atterri dans cet espace de coworking, c'est ça que j'ai redécouvert en fait. C'est les relations humaines au travail. Et en fait, j'ai très vite compris, et surtout en 2015, quand le coworking c'était encore un petit peu à ses débuts, j'ai compris que beaucoup de gens qui commencent des espaces de coworking, ça a toujours un rapport à l'humain, à se recentrer, à essayer de se retrouver. Donc à chaque fois que je ferme les yeux et que je pense à tous les espaces qu'on a visités avec Dimitar, mon partenaire, je me souviens toujours des gens qu'on a rencontrés. Et on a rencontré plus de 2000 personnes, mais je m'en souviens très très bien de leurs histoires, de pourquoi ils font ce qu'ils font, que ce soit les fondateurs ou les gens qui gèrent l'espace, je m'en souviens très très bien.
3: Je crois que ça c'est vraiment un métier du futur, quoi, pour l'avenir, parce que avec l'intelligence artificielle et ce tsunami technologique qui nous tombe dessus, on sera de plus en plus enfermé en nous-mêmes, dans nos ordinateurs, et ça c'est assez dangereux. Et je pense que bientôt on aura déjà une contre-réaction, c'est-à-dire on va vraiment sentir le besoin de la relation humaine, oui. Parce qu'on est de plus en plus enfermé dans la technologie, et ce besoin en fait peut-être très bien résolu dans un espace de coworking. Et c'est pour ça que je pense qu'il n'y a pas beaucoup de métiers qui vont résister aux nouvelles technologies, mais l'espace de coworking, c'en est un. Et je pense qu'on en aura de plus en plus besoin.
4: Tu as absolument raison. Et je trouve aussi que ce qui est intéressant dans le coworking, c'est qu'en fait, déjà, tout le monde peut accéder à un espace de coworking. Il y a pas, enfin, je veux dire, évidemment, il y a un rapport financier, il faut payer un membership, mais c'est jamais très élevé. Mais moi, ce qui m'intéresse surtout dans le coworking, c'est vraiment ça, en fait. C'est que le métier de community manager, donc ces gens qui, en fait, sont là pour faire en sorte que tu aies une expérience positive au travail, pour moi, c'est vraiment un métier du futur. Et c'est aussi pour ça que j'investis beaucoup de mon temps et à parler aux community managers, à les aider à gagner en visibilité, parce que je pense vraiment que... Et tu as absolument raison quand tu parles de l'intelligence artificielle et du fait qu'en fait, on devient de plus en plus... notre relation à la technologie, elle est de plus en plus... on est de plus en plus connecté à la technologie et de moins en moins à l'humain. Et je pense que dans les espaces de coworking, c'est ça aussi qu'ils essayent de faire, c'est de nous rapprocher de l'humain de différentes façons. Et donc oui, je pense vraiment que ça a un avenir hyper intéressant.
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3: Tu dis souvent que le coworking, ce n'est pas seulement de l'immobilier, c'est une énergie, une communauté. Comment expliques-tu cela à quelqu'un qui pense encore que ce n'est qu'un open space avec du Wi-Fi ?
4: Alors moi, j'aime bien donner cette image. Je me dis toujours, quand je présente le coworking à des gens, je dis toujours, imaginez le quartier où vous êtes ou la rue où vous êtes aujourd'hui. Essayez de penser à ce que c'était avant que cet espace ouvre. De quoi ça avait l'air ? Parce que souvent, les espaces de coworking, ils s'implantent dans des quartiers, soit c'est des quartiers très business, ou c'est des quartiers où finalement il y avait des bâtiments qui étaient un petit peu tristes et on leur redonne une seconde vie. Donc je donne toujours cette image de si vous fermez les yeux et que vous imaginez le quartier avant l'ouverture de cet espace de coworking et regardez maintenant, qu'est-ce qui se passe ? Comment ça a changé ? Comment le coworking a impacté finalement ce quartier ? Et moi, je suis basée à Berlin et j'ai été aux premières loges en 2015 quand il y a énormément d'espaces de coworking qui se sont implantés dans des quartiers plutôt résidentiels. Et quand tu regardes aujourd'hui le développement que ça... En fait, c'est un peu simpliste, mais si tu y penses, un espace de coworking, ça va ramener 200 personnes qui viennent. C'est une image, mais ça peut être 250, enfin, peu importe, mais un certain nombre de personnes dans un espace, et ces personnes, elles ont besoin d'autres services. Elles ont besoin de manger, elles ont peut-être besoin d'aller dans une pharmacie ou dans des... Et finalement, en fait, ça redynamise un quartier. Donc moi, quand je parle du coworking, oui, effectivement, au départ, on peut avoir cette vision plutôt simplifiée de se dire c'est un bureau, mais en fait, moi, je regarde toujours l'écosystème, et c'est ça qui m'intéresse, c'est de voir l'impact. Et on en parle beaucoup, notamment avec les chambres de commerce, on en parle beaucoup avec les localités, les villes, et elles s'en aperçoivent, et c'est aussi pour ça qu'elles investissent et qu'elles essayent de se rapprocher de plus en plus d'espaces de coworking, parce qu'elles comprennent qu'il y a un impact qui va beaucoup plus loin que le travail. Et quand on se dit pourquoi, c'est aussi, il y a une petite différence quand même qui est significative, entre un bureau... et un espace de coworking. Et qu'est-ce que c'est que cette différence ? Cette différence, c'est que les espaces de coworking, ils organisent aussi beaucoup d'événements qui sont très souvent ouverts au public. Quand on va dans un bureau, donc, par exemple, quand je travaillais dans la banque, elle était très fermée. C'est impossible pour quelqu'un qui n'avait pas le badge de rentrer et de participer à un événement qui était organisé pour les employés. Quand on va dans un espace de coworking, il se passe plein de choses. Oui, on peut y aller pour travailler, mais il y a des classes de yoga, il y a des événements sur certains sujets, que ce soit l'intelligence artificielle, des meet-up de mamans, de jeunes mamans qui ont besoin de ce lien social entre elles. Donc en fait, c'est aussi au-delà d'être un espace de travail, c'est aussi un espace social. Et je pense que ça, c'est aussi très important. Et c'est souvent les gens ne s'en rendent pas compte parce que quand on dit coworking, on entend work, donc on entend travail. Mais en fait, ça va beaucoup plus loin que ça.
3: C'est une très belle image, là, ce que tu viens de dire. Je n'aurais pas pensé à ça, mais en fait, oui, c'est vrai. C'est comme un rayon de lumière qui met en valeur un quartier entier, quoi. C'est incroyable. Quand tu es arrivé pour la première fois en Roumanie, c'est la sixième fois?
4: Sixième fois que je suis à Bucarest, oui.
3: Ok. Et quand tu es arrivé la première fois, qu'est-ce qui t'a le plus surpris dans les espaces de travail d'ici? Le contraste entre les vieux immeubles, les idées nouvelles, l'hospitalité, la vitesse à laquelle les choses bougent, qu'est-ce qui t'a touché?
4: Le sens du service m'a impressionné. Parce qu'en fait, quand je suis arrivée, donc, la première fois, pour redonner un peu de contexte, quand je suis venue à Bucarest la première fois pour d'ailleurs rencontrer Tudor, c'était pendant le Covid. Donc, c'était pas non plus le meilleur moment pour découvrir le coworking en Roumanie. Et cependant, ce qui m'a impressionnée, c'est qu'il y avait déjà aussi une vraie volonté de la part des gens qui avaient des espaces de coworking d'essayer de pousser pour le coworking en Roumanie. Et j'ai trouvé ça admirable parce que pour l'avoir vu dans des marchés qui sont quand même... qui sont pas aussi développés, par exemple, que Londres, qui est un marché extrêmement dynamique pour le coworking. Moi, ça m'impressionne toujours qu'il y ait des gens, par exemple, comme Tudor, qui soient vraiment pionniers et qui essayent vraiment de pousser localement pour cette industrie. Et j'ai eu ce sentiment que vraiment, il y avait une volonté de plusieurs acteurs locaux de vraiment faire changer les choses et faire bouger les lignes quand on parle du travail et donc de redéfinir le travail. Et il y avait aussi, comme tu as parlé d'hospitalité, je trouvais que c'était intéressant parce que c'est vraiment quelque chose qui m'a aussi surprise, qu'il y avait un vrai sens de l'hospitalité qui m'a, dès le début, je me suis dit, waouh, on est déjà dans un niveau de service assez avancé pour un marché qui est quand même assez jeune. Ça m'a assez impressionnée.
3: Tu parlais justement de Tudor Pop qui t'a accompagné ici dans le studio de RFI. Il est à côté de notre technicien Amedeo. Puisqu'il est là, avec Tudor Pop et Beyond Space, vous avez cartographié l'écosystème des bureaux flexibles et du coworking en Roumanie. Qu'est-ce que cette radiographie dit de ce pays, des entreprises et des gens qui y travaillent?
4: C'est intéressant parce que, en fait, c'est quand même un marché assez diversifié. Il y a beaucoup d'espaces de coworking à travers le pays qui servent différents types de communautés. Par exemple, il y a quand même beaucoup de... En dehors de Bucarest, je vois qu'il y a quand même beaucoup d'espaces qui sont pour les startups, pour l'entrepreneuriat, pour faire bouger les choses, donc supporter les gens qui veulent porter des projets qui peuvent potentiellement améliorer le pays. Il y a aussi beaucoup d'espaces pour les makers, donc les gens qui construisent des choses avec leurs mains. J'ai trouvé ça aussi très intéressant. Et puis ici, à Bucarest, c'est un petit peu différent. Je pense qu'il y a un mix de tout ça. aussi avec des entreprises internationales qui viennent ici et qui finalement, pour démarrer ou pour s'implanter, choisissent des espaces de coworking pour la flexibilité. Donc ça montre déjà finalement une image assez diversifiée de ce qui se passe à travers le pays, avec de la croissance dans différentes régions aussi.
3: Dans l'étude Beyond Space, on voit que les espaces flexibles représentent encore une petite partie du marché, mais que beaucoup d'entreprises veulent s'y diriger. Que dirais-tu à un PDG roumain qui hésite encore ? Qu'est-ce qu'il risque s'il reste dans l'ancien modèle de bureau ?
4: Alors, ce que je vois, et on était hier à un événement où on parlait justement aussi du futur des espaces de travail, c'est qu'en fait, aujourd'hui, et notamment à cause de la technologie, de beaucoup de nouvelles générations, les générations plus jeunes que nous qui rentrent sur le marché du travail aujourd'hui, il y a beaucoup de nouvelles demandes qui arrivent. Et c'est vrai qu'en fait, jusqu'à aujourd'hui, le travail, en tout cas l'environnement de travail comme on le connaît, il est quand même assez rigide. C'est un bureau où on doit aller tous les jours de 9h à 5h. Il y a très peu de choses qui s'y passent. Et finalement, en fait, on donne pas vraiment de raison aux gens d'aimer ce qu'ils font ou en tout cas d'avoir envie de retourner au travail. Quand je vois le coworking et les conversations qu'on a eues hier, ce que je me rends compte, c'est qu'on ramène aussi cette notion de fluidité au travail. Finalement, on a peut-être plus de liberté de croissance, on a peut-être aussi plus de chances de grandir dans ce qu'on fait et d'apprendre des uns et des autres. Et du coup, moi, je trouve que c'est quand même intéressant, et notamment pour les nouvelles générations, de leur permettre en fait d'avoir des environnements qui soient plus stimulants. Peut-être que des bureaux où en fait on est tous enfermés dans nos espaces et puis en fait on se retrouve vite fait à la pause café quoi.
3: Puisqu'on parle de jeunes, si un jeune de 22 ans, disons quelque part dans des villes comme des villes roumaines comme Cluj ou Iași, des villes assez grandes, te disait je veux créer un espace de coworking ou un projet comme Coworkis ici, quel serait le conseil le plus honnête, pas le plus poli, que tu lui donnerais?
4: Alors déjà, je leur dirais bravo, parce que ça prend beaucoup de courage de vouloir créer sa propre entreprise de nos jours. C'est pas facile. Donc, je les encouragerais et je leur dirais aussi d'y croire. En fait, il y a toujours des gens qui te diront c'est pas possible, tu peux pas le faire, ça va pas marcher. Et en fait, moi, je leur dirais de continuer. Donc, si vous êtes déterminés, que vous voulez vraiment que ça fonctionne, ben allez-y. Apprenez de ce que les gens vous disent, mais vous n'avez pas à... C'est pas parce qu'on te dit que ça va pas marcher que ça va pas marcher. C'est bien d'écouter ce qu'on te dit, mais il faut savoir faire le tri. Donc, si vous avez envie d'ouvrir un espace de coworking, la seule chose que je vous recommanderais, c'est d'être très clair sur pourquoi. Parce qu'en fait, quand on est très clair sur pourquoi je veux faire ça, ça aide pour tout le reste. Et puis, quand on a des moments de doute, retourner à son pourquoi, ça nous aide à savoir aussi un petit peu, tiens, c'est pour ça que je fais ça. Donc, soyez très clair sur pourquoi vous voulez faire ça et ne vous laissez pas décourager par les gens qui vous disent que ça marchera pas ou que c'est pas possible, etc. Ça, ce serait vraiment mes conseils.
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3: Oui, tu as touché quelque chose auquel je suis très sensible parce que c'est la raison pour laquelle j'ai lancé cette émission Nous venons du futur, où on trouve en ce moment. Parce qu'en Roumanie, on a un talent fou pour dire que ça ne marchera pas, oui. À propos de ce que tu dis. Chaque fois que tu proposes à un Roumain quelque chose, la première chose qu'il va te dire, c'est « Ah non, non, non, ça ne va pas marcher. Okay. En tout cas, ça ne va pas marcher ici, peut-être ailleurs, mais non, hein, non, non, non, non. » Et en fait, je crois que on a l'impression de vivre dans le monde, mais en fait, nous vivons tous dans l'histoire qu'on se raconte sur le monde. Et si dans l'histoire que tu te racontes sur le monde, tu te dis du matin au soir que ça va pas, ben ça va pas.
4: Oui.
3: Et tout commence par te dire, et si c'était possible de faire ceci ou cela, et là, du coup, ça change. Tu dirais quoi aux jeunes roumains aujourd'hui, mis à part les espaces de coworking, qui sont confrontés aux nouvelles technologies, à un marché de travail très difficile, à une vie très... Il y a beaucoup d'inconnus, quoi.
4: Oui.
3: On sent déjà que tout le monde est un peu déprimé. Tu dirais quoi à ces jeunes qui se retrouvent sur un marché de travail tellement comment dire, je trouve pas le mot, quoi, tellement imprévisible, quoi, qui ne sait pas où ça va aller, quoi.
4: Ouais, c'est... Parfois, je suis vraiment désolée pour eux, pour les jeunes qui rentrent sur le marché du travail dans un contexte comme celui-là qui est hyper incertain. Mais en même temps, je me dis que c'est aussi, dans l'incertitude, il y a aussi énormément d'opportunités. Donc en fait, moi, je me dis, allez-y, quoi. N'ayez pas peur de pousser les portes, il faut être curieux. En fait, tant qu'on est curieux, tant qu'on n'a pas peur En fait, il ne faut pas se laisser aller et puis il faut toujours se dire qu'il y a « when there is a will, there is a way ». Donc si on a envie qu'il y ait quelque chose qui arrive, ça va se passer. Moi, je leur dirais d'être curieux, Je leur dirais de ne pas se laisser démonter par le contexte économique, par le fait que le marché du travail se soit difficile. Peut-être qu'il y a 10 ans, ça prenait 50 CV pour trouver un job. Aujourd'hui, ça prend 100 CV. Ben, on envoie les 100 CV et on y va, quoi. Ça va marcher. Donc, c'est un peu ce que tu dis, c'est de se dire finalement que quand tout est difficile, ben, il faut toujours y croire, quoi. Parce que si on se laisse aller et qu'on se dit, ben ouais, non, ça ne va pas marcher, ben, qu'est-ce qu'on fait? Au final, on est dans cette bulle de négativité qui nous amène nulle part. Et moi, je pense que c'est aussi ça qui me passionne dans le coworking, c'est que les gens qui ont ce type d'espace, c'est toujours des passionnés. Et du coup, c'est super aussi de s'entourer des bonnes personnes. Donc, n'ayez pas peur aussi d'aller rencontrer des gens qui ne soient pas forcément vos amis. Mais il faut réseauter, quoi. Allez dans des événements, parlez aux gens, soyez curieux. Parce que c'est souvent aussi dans ce type de moment qu'on rencontre des personnes auxquelles on ne s'attendait pas, qui ont peut-être des opportunités pour nous. Et puis, si vous n'êtes pas le type de personne qui aime les événements in person, donc dans les événements en personne, physique, vous pouvez aussi le faire en ligne. Hein. Il y a plein d'opportunités qui s'offrent à nous quand on est curieux. Donc, en fait, moi, mon conseil, c'est toujours de trouver ce qui vous passionne et puis ensuite, bah, pousser les portes et voyez ce qui s'offre à vous, quoi.
3: C'est très beau tout ça. Tu mènes une vie très mobile entre pays, oui. Conférences et projets. Qu'est-ce que tu as gagné en choisissant cette vie nomade autour du travail et qu'est-ce que tu as dû sacrifier en chemin?
4: Alors, j'ai gagné un grand sens de la liberté. Je pense que c'est quelque chose que j'avais pas forcément, évidemment, quand j'étais dans un travail où il fallait aller au bureau tous les jours. J'ai gagné un sens de liberté qui a un prix, hein, parce que évidemment aussi avoir sa propre entreprise, ça veut dire que j'ai perdu en liberté un petit peu aussi, dans le sens où, alors oui, je suis libre de travailler quand je veux, mais ça veut aussi dire que du coup, je travaille plus ou moins tout le temps. Donc, c'est un peu en dents de scie, quoi. C'est un peu difficile. J'ai dû aussi, et surtout au début, quand on a commencé notre aventure, on n'était personne. Donc, les gens se disaient, ben ok, qui êtes-vous? Pourquoi je devrais m'intéresser à ce que vous faites? J'ai dû aussi beaucoup, du coup, sacrifier ma vie privée pour pouvoir essayer vraiment de dédier du temps à gagner dans la partie plus professionnelle, essayer de prouver ce que je fais et qui je suis. Mais j'ai aussi beaucoup gagné en connaissance. Je pense que ça, c'est peut-être, si demain tout devait s'arrêter, c'est ce que je retirais, c'est vraiment toutes ces leçons humaines, quoi. Tous ces gens que j'ai rencontrés à travers le monde, qui m'ont ouvert leurs portes, qui m'ont parlé de leur histoire, tu vois, comment un avocat qui a fait un burn-out complet a réussi à créer une marque de coworking qui se concentre sur le good for business. Donc, en fait, on aide les gens à voir qu'en fait, dans le monde, il y a plein d'entreprises qui font des trucs super et qui aident le monde à être meilleur. Et c'est toutes ces notions de positivité, ces notions de vouloir changer les choses pour le meilleur. Ça, c'est des choses que je retiens et je me dis si demain tout devait s'arrêter, c'est des souvenirs que j'embarquerai avec moi pour toujours, quoi. Ils ont changé ma vie, tu sais, d'une certaine façon.
3: Wow, c'est beau. Oui, je t'écoutais. Dans le journalisme, on a une expression qui dit il faut mettre du chair sur le personnage.
4: Oui.
3: Et c'est ce que je fais maintenant, c'est que je vais te poser une question plus personnelle.
4: Oui.
3: On applique ce que tu fais, mais j'aimerais savoir qui tu es, quoi. Quelle est ton alchimie intérieure? Qu'est-ce qui t'a amené sur ce chemin, en fait?
4: C'est une bonne question. Je pense que par nature, je suis une grande curieuse. Je suis française, mais j'ai grandi aussi à La Réunion. Donc, j'ai grandi dans une île, dans un dom-tom. Et je pense que du coup, être coupée de la France, dans ce sens, coupée de la métropole, et très jeune, grandir dans un environnement qui était très différent, ça m'a aussi poussée à être très curieuse et à pas avoir peur du risque. Donc en fait, je pense que par nature, je suis curieuse et très intéressée par l'humain, les relations humaines, ça m'a toujours fascinée. Et je pense que c'est quelque chose que j'emporte dans tout ce que je fais. Moi, j'adore parler aux gens, j'aime bien savoir leurs histoires. Et en fait, j'emporte ça dans mes relations personnelles, mais aussi au travail. Je suis toujours... Et je porte pas de jugement. Je pense que tout le monde a son histoire, tout le monde a les raisons de faire ce qu'ils font, d'être ce qu'ils sont. Et je crois toujours dans la bonne foi des gens. Alors parfois, évidemment, je me prends des petites claques, hein, parce que parfois je suis un peu naïve, mais c'est vrai que j'aime bien penser qu'il y a du bon dans chacun et que tout le monde a une bonne volonté dans ce qu'on fait, quoi.
3: C'est très généreux, ça.
4: Parfois, je me suis pris des petites claques, mais de manière générale, j'y crois.
3: Je crois qu'il vaut mieux se tromper, oui, en vivant comme ça que de...
4: D'avoir peur de tout.
3: Voilà, se réfugier dans, mm-hmm, dans la peur et dans le... Enfin, imagine que la Pauline de 2040,
4: oui,
3: écoute cette émission depuis le futur.
4: Oui.
3: Qu'aimerais-tu qu'elle t'en dise?
4: Ah, c'est une bonne question, ça. Qu'est-ce que j'aimerais bien qu'elle me dise? Ben, j'aimerais bien qu'elle me dise que tout va bien, en fait. Qu'on est en 2040 et que finalement, peut-être toutes les peurs que j'ai aujourd'hui de voir là où le monde se dirige, ben, au final, ça va. On a trouvé des façons de faire fonctionner les choses et de faire en sorte que l'humanité, elle est toujours là, qu'on a réussi peut-être aussi à utiliser les choses qui nous font peur pour rendre le monde meilleur. Et encore une fois, ça peut peut-être être ou paraître naïf, mais j'ai envie vraiment de me dire que d'ici donc 2040, c'est dans combien de temps ça? Dans 20 ans ou dans un peu moins de 20 ans?
3: Pas moins de 20 ans. Ouais.
4: De me dire que ouais, en fait, on est tout va bien et qu'en fait, peut-être même tout va mieux que ce qu'on pensait.
3: C'est joli tout ça. On approche la fin de l'émission. J'aimerais revenir un peu sur ce que tu disais tout à l'heure. Quand tu entres dans un espace de coworking, tu sens l'énergie des gens, en fait. Oui. Parce que c'est ce que tu as retenu en premier, c'est les visages des gens, c'est ce côté humain de l'espace. Et tu as senti... Non, je vais le dire autrement. Il y a des endroits où quand je visite un endroit, par exemple, et j'entre dans une pièce où il y a des gens... Je ne sais pas pourquoi, mais je sens, c'est peut-être un truc un peu mystique, mais je sens l'énergie.
4: Oui.
3: Je ne sais pas pourquoi. Je me sens bien ou je ne me sens pas bien. Quoi.
4: Oui.
3: J'ai envie de quitter tout de suite le lieu ou de rester. Et ça, c'est toujours en fonction de l'énergie émanée par les gens. Là. Comment tu expliques? Qu'est-ce que c'est, en fait, cette énergie-là? Parce qu'on la sent. Je pense que chacun de nous, on la sent dans la relation avec l'autre. Quoi.
4: Je pense qu'entre humains, on est connectés les uns aux autres. Et c'est vrai que parfois, il y a des énergies qui nous parlent plus que d'autres. Moi, je le vois aussi dans le coworking. C'est vrai que parfois, j'arrive dans un espace et puis en fait, les personnes qui sont à la réception ne sont peut-être pas les plus chaleureuses. Donc, je me dis, tiens, qu'est-ce qui se passe? Mais en même temps, je me dis, j'ai organisé un événement un jour où il y a une participante qui, elle, était à la réception, elle me dit oui, et on parlait de ça justement, je disais que parfois, j'ai un peu ce sentiment de ne pas me sentir la bienvenue. Et je me dis, mais qu'est-ce que j'ai? Est-ce que c'est moi? Ou qu'est-ce qui se passe? Elle me dit oui, mais tu sais, parfois, en fait, on a aussi nous, les gens qui sont à la réception, on arrive avec un bagage au travail, on a peut-être une mauvaise journée, on s'est peut-être pris la tête avec quelqu'un dans le métro ou avec notre partenaire, et du coup, en fait, il y a cette énergie finalement négative qu'on n'a pas encore totalement vidée avant d'être présent, dans le moment présent totalement, quoi. Et depuis, je me dis toujours, tiens, peut-être que la personne à qui je parle, ben, elle n'a pas une super journée, donc comment je peux faire pour essayer de changer les choses? Donc j'essaye toujours de voir si c'est vraiment un problème de la personne ou si c'est moi. Et puis après, c'est aussi ce que je dis, parfois il y a des espaces ou des lieux qui résonnent moins, et c'est ok, au final je me dis, ben, si c'est pas pour moi aujourd'hui, ça veut pas dire que demain ce sera pas pour moi, mais parfois on cherche peut-être des choses un peu différentes. Donc j'essaye toujours de pas partir avec une image négative d'un endroit. Je me dis, ok, aujourd'hui ça a pas marché, si je retourne la semaine prochaine, peut-être ce sera mieux.
3: C'est très beau tout ça. One last question. Si tu avais un robot qui pouvait faire tous les tâches du monde pour toi et tu avais tout le temps du monde pour toi, tu ferais quoi?
4: Toutes les tâches de travail, etc.
3: Oui. Il fait tout, t'as tout le temps pour toi.
4: Waouh, qu'est-ce que je ferais si j'avais tout le temps du monde? J'aime bien, moi, cette notion. Je me dis, je me demanderais toujours comment je peux aider les autres. Comment je peux, si j'ai du temps, comment je peux aider les autres à faire des choses, en fait. Je pense que c'est à ça que je consacrerais mon temps, à l'autre, en fait. Ça m'intéresse, c'est ce qui m'intéresse le plus, le rapport à l'humain, finalement.
3: C'est une super conclusion. Pauline, merci d'avoir été avec nous sur RFI Roumanie. Chers auditeurs, vous venez d'entendre dans l'émission Nous venons du futur, Pauline Roussel, cofondatrice de Coworkis. Elle a fait un tour du monde et visité 600 espaces de coworking dans 70 villes de New York à Tokyo. Pour en savoir plus sur elle et sur ses projets, rendez-vous sur coworkis.com. Et si vous voulez entendre quelque chose de nouveau et respirer un air un peu plus oxygéné comme à la montagne, écoutez cette émission Nous venons du futur. Parce que le futur que vous imaginez demain est l'air que vous respirez aujourd'hui. 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Je suis Mireille Brun et je vous donne rendez-vous vendredi prochain de 5h30 à 6h et en rediffusion samedi après le journal de 11h, ainsi que sur neveninvitor.ro et weekendfromthefuture.ai. Portez-vous bien et ne vous inquiétez pas, nous venons du futur. Et tout va bien.
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3: Bonsoir, vous êtes sur RFI Roumanie et vous écoutez le micro du soir. Aujourd'hui, j'ai le plaisir d'accueillir Dominique Vague, ambassadrice de France auprès de la République de Moldavie depuis septembre 2024, qui va nous parler depuis Chișinău, donc capitale de cette République de Moldavie. À la fin de l'année dernière, j'avais eu l'occasion de l'interroger une première fois pour RFI Roumanie dans les bureaux de l'ambassade à Chișinău. Avant la Moldavie, Dominique Vague fut chef de mission au Monténégro pour l'OSCE, l'Organisation pour la Sécurité et la Coopération en Europe, de 2021 à 2024. Diplomate de carrière, elle fut également sous-directrice de l'enseignement supérieur et de la recherche à la direction de la diplomatie culturelle, éducative, universitaire et scientifique au ministère français des Affaires européennes et étrangères. J'y suis arrivé. Numéro 2 à l'ambassade de France en Bulgarie, consul général à Alexandrie en Égypte ou encore conseillère politique dans les ambassades de France en Algérie et en Tunisie. Madame l'ambassadrice, bonsoir.
4: Bonsoir et bonsoir aux auditeurs qui nous écoutent.
3: Merci à vous d'avoir accepté notre nouvelle invitation. Alors lors de notre premier échange, il y a environ 6 mois, vous me disiez que votre rôle principal était, je vous cite, de mettre en contact les gens dans différents domaines et de tisser des liens entre les institutions. Cela va faire bientôt 2 ans que vous êtes ambassadrice de France auprès de la République de Moldavie. Quel premier bilan, dressez-vous de vos actions et quels sont les domaines où ces mises en contact, ces liens, ont été, selon vous, les plus fructueux?
4: Oh, eh bien, écoutez, d'abord, c'est un travail d'équipe, hein. C'est le travail d'équipe de l'ambassade et de ses différents services. Et c'est vrai que nous mettons beaucoup d'administration et de personnel en relation. Mais je pense que le plus important à souligner ici, c'est d'abord la candidature de la Moldavie à l'adhésion à l'Union européenne, qui explique que la Moldavie a une feuille de route avec un certain nombre de réformes à conduire. Et c'est dans ces différents domaines de priorité que l'ambassade intervient elle aussi prioritairement, précisément pour ces mises en relation et pour démarrer ces coopérations, comme vous l'avez mentionné. Alors, ce que je peux peut-être vous dire, c'est que ces derniers mois, nous avons travaillé principalement dans le domaine de la justice et dans le domaine de la sécurité intérieure. Dans le domaine de la justice, justement, nous avons contribué à la mise en relation de l'École nationale de la magistrature française, hein, l'École nationale de la magistrature qui est située à Bordeaux, avec ici l'Institut national de justice de Chișinău, ce qui a débouché sur un accord de coopération. Et puis dernièrement, nous avons reçu la visite du directeur général de la gendarmerie nationale, le général Hubert Bonneau, qui a été reçu par la ministre de l'Intérieur et qui, lui, a rencontré ses vis-à-vis aussi bien les carabinieri moldaves, qui sont l'équivalent ou presque de la gendarmerie française, et puis le directeur général de la police moldave. Alors, je mentionne ces secteurs parce que ce sont les secteurs des fondamentaux, donc c'est dans ces domaines que fondamentalement nous serons amenés à coopérer et justement que l'ambassade sera amenée à mettre en lien les administrations moldaves et les administrations françaises dans les mois qui viennent, puisque c'est vraiment dans ces secteurs qu'on attend le plus de progrès effectifs, de réformes non seulement adoptées mais mises en œuvre par la Moldavie. Mmh. Mais puisque vous avez cité mon curriculum vitae, je dois aussi revenir sur le travail que nous avons fait dans le domaine de la coopération universitaire qui m'est particulièrement cher, comme vous l'avez mentionné, puisque c'est un domaine dans lequel j'ai beaucoup travaillé dans les années passées. Et là aussi, peut-être que j'en avais parlé la dernière fois, mais nous avons mis en relation des universités moldaves et des universités françaises, ou plus exactement, nous avons demandé à notre opérateur, l'Alliance française de Moldavie, de faire cette mise en relation et de démarrer ou d'amorcer ces projets. Nous apportons les financements et l'Alliance française travaille sur ces mises en relation, sur ces liens. Et je pense que ça, c'est un projet très, très, très conclusif et qui a donné de très bons résultats. Nous allons d'ailleurs faire le point très prochainement avec le ministère moldave de l'Éducation, puisqu'on a vraiment lancé, amorcé de nouvelles relations entre des universités françaises et moldaves. Donc ça, c'est typiquement ce travail de mise en relation sur lequel vous m'interrogez. Et puis, nous attendons aussi, alors là aussi, ce sera vraiment une mise en relation, nous attendons des maires français, un groupe de maires français qui nous a fait signe et qui a l'habitude de venir assez régulièrement en Moldavie. Et là, nous les mettrons en relation avec des maires moldaves. Je pense que cette visite devrait se faire à l'automne. Pour l'instant, elle est simplement en préparation. Mais je la vois comme très utile parce qu'il sera utile que les maires de part et d'autre puissent un peu confronter, parler de leurs bonnes pratiques, confronter leurs problèmes, parler des solutions qu'ils peuvent trouver. Là, il s'agit plutôt de parler ensemble de la qualité des services publics, des différentes municipalités, comment une municipalité peut améliorer son travail avec le secteur privé dans le cadre de partenariats public-privé. Voilà, donc un autre travail de mise en relation. Et si vous me permettez aussi un dernier point,
3: allez-y.
4: Je souhaite ajouter que nous sommes aussi actifs dans le secteur économique, bien sûr. Et la Moldavie, d'ailleurs, attend et travaille pour booster sa croissance économique. Et les entreprises françaises ont aussi un rôle à jouer dans ce domaine.
3: Il y a une chambre franco-roumaine des chambres de commerce franco-roumaines à Chișinău.
4: Alors franco-moldave. Oui, bien sûr, une chambre de commerce et d'industrie franco-moldave qui a d'ailleurs travaillé avec nous à la préparation de la visite récente du vice-premier ministre moldave en charge des infrastructures qui s'est rendu à Paris la semaine dernière. Donc autant la chambre de commerce franco-moldave a mis en relation les partenaires moldaves avec les entreprises françaises, autant le rôle de l'ambassade était de préparer la venue du vice-premier ministre Vladimir Bolea au ministère français de l'économie et des finances et de préparer son entretien avec le directeur général du Trésor. Voilà, je suis un peu technique, mais je rappelle aussi la visite d'une douzaine d'entreprises françaises mi-mars en Moldavie. Visite préparée par l'opérateur Business France. Je le mentionne parce que nous souhaitons que nos entreprises soient plus présentes et viennent plus souvent prospecter le marché moldave et regarder quel intérêt elles peuvent trouver à investir ici en Moldavie. Voilà, on en reparlera peut-être tout à l'heure pendant l'interview, mais évidemment c'est un sujet aussi qui tient à cœur à cette ambassade.
3: Très bien. Non, c'est très bien d'avoir rappelé tout ça parce que RFI Roumanie, qui diffuse également à Chișinău, nous intéressons beaucoup au pays où vous vous trouvez. Alors, c'est un pays qui, comme la Roumanie, est soumis à la pression de la guerre en Ukraine. Nous l'avons vu récemment avec ce drone, il y a quelques semaines, avec ce drone qui s'est écrasé sur un immeuble d'habitation à Galați, ville roumaine située à moins de 20 km de la frontière avec la République de Moldavie. Alors, comment cet incident a-t-il été vécu à Chișinău? L'ambassade est à un niveau d'alerte particulier par rapport à d'autres ambassades de la région? Votre ambassade?
4: Eh bien, écoutez, oui, ce drone qui est tombé à Galați, malheureusement, en faisant deux blessés, nous rappelle que la guerre est juste dans le pays voisin. D'ailleurs, des drones aussi, plusieurs drones sont tombés en Moldavie depuis le déclenchement de la guerre en Ukraine, ou alors il y a des survols qui arrivent de temps à autre. Et ceci vient nous rappeler que la Russie, en agressant l'Ukraine, fait peser une menace et, ma foi, beaucoup de problèmes d'ennui et de risques sur les pays voisins, et qu'il serait grand temps qu'elle cesse cette agression et aussi qu'elle cesse les survols de ces drones, parce que quand un drone russe survole debout en bout le territoire moldave, c'est une atteinte à la souveraineté moldave. J'en profite d'ailleurs, puisque vous me donnez la parole, pour rendre hommage une fois de plus à l'Ukraine dans sa résistance, mais aussi rendre hommage à ses capacités, cette capacité ukrainienne d'innovation et à cette intelligence collective qu'ont eu les Ukrainiens pour augmenter leur capacité en matière d'armement. Et l'Europe entière, en observant ces drones survoler l'Ukraine et de temps à autre pénétrer le territoire européen, va se préparer et travaille actuellement et se prépare pour mieux observer son espace aérien et se protéger contre ces incursions de drones.
3: Alors il y a cette.
4: En ce qui concerne. Pardon, je voudrais juste ajouter qu'en ce qui concerne l'ambassade, mais en fait c'est en ce qui concerne tout le territoire moldave, nonobstant ces affaires de drones, le territoire moldave est sûr, la Moldavie est vraiment un pays sûr.
3: Donc votre ambassade n'est pas soumise à des normes de sécurité particulières.
4: Non, nous avons les normes de sécurité de toutes les ambassades des pays voisins, donc nous sommes préparés à toutes les éventualités, mais il n'y a rien de particulier.
3: D'accord.
4: Tout est mentionné dans les conseils aux voyageurs qui valent pour tous.
3: D'accord. Alors il y a la pression de la guerre et la pression russe. Quand on est à Chisinau, on se rend compte que ne serait-ce que la langue russe est toujours très présente. Hein, quand on marche dans la rue, on entend du russe, du roumain. Mais d'un autre côté, on sent notamment une présidente moldave, Maia Sandu, qui se bat avec les armes qu'elle a pour justement contrer cette pression qui est notamment sur les plateformes, sur les réseaux sociaux, etc. Vous, sur les deux ans de votre mandat à Chisinau, comment vous avez ressenti cette pression? Est-ce que les autorités moldaves, semble-t-il, arrivent à la contrer? On le voit vu les résultats des récentes élections. Mais cette pression est-elle toujours aussi forte? Est-elle en train de diminuer? Comment vous la percevez?
4: Eh bien, c'est une pression qui est permanente. Qu'on a surtout observé pendant le dernier cycle électoral, hein, pendant les dernières élections qui se sont tenues en Moldavie, un référendum, une élection présidentielle, et ensuite, près d'un an plus tard, les élections parlementaires. Comme vous dites, ce sont des pressions, des ingérences qui sont visibles dans différents domaines. Alors pendant les élections, on a vu des réseaux d'achat de voix, etc. Beaucoup de désinformation, j'y reviendrai. Mais il y a aussi les attaques cyber qui peuvent être intenses à certains moments et cibler certaines institutions. Mais au jour d'aujourd'hui, je pense que c'est surtout la désinformation qui est très importante. Sur certains médias ou médias en ligne ou sur certains réseaux sociaux, et c'est une désinformation vraiment sans honte qui n'hésite pas à recourir aux mensonges, hein. Donc typiquement on va essayer de faire passer l'Union européenne pour l'agresseur, donc si vous voulez l'Union européenne c'est la guerre, voilà, ça c'est typique de la désinformation russe, alors qu'on sait bien que depuis le 9 mai 50, depuis la déclaration de Robert Schuman, il n'y a plus de conflit entre les pays européens qui ont peu à peu intégré l'Union européenne et qui sont devenus des partenaires dans cette union et que l'Union européenne n'a jamais agressé personne. Voilà, donc c'est un exemple de mensonge. C'est aussi une ingérence russe qui vise à diviser la société moldave parce que c'est une société plurilingue, comme vous l'avez dit, plurilingue, diverse, comme la plupart des sociétés, d'ailleurs, des États membres de l'Union européenne. Il existe une diversité que nous respectons, ne serait-ce que ici, linguistique. Et la Russie essaye d'en tirer parti. Mais
3: elle
4: mène aussi des actions. À certains égards, oui, dans la mesure où des auditeurs ou des téléspectateurs ou des lecteurs de ces différents médias manqueraient d'esprit critique, peut-être, ou se laisseraient un peu tromper par cette désinformation. Vous l'avez vu, en France, il y a aussi eu des actions de terrain, si je puis dire, avec ces affaires de mains rouges, de têtes de cochon, etc. Mmh. Et c'est vrai que les médias, quand ils ont vu ça, ont immédiatement rapporté la nouvelle. Et puis ensuite, assez rapidement, on devient un petit peu incrédule, si vous voulez. Plus ça se répète, moins on y croit. Et je pense que les citoyens moldaves, eux aussi, ils ont appris avec le temps à démêler le vrai du faux. Et ils sont de moins en moins crédules et ils suivent de moins en moins cette désinformation massive, qu'elle soit médiatique ou sur les réseaux sociaux. D'ailleurs, je pense que plus la Russie en fait, plus elle perd la Moldavie en réalité, parce que les citoyens moldaves réagissent aussi en citoyens qui aiment leur pays et qui n'ont pas envie d'avoir à subir ces ingérences et ces pressions externes.
3: Mmh. Et puis on sent, quand j'étais récemment à Chisinau, que le gouvernement actuel et encore une fois la présidente font tout pour que notamment la langue roumaine non pas prénomine mais ne soit pas du tout éclipsée par rapport à l'héritage russe, on va dire.
4: Oui, mais ça c'est un peu différent. Je dirais que c'est un peu normal pour un pays d'avoir une langue officielle et de faire en sorte que les citoyens connaissent cette langue officielle et l'apprennent à l'école un peu partout. Bon, cela dit, la Moldavie respecte aussi les minorités qui parlent d'autres langues et qui peuvent s'adresser à leur administration dans d'autres langues.
3: On va rester sur les médias. Il y a des médias d'investigation comme Kusens ou bien Ziarul de Garda qui s'efforcent de mettre au jour les cas de corruption ou des ONG qui luttent pour les droits civiques. La justice est un point crucial, comme vous le disiez au début. Grâce au gouvernement actuel, on va dire, et je suppose qu'ils sont plutôt libres d'agir, est-ce que vous sentez que leur action, alors j'en ai cité deux, mais il y en a peut-être d'autres, des médias d'investigation, et a un poids significatif en Roumanie? Je cite l'exemple de Recorder, qui est un média d'investigation qui a énormément de poids, qui fait que des manifestations ont lieu, que des politiques tombe éventuellement. Est-ce que vous sentez que ce poids est significatif des médias d'investigation en Moldavie?
4: Eh bien, vous avez aussi en Moldavie de bons médias d'investigation, une société civile aussi qui est active. Cet écosystème, si vous voulez, médiatique et de la société civile joue un rôle très important dans toutes les démocraties, un rôle de défense en réalité des institutions. Donc sur le moyen terme et le long terme, il est absolument essentiel, et je pense que c'est le sens de votre question, d'avoir ce type de médias courageux, qui rétablissent les faits, qui font des enquêtes éventuellement désagréables, et d'avoir aussi cette société civile qui, comme je dis souvent, apporte un soutien critique, parce qu'il s'agit de soutenir, mais aussi d'apporter ce soutien critique et de pouvoir faire des commentaires sur les décisions du gouvernement. Mais je pense que d'abord, les uns et les autres sont absolument libres en Moldavie, ça, je n'ai aucun doute là-dessus. Et je pense que le gouvernement accorde de plus en plus de place à la société civile. Alors ça, on le voit au moment de la rédaction et de l'adoption des projets de loi, c'est-à-dire au moment des consultations publiques, la société civile, à ce moment-là, peut et est invitée et est encouragée à donner son avis sur les différentes réformes. Et vous savez que la Moldavie, actuellement, pour se préparer à l'adhésion à l'Union européenne, fait un effort colossal d'adoption, de réformes et de travail dans le domaine législatif et réglementaire. Et la société civile est invitée, alors souvent un peu rapidement, à donner aussi son avis sur ces différents projets. Et il sera absolument essentiel que les médias et la société civile conservent ce rôle et se renforcent. Vous avez tout à fait raison. J'ai noté que la Moldavie avait fait des progrès en ce qui concerne la liberté de la presse. Alors, encore très récemment, dans les tout derniers classements de Reporters sans frontières, c'est lié aussi bien à l'action du gouvernement qu'à l'action des médias eux-mêmes et des journalistes eux-mêmes, auxquels je tiens d'ailleurs aussi à rendre hommage. Et j'aimerais ajouter d'ailleurs que dans le contexte du renforcement ou de l'explosion, disons, de l'utilisation de l'intelligence artificielle, comme vous y êtes vous-même confronté, hein, à RFI, il sera très important de préserver ces médias, de préserver le modèle économique de ces médias, parce qu'ils ont un rôle absolument essentiel à jouer d'information et de vérification de l'information et de qualité de l'information dans un cadre démocratique. Et puis aussi, c'était peut-être à ça que vous faisiez référence, pour protéger les médias, eh bien, il est aussi important que la loi les protège des procédures Bayon, etc., et de tout ce qui pourrait viser à faire taire des journalistes qui, encore une fois, représentent, vous avez raison, un contre-pouvoir important vis-à-vis du pouvoir politique ou du pouvoir économique. Ils ont, les uns et les autres, un vrai rôle à jouer.
3: Ce que vous dites corrobore les propos de Lyuba Shevchuk, l'une des cofondatrices de Kousens, que j'avais interviewé, qui me disait comment leur action était cruciale, mais qu'ils avaient besoin de davantage de visibilité à moyen, long terme. C'est vrai que c'est une situation qui est compliquée pour certains de ces médias. Alors, ici en Roumanie, semble-t-il, Recorder se porte très bien, donc c'est un message d'espoir aussi pour eux. J'ai juste une petite question qui me vient à l'esprit quand vous parlez d'intégration européenne. La Moldavie est couplée avec l'Ukraine dans cette intégration. Comment les Moldaves le vivent? Est-ce que la sortie de la présidence Maia Sandu, qui a dit récemment que pourquoi pas envisager une assimilation de la Moldavie avec la Roumanie, précisément pour sortir de, non pas de cette impasse, mais bon, d'un peu d'un dilemme. D'un côté, on avance au niveau de l'intégration européenne, et puis d'un autre côté, on n'entrera qu'avec l'Ukraine. Qu'est-ce que, en quelques mots, est-ce que vous pourriez me dire ce que vous en avez pensé?
4: Bien, en ce qui concerne l'intégration européenne de la Moldavie, elle a été beaucoup en discussion ces derniers jours à Bruxelles, avec l'ouverture des négociations sur le bloc des fondamentaux, justement, l'ouverture des négociations entre l'Union européenne et la Moldavie, ouverture également des négociations avec l'Ukraine. Ce que j'en comprends maintenant, au point où nous en sommes, c'est que la Moldavie sera évaluée sur ses mérites propres. Et ça, ça a été la règle pour ces derniers élargissements, et ça l'est plus encore maintenant. Ça a été répété dans le cadre de ces nouvelles procédures d'élargissement qui avaient été revues, hein, il y a quelques années, d'ailleurs, à la demande de la France. Donc la Moldavie sera absolument évaluer maintenant dans tous les domaines et dans tous les champs de réforme au mérite. Donc ça, je crois que c'est clair, et que la Moldavie peut absolument avancer, si vous voulez, sans, il y a pas de lien maintenant à faire directement avec l'Ukraine. La Moldavie peut avancer sur ces différents, dans ces différents domaines de réforme.
3: Alors, si vous voulez bien, j'aimerais bien que l'on se penche à nouveau sur votre parcours. Lors de notre première conversation, j'y reviens, vous me disiez que la guerre en Yougoslavie et dans les années 90, hein, donc, et la fin de la guerre froide, avait notamment influencé votre décision de devenir diplomate. Vous voyez, je n'ai pas la mémoire courte. Aujourd'hui, qu'est-ce qui vous motive?
4: Oui, c'est vrai, je m'en rappelle. Eh bien, écoutez, ce qui me motive, c'est toujours la même chose. C'est toujours cette diplomatie qui est en fait d'animer, de promouvoir, enfin, de mener ce dialogue entre États partenaires ou parfois adversaires. Mais en tout cas, c'est ça qui est motivant, c'est de pouvoir mener ce dialogue et souvent mener cette coopération entre États. C'est absolument fondamental sur notre continent, et puisque vous me posez, c'est une question qui est un peu personnelle en réalité, je dirais que ça me motive toujours aujourd'hui, parce que je suis née en France, mais dans une région qui est frontalière de l'Allemagne et du Luxembourg, et j'ai un grand-père qui est germanophone. Donc dans ma famille, tout particulièrement, la construction de l'Union européenne a eu un grand sens, puisque nous savons très bien ce que veulent dire la guerre et la paix sur le continent. Et donc la construction de l'Union européenne a eu un grand sens pour nous, et j'y tiens toujours beaucoup. Et je suis persuadée que la Moldavie, elle aussi, ancrée dans l'Union européenne, sera tout aussi prospère et stable que les États qui l'ont précédée et qu'elle apportera elle aussi sa pierre à l'édifice pour la paix et la stabilité sur ce continent.
3: Très bien, Madame l'ambassadrice, une dernière question légère. Vous allez nous parler, si vous le voulez bien, de Chisinau, de votre Chisinau. Il y a 6 mois, encore une fois, nous étions en plein hiver et on ne pouvait pas remarquer que la ville était très verte, comme vous l'avez alors qualifiée. Elle est aussi, je vous cite à nouveau, très amicale et charmante. Quoi d'autre ? Alors maintenant, elle est effectivement très verte, j'imagine. Comment l'aimez-vous et quelles sont les améliorations qu'on pourrait lui apporter ?
4: Oui, d'ailleurs, nous avons eu la visite la semaine passée de sénateurs français qui venaient pour la première fois à Chisinau et qui ont été transportés, qui ont beaucoup aimé cette ville, justement parce qu'elle est très verte et très fleurie à cette saison. Mais ils ont aussi bien vu, enfin en tout cas ce que moi j'aime tout particulièrement à Chisinau, ce sont les façades anciennes de la ville, même les façades d'ailleurs de style soviétique, j'aime bien aussi. En tout cas, il y a une architecture originale à Chisinau qui représente un vrai potentiel pour cette ville, qui mérite d'être restaurée et mise en valeur. Et je suis contente d'ailleurs que la France y contribue et promis à la Moldavie d'apporter son expertise pour la restauration de 2 villas du centre-ville, les villas Herza et Klingman, qui à mon sens sont les plus belles, donc je suis heureuse que la France y travaille.
3: D'accord.
4: Voilà, en tout cas une architecture très originale qui mérite d'être découverte et qui représente un beau potentiel, même si bon, la ville a aussi ses travers, qu'il y a beaucoup de bouchons, qu'il faudrait améliorer les transports publics, on le voit chaque matin et chaque après-midi. Voilà, donc ça aussi, ça peut être un champ d'action et de travail et de coopération. Et puis, c'est une ville qui doit aussi s'adapter au changement climatique, enfin, voilà, qui mérite des projets et un travail, éventuellement une coopération aussi entre des villes françaises et la capitale de la Moldavie. Voilà, en tout cas, une ville, Chisinau, où il fait bon vivre, où donc je vous invite tous à venir.
3: Mais vous faites bien de le dire, parce que figurez-vous que je rencontre peu de Roumains qui auront visité la ville alors qu'ils seront allés un petit peu partout en Europe. Donc ça reste une ville à découvrir, notamment depuis la Roumanie. Madame l'ambassadrice, merci infiniment de vous être prêtée à l'exercice de la radio. Ça a été un vrai plaisir. Bonne continuation dans votre mission et peut-être aurons-nous l'occasion de refaire le point un peu plus tard.
4: Oui, bien sûr. Merci beaucoup pour votre invitation. Bonne fin de soirée.
3: Merci, merci Madame l'ambassadrice. Chères auditrices, chers auditeurs, et notamment les auditrices et auditeurs de Chisinau, nous vous souhaitons un très agréable week-end et à bientôt au Week-end de la Côte. Au revoir.
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0: bonsoir ou peut-être bonjour, tout dépend de l'endroit du monde d'où vous nous écoutez. En tout cas, ici à Paris, il est pile 19h.
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0: Bienvenue dans la grande session d'information du soir avec des faits, des commentaires, des reportages et des analyses. Dans 10 minutes, après le journal, ce sera Pourquoi RFI dit ça avec des réponses à plusieurs questions. Les journalistes de RFI ont-ils une couleur politique? Quelle est notre ligne éditoriale sur la question climatique et les questions de société? Pourquoi RFI continue-t-elle à parler du coltan congolais? Dans une demi-heure, ce sera les dessous de l'Infox avec l'expertise de Céline Marange et de l'Institut de recherche de l'école militaire qui publie La guerre d'Europe a commencé. Le livre vient d'obtenir le prix du livre de géopolitique et pour elle, Vladimir Poutine veut imposer la révision complète de l'ordre de sécurité européen. Et puis la cellule Info Vérif de RFI s'attachera à l'intelligence artificielle qui occupe le terrain à la Coupe du Monde. Afrique Soir s'intéressera entre autres à une affaire qui fait grand bruit à Abidjan où plusieurs hectares du quartier de Koumassi Campement ont été démolis par les bulldozers. Dans deux heures sur RFI, le grand entretien, je recevrai Philippe Boxo, la star des médecins légistes. Il est l'auteur de plusieurs best-sellers et sort une bande dessinée post-mortem, la BD du légiste qui fait parler les morts. À 21h40, ce sera ici l'Europe qui accueillera Michel Barnier, ancien Premier ministre, qui 10 ans après le référendum du Brexit fera son état des lieux de la relation entre l'Union européenne et la Grande-Bretagne. RFI Soir, 17h en temps universel, tout de suite l'essentiel de l'actualité avec un journal. Et c'est avec vous, Adrien Delgrange.
2: Israël et le Hezbollah se sont mis d'accord sur un cessez-le-feu qui est entré en vigueur ce vendredi à 16h, heure locale. Ceci étant dit, cette annonce intervient quelques heures après un échange de tirs mortels entre les deux belligérants, Israël pilonnant le sud et l'est du Liban en riposte, selon Israël, à une attaque du Hezbollah qui a tué 4 soldats israéliens. Les frappes israéliennes, quant à elles, ont tué au moins 47 personnes ces dernières heures. Le récit à Beyrouth de Paul Khalife.
3: L'intensification des opérations militaires intervient alors que le président du Parlement, Nabih Berri, qui est la plus importante figure chiite de l'État, s'est porté garant du respect par le Hezbollah du cessez-le-feu à condition qu'Israël en fasse de même. Cependant, pour l'État hébreu, le protocole d'accord entre l'Iran et les États-Unis lui laisse le champ libre pour mener des opérations dans le sud Liban et ne prévoit aucun retrait des territoires qu'il a occupés. Israël essaye donc d'imposer par le feu sa propre interprétation du texte en poursuivant ses frappes et ses tentatives d'avancer au sol. Dans la nuit de jeudi à vendredi, les troupes israéliennes ont tenté de progresser par 3 axes vers les hauteurs stratégiques de Ali Taher dans le district de Nabatieh. Cette avancée s'est déroulée sous un déluge de feu qui a visé une vingtaine de localités, y compris des régions éloignées de la zone de contact. Le Hezbollah a opposé une forte résistance aux troupes d'assaut israéliennes en déployant une importante puissance de feu. Des salves de roquettes, des missiles guidés, des obus d'artillerie et des drones kamikazes ont frappé les blindés et l'infanterie israélienne qui tentaient d'avancer. C'est l'une des batailles terrestres les plus meurtrières depuis le début de la guerre le 2 mars. Paul Khalife, Beyrouth, RFI.
2: La guerre entre la Russie et l'Ukraine, c'était la plus importante attaque de drones ukrainiens sur Moscou depuis au moins 2 ans. Mercredi dernier, plusieurs projectiles ont touché l'une des plus grosses raffineries aux alentours de la capitale russe. Un immeuble résidentiel et un centre commercial ont également été touchés dans le centre de la ville. Des frappes ukrainiennes de plus en plus lointaines qui font entrer la guerre dans le quotidien des moscovites en la rendant visible, impossible désormais pour Moscou de la nier, nous explique François Hesbourg. Il est conseiller spécial à la Fondation pour la Recherche Stratégique.
4: Quand vous avez la moitié du ciel qui est obscurci par un énorme nuage lié à l'incendie dans la raffinerie, le moins que l'on puisse dire, c'est que la population, il suffit qu'elle ouvre ses yeux, le nuage ne peut pas être caché. La réalité, c'est que la guerre, elle s'est invitée dans la vie quotidienne des moscovites. Et les Ukrainiens ont le bon sens de viser de façon très claire des cibles énergétiques ou industrielles ou militaires. La guerre s'invite chez les moscovites, mais elle ne tue pas les moscovites. Ce n'est pas le but de l'opération. Autrement dit, les moscovites peuvent constater que leur gouvernement est faible, mais ça ne suffit pas pour alimenter la haine contre un ennemi qui tuerait les vôtres.
2: L'analyse de François Hesbourg, qui était l'invité de Nemo en Peace à la mi-journée sur RFI. Cuba, une réforme très importante de l'économie cubaine a été adoptée par l'Assemblée nationale, présentée comme un virage historique de l'île vers l'économie de marché. La réforme prévoit notamment une série de mesures pour transformer en profondeur le modèle cubain, jusque-là dominé par les entreprises d'État. Une vaste réforme dont les détails seront mis en application rapidement, selon Jérôme Leleu, économiste.
5: Au 1er janvier, on va avoir une augmentation du salaire minimum d'environ 50% pour les entreprises d'État. Hein, c'est 50% de la population active. Et chaque réforme, finalement, a des liens avec les autres. Donc, il y aura des effets. Il y aura sûrement des effets positifs sur une augmentation de la production dans certains secteurs, le développement des entreprises privées sur du moyen terme ou du long terme, le développement d'un secteur privé beaucoup plus important et notamment avec la population. Depuis que telle entreprise produit cette denrée qui était auparavant produite par une entreprise d'État, c'est moins cher. Il y a beaucoup plus de disponibilité, il y a moins de pénurie, etc. Donc, ce développement des entreprises privées peut avoir des conséquences sur des changements politiques, idéologiques au sein de la population notamment. Ces réformes peuvent aussi avoir des effets négatifs. Si on prend en comparaison la réforme monétaire de 2021, avait conduit à une inflation, des impacts sur le pouvoir d'achat de nombreux Cubains.
2: L'économiste Jérôme Leleu au téléphone d'Aïda Palaou de la rédaction en espagnol d'RFI. En Europe, c'est un revers politique important pour le Premier ministre portugais Luis Montenegro. Le Parlement a rejeté aujourd'hui la réforme du Code du travail, réforme défendue depuis près d'un an par son gouvernement de droite. Les détails avec vous, Clotilde Hazard.
6: L'issue du vote a créé la surprise. Alors que le parti d'extrême droite Chega avait ouvert la porte à une adoption du texte, il a finalement voté contre au Parlement. Peu après ce revirement, son président André Ventura a déclaré sur le réseau social X, je cite, « Chega n'est pas à vendre ». Pourtant, des discussions directes entre le chef du parti et le Premier ministre, Luis Montenegro, semblaient en passe d'aboutir. Le député Hugo Soares, chef du groupe parlementaire de la majorité, avait même assuré jeudi que le projet serait approuvé. Ce vaste projet de réforme du Code du travail était très critiqué par l'opposition de gauche et les syndicats. Il prévoyait de simplifier les procédures de licenciement, d'allonger la durée des contrats à durée déterminée et de donner plus de flexibilité dans l'organisation du temps de travail. Le gouvernement avait échoué à trouver un accord avec les partenaires sociaux malgré plusieurs mois de négociations. Les syndicats avaient organisé deux grèves générales en décembre puis début juin, un mouvement de contestation sociale inédit dans le pays depuis une douzaine d'années.
2: L'actualité est dominée aussi par cette information concernant Achraf Hakimi. Il sera bien jugé pour viol. Alors que le capitaine de l'équipe du Maroc doit affronter ce soir au Mondial l'Écosse pour son deuxième match de la Coupe du Monde, la Cour d'appel de Versailles a confirmé ce matin son renvoi devant la Cour criminelle Laura Martel. L'affaire remonte à février 2023.
7: Ce jour-là, une jeune femme de 24 ans était allée dans un commissariat dénoncer le viol que lui aurait fait subir la veille Achraf Hakimi, rencontré le mois précédent sur Instagram. Le footballeur avait été mis en examen peu de temps après. 3 ans plus tard, la justice vient donc de confirmer qu'il sera bien jugé pour viol. Un procès qu'Achraf Hakimi dit attendre avec impatience. Enfin, je pourrais parler, a réagi sur X le joueur, qui dénonce depuis le début une fausse accusation. Son avocate Fanny Collin déplore, elle, que les magistrats n'aient pas tiré les conséquences, je cite, des contradictions et mensonges de la partie civile ou encore de ses dissimulations à l'autorité judiciaire. Pour la plaignante, au contraire, c'est le soulagement après un combat judiciaire de plus de 3 ans, particulièrement éprouvant, souligne son avocate, maître Rachel Flore Pardo.
8: Après avoir été calomniée et traînée dans la boue par la défense d'Achraf Hakimi, cette décision de la chambre de l'instruction suscite chez ma cliente soulagement et espoir. Le soulagement d'abord d'avoir été entendue par la justice et d'avoir droit à un procès. L'espoir que ce procès aidera d'autres femmes et fissurera un peu plus encore la forteresse du déni et de l'impunité des violences sexuelles jusque dans le monde du football masculin.
7: La date du procès d'Achraf Hakimi n'est pour l'heure pas connue.
2: Laura Martel, et puis enfin à Paris aujourd'hui, l'émouvant adieu à l'autrice franco-iranienne Marjane Satrapi. Ton nom restera vivant, plusieurs centaines d'anonymes et figures du cinéma ont rendu à Paris un hommage poignant à l'autrice et réalisatrice franco-iranienne décédée le 4 juin dernier à l'âge de 56 ans. La comédienne Golshifteh Farahani, elle aussi franco-iranienne, était présente, ainsi que l'actrice française Catherine Deneuve et sa fille Chiara Mastroianni, qui ont prêté leur voix pour Persepolis, l'adaptation en film de la bande dessinée qui a rendu Marjane Satrapi mondialement connu. Toutes ces infos sont à retrouver quand vous le souhaitez sur notre site rfi.fr. À Paris, il va être 19h10.
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11: Bonjour, les journalistes de RFI sont-ils de gauche ? C'est en substance ce que nous dit l'un de nos auditeurs fidèles qui nous reproche un traitement biaisé sur certains sujets.

0: Gazelle après l'avoir découpée comme une volaille, et pour autant, vous parvenez à rendre la mort distrayante. Comment vous vous y prenez?
1: Je sais pas. C'est sans doute dans le ton, la manière d'expliquer les choses. Vous savez, on voit ça tout le temps à la télévision, et on voit bien pire à la télévision, dans ce qu'on appelle des fictions. Ici, c'est la réalité. Attention, les histoires, je les modifie pour respecter le caractère non seulement secret de l'instruction de l'information, qu'on ne reconnaisse pas les gens, aussi pour respecter les gens, mais le fond médico-légal est toujours vrai, donc le fait qu'une femme a été au cochon, jetée au cochon, c'est vrai, le reste, tout ça est vrai. Mais je les transforme pour que ce soit agréable à lire, pour que ce soit plus facile à accepter aussi par les gens.
0: Pourquoi vous avez autant de succès? Est-ce qu'on est tous finalement des curieux, des charognards, qui nous ignorons et on n'assume pas, mais on est ravis de voir toutes ces scènes macabres?
1: Des charognards, je ne dirais pas, mais je crois qu'on est tous curieux de la mort. On est tous curieux de la manière de mourir. Personne ne sait ce que devient un cadavre après la mort. Quand, dans mes conférences, je présente comment les trois types d'évolution post-mortem, la putréfaction, la saponification, la momification, qui dépendent un peu de l'ambiance dans laquelle on trouve le cadavre, les gens découvrent, ils découvrent un truc qui pourtant, pour moi, fait partie de la vie courante et qui va nécessairement leur arriver. Ils sont pas au courant. Donc je crois qu'il y a aussi cet attrait de découvrir ce qui va nous arriver à nous aussi.
0: Oui, on va pas tous mourir de mort violente, assassinés, dépecés. Tous les morts ne sont pas autopsiés.
1: À défaut d'être incinérés, on va tous pourrir. Mais tous les morts, heureusement, ne sont pas autopsiés. Mais on devrait en autopsier plus. En Belgique, on a un sacré déficit avec ça. On autopsie 10% de moins que la France, par exemple, que la moyenne européenne. Ce qui veut dire qu'on passe à côté de pas mal de meurtres.
0: Oui, il y a que 12 praticiens, 12 médecins légistes.
1: Maintenant, on est une vingtaine. On est une vingtaine, un peu plus d'une vingtaine. On était bien plus de 40 dans les années 2000. Ça a chuté de façon vraiment catastrophique.
0: Donc, ça veut dire que quand on assassine, il vaut mieux le faire en Belgique.
1: C'est ce que je dis aux Français quand je fais ma conférence en France. Avec un grand sourire, j'ai dit, écoutez les gars, venez tuer en Belgique, vous avez moins de chances d'être pris qu'en France. Ça fait rire le public et moi je trouve ça marrant aussi, en même temps navrant. Navrant pour la Belgique.
0: Et vous êtes en activité, l'autopsie est un élément de l'enquête policière en cas de mort violente ou de disparition. Ça veut dire quoi? Vous êtes un médecin policier, un médecin enquêteur?
1: Non, on participe à l'enquête, ça c'est vrai. Puisqu'on fournit à l'enquête des éléments qui vont lui permettre d'avancer, de se fonder aussi sur des bases solides. Si quelqu'un vous dit non, moi je l'ai pas tué comme ça, j'ai pas fait comme ça, j'ai pas fait ça, vous avez la preuve qu'il l'a fait, qu'il l'a commis. Par exemple, on parlait de l'affaire de la petite Yana. Aujourd'hui, l'auteur ne pourra plus dire qu'il ne l'a pas violée. On a les traces, on a les preuves. Ben, c'est ça. Alors, on n'est pas des enquêteurs, mais on participe à l'enquête. On amène à l'enquête des éléments qu'il faut pour fonder une certitude, pour confondre un coupable.
0: Et vous êtes à même de pouvoir conseiller, si je puis dire, aiguillonner les policiers. Par exemple, en cas de strangulation, vous pouvez dire ça s'est passé de telle manière, dans tel sens, si c'est le type est gaucher ou droitier.
1: On peut le tenter. Avec beaucoup, beaucoup de prudence. Parce que c'est pas comme dans les films où c'est si clair. On peut le tenter avec beaucoup de prudence. C'est-à-dire qu'on peut amener des hypothèses tout en disant aux policiers, attention, c'est une hypothèse privilégiée, d'accord, mais il y a d'autres possibilités.
0: Quand on vous lit, on peut croire qu'il s'agit d'un roman. En l'occurrence, là, c'est d'une bande dessinée pour le dernier. On peut même parler d'autopsie croustillante. Est-ce que pour vulgariser et soutenir l'attention, vous n'êtes pas tenté parfois d'enjoliver les choses?
1: J'enjolive pas, mais je les rends parfois plus agréables. Pas dans le récit médico-légal pur, mais autour du récit médico-légal pur. C'est là l'histoire. J'ai voulu, par exemple, dans une de mes histoires où une dame est carrément dépecée par quelqu'un par l'intérieur, c'est-à-dire qu'il rentre sa main à la fois par l'anus et le vagin et qu'il la vide, mais véritablement, il attire les organes, il arrache les organes, il les met à l'extérieur. Eh bien, j'ai voulu attirer l'attention sur le fait que les réseaux sociaux étaient quelque chose de dangereux. J'ai eu plusieurs viols de jeunes filles qui ont rencontré des garçons sur les réseaux sociaux, fait venir chez elles, et puis se sont retrouvées violées par une bande de 3 ou 5 personnes. Elles se sont fait attraper de cette manière-là. Je voulais attirer l'attention là-dessus. Eh bien, j'ai modifié l'histoire en disant qu'ils s'étaient rencontrés. En fait, ils s'étaient rencontrés dans un café, et j'ai dit, ben non, ils se sont rencontrés sur les réseaux sociaux, parce que je voulais attirer l'attention là-dessus.
0: Donc il y a le fond et la forme, le style, la manière de faire. Je propose d'écouter ce que le Figaro a écrit sur vous.
2: Son astuce littéraire est de transformer la mort en un théâtre de vérité avec une pincée de détails scabreux. Les éclairages d'une médecine qu'il maîtrise, des personnes peintes sur le vif au moment précis où le trépas s'impose dans toute sa crudité. Le ton humoristique qu'il garde à l'écrit comme à l'oral fait basculer les lecteurs anxieux dans un relativisme qui les soulage. C'est des

0: compliment quand vous adresse, quand vous lisez ça?
1: Je trouve que oui. Je trouve que oui, parce que notre but, c'est d'aller justement à la recherche de la vérité. On travaille dans un domaine pénal. Le domaine pénal, pour condamner quelqu'un, a besoin de certitude. Alors, là, il faut tenter d'arriver à une certitude. Attention, ça ne veut pas dire que s'il y a un doute, on doit le négliger. Le doute doit apparaître, et s'il y a un doute, il bénéficie à l'accusé. C'est la loi, c'est comme ça. On n'est pas là pour transformer le doute en réalité. On, en tout cas, pas le forcer.
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0: Avec Philippe Boxo, médecin légiste belge, qui publie un nouvel ouvrage. C'est une bande dessinée cette fois, Post-Mortem, la BD du légiste qui fait parler les morts. Quel est le mode opératoire classique quand vous avez sur votre table un mort, un cadavre? Vous commencez par quoi?
1: Le déshabiller. Ça, c'est pour voir les lésions. La première chose à faire, c'est de le déshabiller. Après qu'il ait été examiné par le laboratoire de police technique et scientifique et que toutes les traces et indices présents sur les vêtements du cadavre aient pu être relevés, donc on le déshabille. On va à la recherche de toutes les lésions qu'il y a sur le corps. On va pas chercher ce qui est un coup de feu, ce qui est un coup de couteau, ce qui a été étranglé. On récupère toutes les lésions, on les analysera après. On le fait sur les deux faces, sur un corps entièrement nu. Et puis seulement on va se livrer à l'autopsie si la chose est nécessaire.
0: Prenons un exemple pour être très concret, c'est la disparition de Céline Kremer, c'était au début de l'année. Des restes humains ont été retrouvés en Tasmanie, dans la zone où elle avait disparu, cette femme. Comment est-ce qu'on travaille à partir des ossements, des restes?
1: Alors, les ossements, c'est ce qu'on appelle l'anthropologie médico-légale. C'est une discipline spécifique de la médecine légale. Et cette anthropologie médico-légale, c'est l'étude des os. Alors, on regarde les os, on les analyse. D'abord, on vérifie le sexe, on vérifie la taille, on vérifie le poids. Tout ça, les os nous le disent grâce à des tables qui nous permettent de les interpréter. Et puis, d'autre part, on s'intéresse alors aux lésions que les os peuvent présenter. Oui, mais si vous avez étranglé quelqu'un, les os ne vont jamais vous le dire. On l'a cru pendant longtemps avec un système où on pensait que les dents devenaient roses quand quelqu'un avait été étranglé. Puis, on a découvert que c'était totalement faux. Donc, on essaie de faire parler les os. Il faut quand même bien se rendre compte que plus la putréfaction avance, moins on a de chances de trouver la cause du décès. Donc, quelqu'un qui est à l'état de squelette, ça veut dire que sa putréfaction est finie, il n'est plus qu'un squelette, il n'y a plus qu'à espérer que la cause du décès ait laissé des traces sur les os.
0: Et ça prend du temps? Est-ce que ça se fait tout de suite?
1: Non,
0: sur
1: ça se fait tout de suite.
0: Oui. Assez rapidement, vous savez.
1: On ne doit pas passer par un laboratoire, quoi. Si vous cherchez une toxicologie, si vous cherchez une cause de décès par empoisonnement, ça va prendre du temps, ça va prendre 2-3 semaines, le temps que le laboratoire travaille. Si vous cherchez à identifier une personne sous base de son ADN, pareil.
0: Et quand vous voyez des corps abîmés, salement abîmés, vous n'avez pas de répulsion?
1: Non.
0: Jamais?
1: Non. Pour moi, le corps, tant que je ne le connais pas, si c'est quelqu'un que je connais, c'est différent, et là, j'y vais pas. Mais tant que je ne le connais pas, c'est un instrument de travail. Et étant donné que il est un instrument de travail, il est pour moi déshumanisé. Il va être c'est pas pour ça que je le traite pas avec respect, attention, hein. Mais il va être réhumanisé dès lors que je vais rencontrer la famille, que je vais en apprendre plus sur lui, que je vais savoir qu'il a été aimé, qu'il a eu des enfants, etc., etc. Et j'avoue que c'est beaucoup plus facile pour moi de travailler en ignorant tout cela et en n'ayant pas vu la famille avant, en tout cas, de l'autopsie.
0: Et est-ce que à certains moments, tout cela vous renvoie à votre propre mort dans quelques années? Je vous souhaite le plus longtemps possible, le plus lointain possible.
1: J'ai un ami qui me disait l'autre jour, moi je souhaite mourir jeune le plus tard possible. Je trouve que c'était pas mal comme expression d'un chirurgien. Ma mort, j'ai réglé le problème. C'est-à-dire que vous pouvez pas faire le médecine légale si vous n'avez pas réglé le problème de votre propre mort. Si à chaque fois que vous voyez un mort, vous projetez votre mort, vous n'arriverez pas à travailler. C'est impossible. Donc, le problème de ma mort, je l'ai réglé. J'ai pas peur de mourir. J'ai peur de la manière de mourir. J'ai pas envie de souffrir. Je crois qu'il y a personne qui a envie de souffrir en mourant.
0: Les avancées de la médecine aujourd'hui font qu'on repousse la mort, on vit plus vieux, hein, toujours plus loin. Est-ce qu'on a le droit de mourir encore aujourd'hui?
1: On a le droit de mourir, bien sûr. De toute façon, c'est inscrit dans nos gènes, hein. Nous sommes génétiquement programmés pour mourir. Nous ne sommes pas programmés pour vivre ad vitam aeternam. Alors, ce que l'on a vu, c'est que, effectivement, et je l'ai vécu avec mon père aurait dû mourir vers l'âge de 50 ans d'un infarctus fulminant. On l'en a heureusement tiré. Il n'a plus de problème cardiaque jusqu'à la fin de ses jours, mais il a développé un Parkinson, c'est-à-dire une maladie neurodégénérative. Et dans notre société, c'est ce que l'on voit. On voit apparaître des maladies qui, auparavant, n'apparaissaient pas. Pourquoi? Parce qu'on mourait plus jeune. Mais aujourd'hui, notre cerveau, notre système neurologique n'est pas fait pour tenir au au-delà de 120, 130 ans quand je crie très très fort. Donc pour certains, c'est même au-delà de 80 ans. Ce qui veut dire que nous avons un vieillissement qui fait qu'un jour ou l'autre, nous devons mourir. C'est une nécessité, en tout cas, jusque maintenant, tant qu'on n'a pas trouvé la cause du vieillissement.
0: Vous êtes médecin, professeur des universités. Le débat sur le droit à mourir en France, vous en pensez quoi? Est-ce qu'il faut accorder aux gens le droit de mettre fin à leur vie, c'est le suicide assisté, quand ils le décident, quand ils pensent que c'est incurable et qu'ils se voient dépérir?
1: C'est pas que le suicide assisté. Le suicide assisté existe en Suisse. Ça veut dire que vous avez un médecin, un collège, qui établit qu'effectivement les conditions sont remplies pour pouvoir accéder à la demande du patient de mourir. On lui met sa perche, c'est à lui de l'ouvrir. Ça, c'est le suicide assisté. En Belgique, on fait pas comme ça. On a des conditions très précises, sont prévues par la loi, qui a encore été revue en 2013, puisqu'on a une loi qui a permis aux mineurs aussi de demander l'euthanasie, à condition d'être en âge de discernement. On n'a pas fixé l'âge, c'est une capacité mentale que doit avoir le jeune pour décider. On n'en a eu qu'un depuis que la loi existe. Mais il faut être dans des circonstances vraiment très très particulières pour qu'on puisse y accéder. Et pour moi, c'est un droit de chacun de disposer librement de soi-même. Le premier droit que l'on ait donné à disposer librement de soi-même, c'était le droit à l'avortement, et c'est aux femmes qu'on l'a donné en Belgique dans les années 90.
0: Est-ce que vous croyez à une vie après la mort?
1: Non.
0: Philippe Boxeau, il y a un endroit où vous vous arrêtez régulièrement, c'est la statue de Lucifer au cœur de la cathédrale Saint-Paul.
1: Ouais.
0: Elle est installée devant la chaire de vérité.
1: Et splendide.
0: C'est un génie du mal. Il vous inspire, ce génie du mal?
1: Oui, parce qu'il est déchu. C'est-à-dire qu'il est vaincu. Bon, dans cette histoire, il est vaincu par Dieu. Moi, je ne suis pas croyant, mais il est vaincu par Dieu. Ça veut dire que le mal qui est en nous, c'est pour ça que j'aime ces statues. Le mal qui est en nous, nous avons la capacité de le vaincre. Nous avons la capacité de le mettre à terre. Et c'est ça que j'aime quand je vois cette statue. Il est très très beau. Il est vraiment très très beau. Il y a la pomme d'Adam est à ses pieds, son sceptre est brisé, sa couronne est brisée. Il se tient la tête parce qu'il a mal au crâne. Il pleure. C'est vraiment une très très belle statue à voir à la cathédrale de Liège. Cathédrale Saint-Paul.
0: Il faut savoir que vous avez pensé, plus jeune, à entrer dans les ordres,
1: oui.
0: Mais vous avez renoncé, parce qu'il fallait renoncer, par ailleurs, à des plaisirs de la vie.
1: Non, parce que je me suis rendu compte que je n'étais pas vraiment croyant. Renoncer aux plaisirs de la vie, mon Dieu, c'est pas quelque chose de si compliqué que ça, parce qu'on ne renonce pas à tous les plaisirs de la vie. Les prêtres que je connais ne sont pas des gens tristes, et j'ai beaucoup de prêtres dans mes amis, d'ailleurs. Mais je suis, en fait... Je ne suis pas capable de croire en Dieu. C'est ça. Je ne dis pas qu'il n'existe pas. Mais je dis, j'affirme que je suis incapable d'y croire. Et donc, c'est un défaut de foi qui a fait que je ne suis pas entré en prêtrise.
0: Avec cette BD, et avant cette BD, vous avez connu un énorme succès avec vos différents livres. Là, c'est une bande dessinée. Et visiblement, vous touchez à un public assez inattendu. Ce sont les jeunes. Comment vous l'expliquez?
1: Alors, c'est très spécial, ça. Effectivement, bon, mon premier bouquin est sorti en 22, vous l'avez dit. Le deuxième en 23. En 22, Guillaume Play. Qui a créé la chaîne Légende, m'a invité. On a fait un podcast. Et puis en 23, m'a réinvité puisque je sortais un deuxième livre. On a fait un deuxième podcast. C'était tellement long d'ailleurs qu'on l'a coupé en deux morceaux, en deux parts. Et là, ça a été mais une explosion. C'est des millions de vues d'un coup. Sa chaîne a gravi d'un coup. Mes bouquins, mes ventes de livres ont gravi d'un coup aussi. Il y avait une belle synergie entre les deux. Du coup, on a fait plusieurs. Si vous regardez, je regarde tout à l'heure encore. Je mangeais avec Jean-Philippe Janssen. On regardait encore tout à l'heure qu'elles étaient les vidéos les plus populaires de la chaîne Légende, eh bien, mes vidéos sont toujours parmi les plus populaires.
0: Donc c'est une satisfaction personnelle. En revanche, professionnellement, ça a pu vous amener à connaître des désagréments. Hein.
1: Professionnellement, c'est difficile parce que les gens me reconnaissent partout. Et donc quand j'arrive sur une scène, j'avais été voir un pendu. Il y avait des gens qui m'attendaient en rue pour faire des selfies ou pour dédicacer leurs livres. Et j'ai trouvé que c'était totalement inconvenant par rapport au fait qu'il y avait un mort dans la maison, ce mort que j'avais été voir. Et ça m'a pas plu. Et là, donc, je reste plutôt dans mon labo. On m'amène les corps, je fais les autopsies.
0: Encore une question, la dernière. Vous donnez des conférences qui font salle comble. Et Via Boxeau In Vivo, c'est une association à but non lucratif que vous avez créée avec votre épouse.
1: Oui.
0: Parce que vous reversez les bénéfices de ce que vous rapportent les conférences.
1: On paie évidemment les salles, on paie tout ce qu'il faut payer. On ne se paie pas nous-mêmes, on ne paie d'ailleurs personne. Sinon ceux qui travaillent, c'est bien normal. mais on ne paye, nous on ne se paye pas, et tous les bénéfices de la conférence vont à, notamment et surtout à la Fondation Léon Frédéric, qui est l'institut véritablement de recherche de l'Université de Liège.
3: Et qui recherche dans...
1: C'est de domaines très variés, vraiment très variés. Ma belle-mère est morte du glioblastome, mon père est mort du Parkinson, ce sont des maladies neurologiques. On a versé beaucoup d'argent pour ces affections-là. Même chose pour le cancer du sein et d'autres pathologies encore, comme des pathologies qui touchent les enfants. Voilà. Donc c'est vraiment un engagement qu'on a pris, c'est de verser à la recherche scientifique pour l'aider.
3: On va dire que c'est ce qui reste de votre vocation de prêtre raté.
1: Ah peut-être, hein, c'est pédio, ça j'y ai pas pensé.
3: Merci d'être venu sur Radio France Internationale, Philippe Boxeau. Je rappelle le titre de votre ouvrage, Postmortem, la BD du Légis qui fait parler les morts, un album réalisé avec le concours du dessinateur Pierre Allary aux éditions Kenes.
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7: Simon Bourtembourg.
6: La deuxième édition d'Afrique Soirée à la une, cette cérémonie inédite sur le continent pour refermer le sommet d'Accra sur les réparations liées à l'esclavage. La capitale ghanéenne qui accueillait aujourd'hui les commémorations du Juneteenth, une fête annuelle pour marquer la fin de l'esclavage aux États-Unis, organisée pour la première fois hors du territoire américain. Il est accusé d'avoir orchestré la démolition d'un quartier d'Abidjan en Côte d'Ivoire. Jacques Brou a été arrêté hier. Il y a 15 jours, plusieurs dizaines d'hectares ont été rasés illégalement dans le quartier campement. Et puis les Marocains n'ont pas le droit à l'erreur ce soir face à l'Écosse du football. Deuxième match pour les Lions de l'Atlas dans cette Coupe du Monde. Un coup d'envoi à 22h temps universel. Après un match nul, un but partout face au Brésil, une victoire permettrait au Maroc de se rassurer. Comme un symbole de l'unité entre l'Afrique et sa diaspora. Après 3 jours de sommet sur les réparations liées à l'esclavage et au colonialisme, Accra accueillait aujourd'hui les commémorations de Juneteenth, une fête annuelle célébrée le 19 juin pour commémorer la fin de l'esclavage aux États-Unis. Mais pour la première fois, l'événement avait donc lieu hors du territoire américain. Christina Okello y était pour RFI.
8: Une file d'esclaves avance lentement dans la cour du château des Christiansburg. Hommes, femmes et enfants ont le regard perdu. Leurs vêtements sont maculés de rouge. Des gémissements résonnent sous le tambour. La scène reconstitue l'expérience de la traite négrière dans cet ancien fort d'Accra. Pour le ministre ghanéen des Affaires étrangères, Samuel Okudzeto Ablakwa, cette commémoration doit avant tout illustrer le rapprochement entre l'Afrique et sa diaspora.
9: Cette commémoration est importante parce qu'elle souligne notre unité. Nous ne considérons plus la justice réparatrice comme une cause qui ne concernerait que les États-Unis ou les Caraïbes. Nous devons nous unir, poursuivre un objectif commun et être convaincus qu'ensemble, nous pouvons obtenir gain de cause.
8: Tout au long de la cérémonie, responsables politiques, chefs traditionnels et représentants de la diaspora ont déposé des gerbes de fleurs en mémoire des victimes de l'esclavage. Parmi eux, le président ghanéen John Mahama et la première ministre de la Barbade, Mia Mottley. Quelques heures plus tôt, les participants avaient adopté la déclaration Accra Next Steps, destinée à faire avancer les revendications de justice réparatrice. Une façon, espèrent-ils, de transformer le devoir de mémoire en action concrète. Christina Okello, Accra, RFI.
6: Recherché depuis plus d'une semaine en Côte d'Ivoire, Jacques Brou a été arrêté hier. Faux documents à l'appui, il est à l'origine de la démolition de maisons et de commerces sur un terrain de 34 hectares dans la commune de Koumassi. Plusieurs milliers de personnes ont ainsi perdu leur toit sans solution de relogement. Les détails avec Binta Diagne.
10: L'instruction de ce dossier va pouvoir démarrer. Plusieurs personnalités ont déjà été entendues par la justice. Jacques Brou fait l'objet de 2 enquêtes. L'une émanant du procureur procureur de la République pour trouble à l'ordre public, voie de fait et destruction volontaire de biens d'autrui. Oumar Bramankoné, le procureur, précise que ces destructions ont été faites sans autorisation. La demande de Jacques Brou portait initialement sur 5 habitations. Elle avait été rejetée par le tribunal. Ensuite, la seconde enquête est menée par la Haute Autorité pour la Bonne Gouvernance. Elle doit permettre d'établir s'il y a eu enrichissement illicite, abus de fonction ou encore conflit d'intérêts. Jacques Brou a été troisième adjoint au maire de Koumassi entre 88 et 2000. Les enquêteurs veulent vérifier s'il a profité de ses anciennes fonctions pour acquérir des terrains relevant du domaine public. Dans l'opposition, plusieurs partis estiment que Jacques Brou n'est en fait qu'une pièce d'un puzzle beaucoup plus vaste. Le COJAB de Charles Blégoudé, le PDCI de Tidiane Thiam disent qu'il faut s'intéresser à toute la chaîne de décision qui a conduit à ces destructions. Le gouvernement ne tolérera aucun abus, assure Mamadou Touré, le ministre porte-parole adjoint du gouvernement. Là où il y a abus, il y aura responsabilité, insiste cette source, interpellée au sujet de l'appui des forces de l'ordre dans cette opération. Bintadiane Abidjan, RFI.
11: À trouver une position commune sur le sujet sensible du changement de constitution. En RDC, la conférence épiscopale nationale tient pour 3 jours une assemblée plénière extraordinaire. Une table ronde et des débats sur une éventuelle modification de la constitution. Et ce, alors que le Parlement congolais adoptait en début de semaine une proposition de loi fixant les conditions d'organisation du référendum. L'opposition y voit une première étape de Félix Tshisekedi pour effectuer un 3e mandat à la tête de la RDC. Alors hier, les membres de la CENCO ont entendu les arguments de chaque camp. À Kinshasa, la correspondance de Pauline Azidi.
12: Cette plénière extraordinaire a été convoquée suite à la tension croissante observée dans le pays, née de la campagne de la majorité au pouvoir en faveur d'un changement constitutionnel, a déclaré Mgr Donatien Tcholé à l'ouverture des débats. Et l'enjeu pour le secrétaire général de la CENCO, c'est de permettre aux évêques de prendre position. Ils ont donc écouté Délice Sanga, l'opposant président du parti En Vol, qui fait partie du camp qui est farouchement opposé à tout changement constitutionnel. Il a expliquer vouloir défendre un texte qui protège les citoyens contre l'arbitraire et qui leur permet de choisir librement leurs dirigeants. Puis c'est Jean-Claude Chilumbay qui a été entendu, le vice-président de l'Assemblée nationale, membre de l'UDPS du président Félix Tshisekedi, est revenu sur les différentes raisons d'appeler à une modification, comme la promesse du parti qui était en 2016 opposé au texte actuel. Des experts et des constitutionnalistes doivent aussi venir nourrir cette réflexion qui ne sera pas facile, prévient le politologue Christian Moleka. Il évoque des divisions au sein des religieux entre ceux qui sont opposés à toute modification et ceux qui veulent rester en position de médiateur. Pauline Azidi, Kinshasa, RFI.
11: Le débat sur un changement de constitution qui cristallise aussi la colère de l'opposition au Zimbabwe. Le mandat présidentiel pourrait bientôt être prolongé dans le pays, passant de 5 à 7 ans. La chambre basse du Parlement a en tout cas approuvé hier un projet de loi en ce sens. Un débat doit encore avoir lieu au sein de la Chambre haute cette fois, mais elle est également dominée par le parti au pouvoir qui porte le texte. Alors si le projet de loi est validé par le président zimbabwéen, il espère se maintenir au pouvoir jusqu'en 2030 sans nouvelles élections, et ce alors que son 2e mandat est censé s'achever en 2028. Lisa Fabian.
13: Plus des 2/3 des députés ont voté en faveur de ce projet de loi qui, en plus d'étendre la durée du mandat présidentiel, ferait élire le chef de l'État zimbabwéen par le Parlement et non plus au suffrage universel. L'adoption de ce texte par la Chambre basse n'est pas une surprise pour Lovemore Maduku, professeur de droit et membre de l'opposition.
14: Ces députés votent pour eux-mêmes, puisqu'avec cet amendement, leur propre mandat pourrait être étendu. Ce projet de loi va être adopté par le Sénat et le président le signera. Pourtant, la grande majorité des Zimbabwéens s'oppose à ce texte. C'est une atteinte à la démocratie, une atteinte à la dignité du peuple qui ne pourra plus élire directement le chef de l'État. Tout cela va totalement à l'encontre de toute stabilité démocratique.
13: La constitution adoptée en 2013 au Zimbabwe stipule que toute tentative de prolongation d'un mandat présidentiel doit être approuvée par référendum et qu'un président ne peut en bénéficier sans l'accord des électeurs lors d'un second référendum. termes. Pourtant, la Cour constitutionnelle a déjà rejeté un recours visant à bloquer ce projet de loi controversé. La fronde dépasse même l'opposition. Des généraux à la retraite, vétérans de la guerre d'indépendance et des hauts fonctionnaires ont également demandé un référendum populaire pour faire valider ces modifications constitutionnelles.
11: Lisa Fabian du service Afrique de RFI. RFI à 19h38 en temps universel. À la suite de la deuxième journée des phases de groupe de la Coupe du Monde, les États-Unis affrontent en ce moment l'Australie. À 39 minutes de jeu et les Américains, co-pays hôtes du mondial, mènent 1-0. Plus tard dans la soirée, les Marocains affrontent eux l'Écosse à 22h temps universel. Les Lions de l'Atlas qui ont bousculé le Brésil lors de leur premier match de ce mondial en obtenant un match nul, 1-0. Mais face à l'Écosse, le sélectionneur marocain compte sur le calme de ses joueurs.
15: L'euphorie, c'est très simple, il faut juste mettre le classement. On a un point, ils en ont trois. Donc on peut penser ce qu'on veut, ils sont devant nous. Donc ce qu'on a fait, ok, on a fait des bonnes choses, mais on a fait ce qu'on savait faire et je pense qu'on peut faire encore mieux. Les joueurs le savent, nous on le sait. Et le but, c'est d'être encore meilleur lors du prochain match, même si c'est un autre contexte, c'est un autre adversaire. Et je pense qu'on peut le faire encore. Je l'ai dit, nous ce qu'on veut c'est continuer à grandir dans la compétition et je suis certain que c'est ce qui va se passer. Donc voilà, c'est une Coupe du Monde. On a vu aussi, tous les matchs sont compliqués pour tout le monde parce que c'est le niveau maintenant, au niveau international, il n'y a plus vraiment de petites équipes. Et donc nous, on continue à s'améliorer, à progresser. Ce n'est pas une fin en soi, le Brésil.
11: Le sélectionneur marocain Mohamed Wahbi, Maroc-Écosse, début de la rencontre à 22h temps universel. On suivra l'évolution de la première mi-temps dans la dernière édition d'Afrique Soir. 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Restez bien à l'écoute de la Radio du Monde.
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16: Bonjour à tous, merci de nous rejoindre pour Ici l'Europe sur France 24 et Radio France Internationale. Alors que l'Union européenne aborde l'été dans une situation de tension internationale et de crise énergétique bien installée, nous avons le plaisir de recevoir aujourd'hui pour en parler Michel Barnier, bonjour.
17: Bonjour.
16: Alors vous êtes, faut-il le rappeler, négociateur concernant le Brexit, la sortie du Royaume-Uni de l'Union européenne, qui a été décidée par référendum il y a 10 ans tout juste, effectif grâce à vos soins aussi de négociation il y a 6 ans. Nous consacrerons donc une grande partie de cette émission à ses conséquences. Mais vous avez aussi précédemment été commissaire européen en charge du marché intérieur. Il y a 1 an et demi, Premier ministre pour les Républicains et depuis, vous avez été élu, effectivement, député de Paris. La commission von der Leyen II, elle se voulait plus politique et d'ailleurs, la France et l'Allemagne discutent aujourd'hui d'améliorer en profondeur son service d'action extérieure, la réponse aux crises géopolitiques. Or, entre les conflits ukrainiens et le Moyen-Orient, est-ce que cette ambition s'est quelque peu matérialisée ?
18: Je pense que chacun doit être dans son rôle. Et le rôle des gouvernements, des ministres des Affaires étrangères, des chefs d'État n'est pas forcément le même que celui du président ou de la présidente de la Commission. Et j'ai souvent souhaité que la présidente de la Commission, Mme von der Leyen aujourd'hui, et à l'avenir, se concentre davantage sur le marché intérieur, sur le renforcement du marché intérieur, ce pourquoi a plaidé Mario Draghi ou Enrico Letta, à juste titre, plutôt que de s'occuper de politique étrangère. Et c'est au Conseil des ministres, c'est à chef d'État de s'occuper, avec peut-être une redéfinition des rôles. Le moment est peut-être venu de créer ce que j'ai appelé un Conseil européen de sécurité et de défense, pour que les grands pays engagés dans les efforts de défense puissent être plus flexibles, plus opérationnels.
16: Y compris, vous dites, avec les Britanniques, la Norvège et ceux qui ne sont pas dans le club européen.
18: Ce cadre nouveau, le Conseil européen de sécurité et de défense, puisse être ouvert à des pays qui ne sont plus dans l'Union, le premier d'entre eux étant naturellement le Royaume-Uni, mais aussi qui ne sont pas dans l'Union ou qui n'y sont pas encore dans l'Union, la Norvège, qui est un pays qui compte, et l'Ukraine, évidemment.
16: Alors, comme toutes les semaines, je vous propose un condensé des nouvelles européennes. C'est l'Europe en bref.
19: L'UE et le Royaume-Uni annoncent un sommet le 22 juillet pour poursuivre leur rapprochement, comme l'explique le Premier ministre britannique, Keir Starmer.
20: Mon gouvernement travailliste tient la promesse de réinitialiser notre relation et de replacer la Grande-Bretagne au cœur de l'Europe. Ensemble, nous aborderons le coût de la vie, stimulerons l'emploi et créerons des opportunités pour les jeunes.
19: Keir Starmer ne souhaite pas réintégrer pleinement le marché unique, mais veut s'aligner sur certaines de ses normes pour faciliter les échanges de marchandises. L'immigration sera également discutée. L'UE promet des moyens supplémentaires pour lutter contre les traversées illégales dans la Manche. Une demande répétée du Royaume-Uni alors qu'en 2025, plus de 41 000 migrants ont tenté de rejoindre le sol britannique par cette voie. Feu vert pour l'accord commercial conclu avec les États-Unis. Le Parlement européen a voté en faveur de la suppression des droits de douane sur la plupart des produits venant des États-Unis à 440 voix pour et 131 contre. En revanche, les produits européens exportés outre-Atlantique seront taxés à 15%. Les eurodéputés, jugeant l'accord déséquilibré, ont obtenu des garanties pour protéger l'Union. Il peut être suspendu si Donald Trump n'abandonne pas les surtaxes de 50% imposées sur de nombreux produits européens. Et l'accord expirera fin 2029 si une prolongation n'est pas votée. Réunis au Conseil européen les 18 et 19 juin, les 27 estiment que l'Ukraine vit un moment spécial de consensus entre eux, mais aussi de rapprochement américain après un G7 réussi. Ils se félicitent de l'ouverture des négociations en vue de l'adhésion possible à l'UE de l'Ukraine et de la Moldavie. Ces pays entament le premier bloc de négociations sur un total de 6, sur la corruption et la justice. Présent au sommet, Volodymyr Zelensky a demandé une accélération pour une adhésion en 2028. Mais les Européens sont réticents à l'adhésion express, le chancelier Merz proposant même un statut intermédiaire inédit de membres associés.
16: Michel Barnier, les 27 se sont mis d'accord pour ouvrir les premiers chapitres en vue de l'adhésion possible de l'Ukraine et de la Moldavie. Auparavant, on le sait bien, le Hongrois Viktor Orban a bloqué pendant pratiquement 2 ans, mais ça n'est pas le cas de son successeur. Les 27 sont-ils favorables pour autant, et vous d'ailleurs, à une adhésion pleine et entière ?
18: La perspective pour l'Ukraine, pour la Moldavie, pour d'autres pays des Balkans occidentaux, c'est évidemment d'être dans la famille européenne. Ce sont des pays européens. D'ailleurs, ce que fait l'Ukraine actuellement, ce que fait le peuple ukrainien d'une manière extraordinairement courageuse, c'est de défendre nos valeurs, en plus que de défendre leur intégrité, leur souveraineté nationale. Donc évidemment, ce pays a vocation comme la Moldavie. Maintenant, est-ce qu'il faut brûler les étapes ? Est-ce qu'il faut prendre des raccourcis ? Je crois que ce ne serait ni dans l'intérêt de ces deux pays, ni dans l'intérêt de l'Union européenne. Donc prenons les choses dans l'ordre, ouvrons les négociations, ça prend du temps. On l'a vu dans d'autres cas dans le passé. Et puis on a déjà un accord d'association avec l'Ukraine extrêmement ambitieux qui a été négocié dans les années 2012-2013. Appliquons cet accord qui est déjà une grande marche en avant dans l'intégration au marché unique. Il faut que ces adhésions soient acceptées par nos peuples. Le pire, ce serait qu'il y ait un rejet. Si on fait un référendum aujourd'hui dans tel ou tel pays sur l'adhésion de l'Ukraine, je ne suis pas sûr que le résultat soit immédiatement positif. Donc préparons-nous. Ils se préparent, aidons-les à se préparer. Il y a des crédits, de l'assistance technique, du soutien politique, et un jour, ils seront dans l'Union.
16: Alors, une vingtaine d'anciens premiers ministres et ministres européens, dont Alain Juppé, Dominique de Villepin, Romano Prodi, Josep Borrell, pressent les dirigeants de l'Union de faire preuve d'un leadership moral et de ne plus fermer les yeux sur les horreurs que le gouvernement israélien inflige aux Palestiniens. Est-ce qu'il est temps pour vous de dénoncer cet accord d'association entre l'Union européenne et Israël ?
18: Personnellement, je ne le crois pas, parce que je ne crois pas que ce soit opportun ni juste de sanctionner le peuple israélien qui a beaucoup souffert, et en partie depuis la tragédie terroriste du 7 octobre. Je suis allé dans les kibboutz, vous savez, proches de Gaza, qui ont été martyrisés par les attentats terroristes du Hamas, et donc on peut comprendre la réaction de se défendre. Est-ce que c'est pour autant approuvé, monsieur Netanyahou ? Non. Je ne crois pas que dénoncer un accord d'association qui permet à des entreprises, à des agriculteurs, à des commerçants israéliens de se développer soit une bonne formule. Il ne faut pas sanctionner le peuple israélien. Il faut mettre en garde et demander au gouvernement actuel d'Israël de faire attention.
16: Michel Barnier, parlons de la crise énergétique déclenchée par cette guerre au Moyen-Orient, l'incertitude quant à la durée de la flambée des prix du baril, mais aussi les contraintes d'approvisionnement poussent les Européens à se tourner vers des énergies comme les énergies renouvelables ou le nucléaire. On en a un exemple tout de suite avec ce reportage signé Alix Le Bourdon.
17: Un dispositif tout neuf pour ce transporteur belge. Son camion est rechargé grâce à l'énergie du vent, stockée dans une grosse batterie. Une solution qui permet d'utiliser un maximum d'énergie verte. Elle est développée par un fournisseur néerlandais dont le service a déjà séduit une cinquantaine de professionnels en Belgique. Bert Klinker est le directeur général d'Eneco.
21: Nous essayons d'optimiser la consommation et l'utilisation d'énergie pour nos clients. En fait, l'équilibrage de charge entre ce que vous retirez du réseau et ce que vous produisez vous-même, c'est ce que nous essayons de maximiser.
17: L'essor de son activité il le doit aussi aux récentes crises énergétiques. Celle de 2022 après l'invasion de l'Ukraine et la situation actuelle au Moyen-Orient. Des tensions géopolitiques qui mettent en lumière la dépendance européenne et plaident en faveur du développement des renouvelables.
21: Avant, les investissements dans les renouvelables, c'était uniquement pour le climat, pour réduire le CO2. Maintenant, c'est pour savoir comment s'affranchir de régions instables dont l'Europe et la Belgique ont toujours dépendu.
17: Ce changement de paradigme, l'économie européenne en a bien besoin. Avec la fermeture du détroit d'Ormuz, la facture énergétique de l'Union a bondi de 27 milliards d'euros. Les perspectives de croissance ont dû être revues à la baisse, autour d'1% pour 2026, alors que l'inflation augmente. Adel El-Gamal, spécialiste en géopolitique de l'énergie.
0: On se trouve typiquement dans le scénario que tout le monde veut éviter, c'est le scénario qu'on appelle de stagflation, c'est-à-dire d'une croissance très faible ou négative avec une inflation forte, parce que c'est en fait une situation qui est extrêmement difficile à résoudre. Et c'est typiquement ce qui arrive avec des chocs énergétiques.
17: Pourtant, la situation reste moins grave qu'en 2022, qui était surtout un choc gazier. Malgré tout, Bruxelles surveille de près les réponses budgétaires des États membres. La Commission a assoupli les règles sur les aides d'État pour soutenir l'industrie, mais elle exige que ces aides restent temporaires.
16: Michel Barnier, ancien commissaire au marché intérieur, l'intervention en Iran a révélé les dépendances énergétiques de l'Union européenne. La Commission a lancé d'ailleurs Accelerate EU, une initiative visant à renforcer la sécurité énergétique et réduire notre dépendance. Est-ce que l'Union européenne a pris du retard sur son indépendance, notamment en matière de renouvelables, enfin d'énergie décarbonée ?
18: Mais c'est moins le récent conflit en Iran, dont j'espère avec l'accord entre l'Iran et les États-Unis, qui a révélé ces dépendances. C'est la guerre en Ukraine depuis 4 ans et demi. C'est cette guerre-là qui a démontré nos dépendances en matière agricole, céréales, des engrais, en matière de sécurité et en matière d'énergie. Et on a commencé à réduire nos dépendances à l'égard de la Russie sur le gaz et le pétrole. Donc oui, nous avons pris du retard. Oui, cette idée que l'Europe doit être indépendante, c'est le mot juste, est une idée assez récente. Et donc il faut mettre les bouchées doubles. Permettre à propos d'énergie de dire que un pays comme le nôtre qui a fait le choix grâce au général de Gaulle et à tous ceux qui lui ont succédé de l'électronucléaire, de l'électricité nucléaire, ces pays-là sont moins dépendants que d'autres et en même temps créent de l'énergie qui est plus propre que d'autres, moins dangereuse pour le climat.
16: Alors la Commission européenne, on le disait, a donné le 3 juin une nouvelle flexibilité aux 27 membres face aux conséquences de la crise. Ils peuvent utiliser jusqu'à 0,3% de leur PIB par an les deux prochaines années pour des mesures d'accompagnement, de soutien aux entreprises et aux ménages touchés précisément par cette crise. L'Italie demandait plus de marge de manœuvre dans le pacte. Ça va dans le bon sens,
18: oui,
16: ça suffit surtout.
18: Il faut que la Commission soit pragmatique, et elle l'est par cet assouplissement. Maintenant, comme vous l'avez compris et comme vous l'avez dit, il s'agit de permettre aux États de verser de l'argent ou de diminuer les impôts, à condition d'avoir de l'argent, si je puis me permettre. Donc j'ai été Premier ministre, vous l'avez rappelé, il y a à peu près 2 ans, et mon principal enjeu, qui reste d'actualité aujourd'hui, c'était de réduire le déficit d'1%. Or, on a vu depuis qu'il y a un nouveau dérapage et qu'on est maintenant au-delà de 6. Donc, c'est pas possible qu'on continue en France à dépenser de l'argent qu'on n'a pas. Et donc, voilà pourquoi il faut dire la vérité aux gens. Et moi, je continuerai de dire la vérité, même si ça me fait prendre le risque de ne pas être populaire. Je préfère être impopulaire qu'irresponsable. Donc, oui, il faut donner des marges. Permettez-moi de vous dire que je pense que les bonnes marges qu'on devrait obtenir de la Commission, à travers une nouvelle politique de la concurrence et une nouvelle politique industrielle, c'est pour recréer une capacité de production industrielle et agricole dans notre continent. L'Europe doit redevenir, et la France doit redevenir, une terre de production et pas seulement de services.
16: La France a opté, vous l'avez dit, pour des aides ciblées, 70 millions d'euros pour alléger cette facture carburant, agriculteurs, pêcheurs, transporteurs. Les Européens ont réagi quand même en ordre dispersé. Est-ce que ça, vous le déplorez, par exemple ?
18: Oui, je pense que dans le même marché intérieur, il serait logique que sur les questions des impôts, notamment les impôts qui touchent les sociétés, l'impôt sur les sociétés en est un, mais aussi sur les mesures à prendre en cas de crise, il y ait davantage de coordination. Je pense que ça serait bien.
16: En vue de la présidentielle de 2027, vous vous sentez loyal et libre pour Michel Barnier, loyal envers Bruno Retailleau, donc votre famille politique, les Républicains, mais libre aussi de lui dire, par exemple, de ne pas aller trop à droite, c'est ça ? Vous souhaitez vous rendre utile de quelle façon ?
18: Oui, j'ai redevenu député, j'ai retrouvé cette légitimité démocratique grâce aux Parisiens qui m'ont élu député de la deuxième circonscription pour prendre ma part et pour être utile. Je n'ai jamais quitté cette famille politique. J'ai pas fait d'aller et de retour. Je suis donc loyal et je le reste, notamment à l'égard du candidat que nos militants ont choisi. Il faut respecter les militants. Et donc Bruno Retailleau porte nos couleurs, comme d'ailleurs j'observe que Gabriel Attal pour le parti macroniste ou pour le parti Horizon, Édouard Philippe porte leur drapeau. On n'a pas été capable de se mettre d'accord au départ. Je le regrette. Donc chacun maintenant dans son couloir, que ces candidats se respectent, évite de dire les mots les uns contre les autres, qu'ils défendent leur couleur, leur sensibilité, et puis nous verrons bien, c'est le moment de la liberté ou de la vérité, à la fin de cette année, quel est le mieux placé, est-ce que c'est l'un d'entre eux, est-ce que c'est quelqu'un d'autre, c'est trop tôt pour le dire. En attendant, vous me dites comment je peux être utile. Eh bien, je viens de publier cette semaine la version numéro 2 d'un projet de programme auquel je travaille avec des députés de tous les partis, ceux qui ont envie qu'on soit ensemble au présidentiel, ceux qui travaillent ensemble dans toutes les communes de France et nous demandent, mettez-vous d'accord là-haut et occupez-vous de nos problèmes. Donc j'ai fait un projet de programme avec une plateforme qui est ouverte à tous ceux qui
16: les nous écoutent. Les idées plutôt que les personnes, finalement.
18: L'unité du projet avant de travailler sur l'unité des personnes.
16: Alors Michel Barnier, en attendant, parlons Brexit. Le 23 juin 2026, les Britanniques votaient à 52% pour sortir de l'Union européenne. Aujourd'hui, 56% d'entre eux disent regretter le Brexit. 10 ans plus tard, ça a été un échec pour vous ?
18: Je dirais pas que tous les problèmes des Britanniques actuellement, les problèmes de croissance, de chômage, d'immigration pas contrôlés, beaucoup de problèmes, tous ces problèmes dont je ne me réjouis pas d'ailleurs, sont provoqués par le Brexit, non. Ça serait pas juste de le dire. Mais tous ces problèmes sont plus graves, plus difficiles à régler à cause du Brexit, parce que les Britanniques ont pris cette mesure insensée, dans un vote démocratique sans doute, mais ça reste une mesure incompréhensible de quitter le marché unique et de quitter l'union douanière. Donc cette campagne, elle est importante à se souvenir et à se remémorer. C'est une campagne de mensonges, de démagogie, menée par M. Farage, par M. Johnson, qui ont raconté n'importe quoi, soutenu par des réseaux russes ou des réseaux américains qui cherchaient à faire exploser l'Union européenne de l'intérieur. Nous avons résisté, nous avons défendu nos intérêts, nous avons mené cette négociation que j'ai conduite en tant que négociateur en chef avec du respect, sans agressivité, sans esprit de revanche, mais en défendant les intérêts de l'Union européenne. Aujourd'hui, les Britanniques sont en dehors. Pour autant, on a des choses à faire avec eux, parce que c'est un grand pays.
16: Vous parlez de mensonges de Nigel Farage, qui est devenu d'ailleurs à l'occasion la figure centrale de la politique britannique, alors qu'il était le chef de file des Brexiteurs. En effet, ses thèmes de campagne, c'était le contrôle de l'immigration, l'investissement à la place de l'Union européenne dans le système de santé, le renforcement de l'identité nationale. Sur tous ces thèmes, vous dites qu'il a échoué. Pourtant, il est relancé au sein de Reform Party, oui, sur fond de rejet des élites.
18: Oui, parce qu'il n'a plus ce bouc émissaire qui était Bruxelles, qu'il a utilisé, dont il a abusé vis-à-vis des Britanniques en disant « Tous vos problèmes, c'est Bruxelles ». Ce n'était pas vrai. Une partie des problèmes sont à Bruxelles. Mais une grande partie de ces problèmes, ils sont à Londres, où ils sont dans les régions britanniques, comme chez nous. Beaucoup de problèmes liés à l'immigration, liés à l'investissement industriel, à la protection de l'agriculture, sont à Paris. Et puis d'autres problèmes se trouvent à régler au niveau local. Le désert médical, c'est pas Bruxelles. Les questions de transport, ce sont les régions, c'est pas Bruxelles. Donc, ce que je veux vous dire, c'est qu'il faut trouver des solutions aux problèmes. Les citoyens attendent qu'on règle nos problèmes, qu'on règle leurs problèmes au bon niveau. Une partie au niveau européen, une partie nationale. Ce qui se passe au Royaume-Uni, c'est que beaucoup de ces problèmes n'ont pas été réglés depuis qu'ils ont quitté l'Union européenne. Ça prouve bien que ce n'était pas Bruxelles. Donc c'est pour ça que M. Farage continue à gagner des voix, parce qu'il continue à utiliser les problèmes des gens, le sentiment populaire, et souvent le rejet des élites.
16: Alors, en attendant, c'est un gouvernement travailliste qui est au pouvoir, Keir Starmer, qui est très contesté. Plus de 20 ministres ont quitté son gouvernement. Il prônait un vrai rapprochement avec le continent européen et l'Union européenne de son pays. Est-ce que ce mouvement risque de s'arrêter, justement ?
18: Je pense que ce que Keir Starmer veut faire est juste dans l'intérêt des deux parties. Et les Britanniques sont des gens très pragmatiques, en fait. Ils l'ont été souvent dans le passé, sauf au moment du Brexit. Et donc l'intérêt des deux parties, c'est de faire des choses ensemble. Dans le monde où nous sommes, on voit bien que si on est seul, on ne compte plus. On est définitivement dominé, sous-traitant, sous influence des Chinois et des Américains, des grandes compagnies numériques, l'intelligence artificielle, Internet, mais aussi les grandes compagnies financières. Donc il faut être indépendant, je vous le disais tout à l'heure, et pour être indépendant, il faut compter, il faut avoir une masse critique. C'est ce que nous faisons avec le marché unique. Donc ils ne veulent pas être dans le marché unique, les Britanniques, et ils rejoindront s'ils veulent, quand ils le voudront, et nous rediscuterons avec eux. Mais en attendant, il y a des choses à faire en dehors du marché unique. On peut coopérer en matière de politique étrangère, en matière de défense, de soutien à l'Afrique, en matière de lutte contre le terrorisme.
16: Pour terminer, vous parliez des mensonges finalement véhiculés par cette droite très extrême au Royaume-Uni à propos de l'Union européenne. Est-ce que en France, vous envisagez un scénario qui serait le Rassemblement national au pouvoir et quelles conséquences sur l'Europe ?
18: Non, je n'envisage pas ce scénario. Je vais tout faire pour qu'il ne se produise pas. Il n'y a pas de fatalité, sauf si on est fataliste. Et on n'a pas le droit d'être fataliste. Quand on est un homme politique, il faut se battre. Tenir compte de ses erreurs, des incertitudes, des alertes, des attentes, parfois des colères des citoyens.
16: Mais si c'était le cas, ça serait très mauvais pour l'Europe.
18: Oui, parce que ces partis sont nationalistes. Comme Mme Le Pen l'a très bien dit le soir même du Brexit, il y a 10 ans, jour pour jour. Elle dit, le soir du référendum, bravo aux Britanniques, ils se sont libérés de la servitude européenne. Je n'ai jamais entendu ni Mme Le Pen ni M. Bardella reconnaître qu'ils se sont trompés ce jour-là. Les Britanniques considèrent qu'ils se sont trompés progressivement, de plus en plus nombreux. Mais eux n'ont jamais dit le contraire. Donc je pense qu'ils sont toujours dans cette idée qu'il faut faire exploser l'Union européenne. Et moi, je pense que si on se recroqueville, comme le propose Mme Le Pen ou M. Bardella, mais aussi, pratiquement mot pour mot, de la même manière, M. Mélenchon, ce serait un drame pour la France que d'être toute seule, de se recroqueviller et de ne pas être solidaire des autres pays européens.
16: Merci Michel Barnier d'avoir été notre invité aujourd'hui. Merci à vous de nous avoir suivis sur France 24 et Radio France Internationale. Restez en notre compagnie, l'actualité continue.
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22: Christophe Paget.
3: Bonsoir à toutes et à tous. Annonce d'un cessez-le-feu au Liban entre Israël et le Hezbollah, selon un responsable américain. Cessez-le-feu qui, s'il se vérifie, interviendrait après des attaques israéliennes très violentes sur le Liban Sud depuis la nuit dernière, qui auraient fait 47 morts. À Bruxelles, les dirigeants européens ont commencé aujourd'hui à se pencher sur le budget des 7 prochaines années. 2000 milliards d'euros. Budget qui suscite nombre de tiraillements. Notre envoyé spécial Daniel Vallon nous expliquera pourquoi. Plusieurs de ces ministres vont demander au Premier ministre Keir Starmer de démissionner. C'est en tout cas ce qu'affirme le Times. Hier, son principal adversaire au sein du Labour a largement remporté une élection locale avec le 10 Downing Street en ligne de mire. Et puis en France, selon Météo France, la canicule qui touche le pays pourrait être aussi forte qu'en 2003. Demain, 60 départements seront en vigilance orange canicule. 40 millions de Français sont concernés. Israël s'engage à respecter le cessez-le-feu au Liban si le Hezbollah en fait autant. C'est ce que dit ce soir l'ambassadeur israélien aux États-Unis. Quelques heures avant, un responsable américain et un diplomate du Golfe avaient annoncé cette trêve, censée être entrée en vigueur cet après-midi. Mais après l'annonce, l'aviation israélienne a mené une nouvelle frappe sur le sud Liban. Depuis la nuit dernière, les raids israéliens ont fait au moins 47 morts. Ce sont les raids les plus meurtriers depuis l'annonce du protocole d'accord lundi entre l'Iran et les États-Unis. Plusieurs soldats israéliens ont également été tués. Abla Junaidi.
23: L'armée israélienne a annoncé avoir frappé plus de 80 cibles dans le sud du Liban et dans la Beka après une attaque de drone du Hezbollah contre une unité israélienne près de Nabatieh dans le sud du pays. Le Hezbollah a affirmé avoir visé des chars israéliens en réponse à ce qu'il qualifie de violation du cessez-le-feu par Israël. De son côté, le premier ministre israélien avait promis ce vendredi une riposte, je cite, très lourde. Les bombardements ont été particulièrement nombreux dans les localités autour de Nabatieh, mais également dans l'est du Liban. Le bilan est lourd et inclut des familles, selon les autorités de santé libanaises. Réaction immédiate de la classe politique locale qui dénonce une escalade dangereuse. Dans l'après-midi de ce vendredi, juste avant Shabbat, en Israël, Washington a fait savoir qu'un accord de cessez-le-feu avait été obtenu entre Israël et le Hezbollah avec le soutien du Qatar et de l'Iran. Mais pour l'heure, pas de retrait israélien prévu. Les soldats restent dans la zone dite de sécurité, souligne des sources militaires à Tel Aviv.
3: Abla Junaidi, l'Iran estime ce vendredi qu'il n'y a aucune urgence à rencontrer les négociateurs américains en Suisse. Mais nous comptons organiser une réunion dans les prochains jours. C'est ce qu'affirme le ministère des Affaires étrangères iranien. Ce vendredi, le gouvernement suisse a annoncé le report sine die des négociations pourtant prévues aujourd'hui entre Washington et Téhéran. Elles doivent lancer le processus de négociation entre les deux pays afin d'arriver à un accord final. Les États-Unis en froid avec l'Italie pour des propos tenus par Donald Trump à une chaîne italienne. Selon le président américain, la présidente du Conseil, Giorgia Meloni, l'a supplié de prendre une photo avec lui en marge du G7. Il ne comptait pas le faire, mais, je cite, il a eu pitié. Giorgia Meloni a immédiatement réagi sur X. Elle s'est dite consternée par des déclarations totalement inventées. Et le ministre italien des Affaires étrangères a annulé sa visite aux États-Unis, prévue dimanche et lundi. En avril dernier, Donald Trump avait déjà critiqué Giorgia Meloni pour avoir refusé d'impliquer son pays dans la guerre en Iran. Au Royaume-Uni, plusieurs de ses ministres vont demander à Keir Starmer de démissionner, d'établir un calendrier précisant la date de son départ et de préparer une transition en bonne et due forme. C'est ce que croit savoir le Times. Hier, son opposant au sein du Labour, Andy Burnham, a largement remporté une élection locale. Il devient donc député, avec en ligne de mire, tout le monde le sait, le poste de Keir Starmer fragilisé après une série d'erreurs. À Bruxelles aujourd'hui, c'était la suite du Conseil européen et les 27 ont commencé à discuter de leur budget, ce très vaste budget qui doit être adopté pour 7 ans, un budget de près de 2000 milliards d'euros et il suscite des tensions très fortes entre les pays qui veulent réduire les dépenses et ceux qui veulent les maintenir ou même les augmenter. Envoyé spécial Daniel Valo.
4: Il est bien sûr trop tôt pour que les 27 parviennent à un accord sur un sujet aussi complexe et controversé que le budget européen. Le communiqué final de ce sommet est d'ailleurs des plus sobres, puisqu'il est simplement demandé à la présidence irlandaise, qui débutera au 1er juillet, de fournir de nouvelles propositions. Objectif, réduire le fossé entre les pays qui veulent réduire les dépenses et ceux qui veulent au contraire les augmenter, à l'image du président français Emmanuel Macron.
5: Sur les dépenses, nous voulons que ce budget commun réponde aux défis de souveraineté et de sécurité des Européens. L'Europe doit investir davantage. Et pour cela, du côté recettes, nous devons travailler en priorité à de nouvelles ressources propres afin de stabiliser nos contributions nationales à ce budget. C'est la condition sine qua non d'un accord équilibré.
4: Les négociations devraient s'accélérer à l'automne prochain avec une échéance, aboutir à un accord d'ici à la fin de l'année. Pourquoi cette date limite ? Eh bien parce qu'en 2027, il y aura des élections dans plusieurs pays européens et notamment en France. Or, à Bruxelles, les récentes déclarations de Jordan Bardella sur le budget européen ne sont pas passées inaperçues. Le possible candidat du Rassemblement National ayant rappelé que son parti réduirait de moitié la contribution française au budget européen en cas de victoire à la présidentielle. Daniel Valo, Bruxelles, RFI.
3: Au Portugal, le Parlement rejette un projet de réforme du Code du travail. Projet porté depuis un an par le gouvernement minoritaire de droite, mais très contesté par l'opposition de gauche et les syndicats. Et c'est évidemment un revers pour le Premier ministre portugais, Luis Montenegro. Les détails, c'est avec Clotilde Hazard.
7: L'issue du vote a créé la surprise. Alors que le parti d'extrême droite Chega avait ouvert la porte à une adoption du texte, il a finalement voté contre au Parlement. Peu après ce revirement, son président André Ventura a déclaré sur le réseau social X, je cite, « Chega n'est pas à vendre ». Pourtant, des discussions directes entre le chef du parti et le Premier ministre, Luis Montenegro, semblaient en passe d'aboutir. Le député Hugo Soares, chef du groupe parlementaire de la majorité, avait même assuré jeudi que le projet serait approuvé. Ce vaste projet de réforme du Code du travail était très critiqué par l'opposition de gauche et les syndicats. Il prévoyait de simplifier les procédures de licenciement, d'allonger la durée des contrats à durée déterminée et de donner plus de flexibilité dans l'organisation du temps de travail. Le gouvernement avait échoué à trouver un accord avec les partenaires sociaux malgré plusieurs mois de négociations. Les syndicats avaient organisé deux grèves générales en décembre puis début juin, un mouvement de contestation sociale inédit dans le pays depuis une douzaine d'années.
3: En France, un rassemblement prévu demain à Paris contre les exécutions d'opposants en Iran a été interdit. La préfecture invoque un contexte national et international particulièrement tendu et un risque d'affrontement entre militants. Des prétextes sans fondement pour les organisateurs qui disent avoir déposé une requête en urgence auprès du tribunal administratif. En France toujours, ce dimanche, c'est la fête de la musique. Et là encore, le préfet de police de Paris avait interdit un rassemblement, un concert en fait, organisé par la France Insoumise, place de la République. Eh bien aujourd'hui, le tribunal administratif a suspendu cette décision, estimant que les risques de troubles à l'ordre public invoqués n'étaient pas suffisamment justifiés. Dans l'Hexagone, depuis plusieurs jours déjà, il fait très chaud, on vous en parle sur RFI, et le Premier ministre Sébastien Lecornu a décidé d'activer le centre interministériel de crise. Car pour Météo France, cette canicule pourrait être d'une dureté et d'une sévérité identique à celle d'août 2023. Aujourd'hui, 53 départements sont en vigilance orange, demain ils seront 60, 41 millions de personnes sont concernées. La chef des députés Rassemblement National, Marine Le Pen, proposait l'an dernier un grand plan de climatisation, mettre des climatiseurs un peu partout. Et à l'heure où des fermetures d'écoles sont décidées localement et que plusieurs villes annulent la fête de la musique, la candidate à la présidentielle appelle à réfléchir sur le long terme.
6: On ne peut pas tout arrêter, il faut s'adapter. C'est quelques jours de chaleur, mais si on pouvait monter un peu le niveau du débat pour préparer l'avenir en réalité, parce qu'on sait très bien que ces épisodes-là vont se multiplier, ça pourrait éviter tous les printemps de venir dire « Oh là là, mais alors qu'est-ce qu'on va faire ?» parce qu'il fait chaud. Il va faire probablement de plus en plus chaud et un nombre de jours de plus en plus important où on atteindra ce type de chaleur. Eh bien, là, le génie de l'homme, voyez-vous, tout au long de son histoire qui est longue maintenant, ça a été de s'adapter. Voilà, c'est le génie de l'homme, c'est de s'adapter aux événements extérieurs. On n'en demande pas plus de nos responsables politiques.
3: Marine Le Pen avec Raphaël Delvolvé, dans son dernier rapport, le GIEC nous dit qu'il y a tout de même une limite à l'adaptation et que passer un certain niveau de réchauffement de 2 degrés, ce n'est plus possible de tout sauver. À noter aussi que cet épisode caniculaire touche le Royaume-Uni, la Suisse, l'Allemagne ou encore l'Espagne. L'Australie, elle, va verser l'équivalent de 17 millions d'euros à plusieurs dizaines de demandeurs d'asile qui ont été détenus dans un centre de rétention situé dans le désert. Ce vendredi, le cabinet d'avocats qui défend 38 anciens détenus a indiqué que le gouvernement avait conclu un accord dans le cadre de l'action collective qu'ils avaient lancée. Ces camps dans le désert ont été fermés. Maintenant, l'Australie transfère les demandeurs d'asile arrivés par bateau dans des camps situés sur des îles isolées du Pacifique. On termine sur les derniers résultats de la Coupe du Monde de football sur le continent américain. Canada-Qatar 6-0, Mexique-Corée du Sud 1-0. Et puis États-Unis-Australie, le match a commencé il y a un peu plus d'une heure. On en est à 2-1. 2-0, oui c'est ça, 2-0 si je ne m'abuse, 2-0 pour les États-Unis. 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
10: Et de retour sur RFI dans la Maison des Verts pour les 50 prochaines minutes les plus intenses de votre fin de semaine. Et oui, parce que c'est la dernière, on est vendredi. Et oui, qui dit vendredi dit Happy Friday tout le monde. Avec mon équipe en régie, c'est le légendaire Arthur Bon qui veille au grain. Il y a aussi Yasmine Boulan qui gère la coordination. Et ce vendredi soir, pas de calcul de points ni de stress, pas de classement. On célèbre tout simplement la musique dans toute sa splendeur. Et pour ce grand week-end de fête, ce sont les signatures prestigieuse de notre rédaction, Alexis Guilleux, Julien Coquel-Rouhem et notre présentatrice vedette, Andréane Mellard, qui s'empare des micros pour nous partager leurs pépites et ouvrir les frontières du groove. Allez, faites déjà vibrer notre numéro WhatsApp au plus 33 6 58 18 46 86. Dites-nous encore une fois quelle voix de RFI a déniché le meilleur banger pour votre début de week-end.
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10: On On ouvre le bal aux États-Unis avec une touche de pur jazz et mélancolie cinématographique pour poser les bases. Voici la sublime Melody Gardot avec sa reprise de Moon River.

0: quelques joueurs quand même qu'on attendait, qu'on imaginait, qui sont connus comme les plus performants de cette équipe des États-Unis, qui ressortent. Alors, on pense évidemment, vu de France aussi, parce qu'il joue à Monaco, Folarin Balogun. Mmh. Mais il y a quelques autres joueurs. Malik Tillman, qui a pas fait une belle saison avec Leverkusen, qui semble avoir peut-être un peu plus de liberté, un peu plus de confiance de son entraîneur avec les États-Unis. Intéressant à suivre. Pulisic, je l'ai pas trouvé le plus rayonnant de la partie. Mais bon, c'est un joueur dont on connaît les qualités.
1: Un peu, oui, empêché.
0: Oui, et McKennie aussi, qui a, de mon point de vue, assumé son statut aussi. Donc il y a quelques joueurs côté américain. Sergino Dest aussi en défense, mais qui est toujours porté vers l'attaque. Quelques joueurs intéressants. Est-ce que ça suffit pour faire une équipe qui peut faire peur à des adversaires à partir des 16e et des 8e? À mon avis, la question est quand même posée, parce que Marc disait c'était pas le meilleur match du tournoi. Ce sont pas des États-Unis surdominateurs non plus.
2: C'est surtout qu'après, t'as déjà 3 points, t'es presque déjà qualifié. Donc, premier match, tu le gagnes. Bon, le second, tu fais tourner, tu fais l'effort. C'est-à-dire que là, le troisième match, c'est vraiment de la roue libre. Donc, tu peux faire tourner ton effectif et faire jouer et concerner tout le monde. Parce que normalement, avant, dans l'ancienne formule, il y avait moins d'équipes, on ne pouvait pas faire ça. Là, tu gagnes ton match, 3 points, normalement, tu sors.
0: Oui, mais c'est la Turquie au dernier match qu'ils rencontreront les Américains. La Turquie qui doit être sans doute l'équipe la plus technique du groupe. S'ils perdaient 3-0 contre les Turcs, ça casserait aussi la dynamique. Donc, faudra essayer, malgré tout, de conserver cette dynamique-là.
1: Même si cette Turquie a déçu en entrée de compétition, en se faisant surprendre par l'Australie. Les Australiens, il y a eu pas mal de changements dans cette équipe d'Australie et finalement, qui a rendu le niveau un peu meilleur en fin de partie, David.
0: Bah oui, l'avantage de 2 buts des Américains était acquis, je crois, à la pause. Enfin, vu de l'extérieur, sur les choix du sélectionneur australien, qu'on sera pas en mesure de remettre en cause, mais il y a des joueurs qui entrent en seconde partie de match où on se dit, bah oui, ils peuvent peut-être apporter quelque chose, apporter un dynamisme supplémentaire, peut-être une touche technique aussi. Je pense à Irvine au milieu de terrain, entre autres. Mais on n'a pas tellement senti, en regardant le fil de la seconde période, que les Australiens étaient en mesure de remonter 2 buts. Peut-être un but sur 1 ou 2 actions, mais
2: ça cafouillait souvent. Très maladroit. Et puis derrière, les deux centraux, ça a été très compliqué. Toute la rencontre, ils ont fait des fautes grossières à des moments donnés. Oui. Dans les 20 dernières minutes, on a vu des gestes pas trop sympas parce qu'ils étaient rincé physiquement et ils y arrivaient
1: même
2: pas vraiment.
1: Même l'arbitre
2: il avait des crampes aussi.
1: Vous l'avez vu aussi ce match, Manu Terradillos?
3: Oui, bien sûr. Victoire facile et logique des États-Unis.
1: Porté par son public, parce que même si c'est plutôt un public un peu connaisseur.
2: Et bon enfant, moi je trouve.
1: Voilà. Ça commence, mais bon enfant.
3: Ça commence à imprégner.
1: Déguisé dans les tribunes.
3: Les soccer commencent à rentrer surtout par les universités, qui commencent donc, il faut encore du temps.
2: Les femmes sont très très fortes.
1: Ils ont distribué beaucoup de maillots aussi.
3: Sport, je crois qu'il n'arrivera jamais au niveau du baseball ou hockey sur glace, mais bon, ça ira, ou le basket. Et surtout, j'ai pensé un peu pareil, la première mi-temps, le deuxième, je trouve que l'équipe était un peu fatiguée, Balogun, je l'ai vu fatigué, etc. Mais je crois surtout que c'est une équipe portée, pour le public, mais aussi par un Pochettino qui a fait un magnifique travail. Ouais. Il y avait surtout l'absence des Pulisic aujourd'hui, mais je crois que vu que les rivales n'est pas si forte, et que pour moi, c'est une équipe qui est très bien travaillée tactiquement.
1: Ils l'ont préservée.
3: Oui, surtout, c'est une équipe qui sait quoi faire et où les faire. C'est quand et comment presser au milieu de terrain, les faire plutôt quand l'équipe joue en zone défensive, et quand calmer un peu les rythmes, quand accélérer. Je crois que de ces côtés, on va dire, avec des rivaux comme l'Australie, des rivaux, je vais pas dire qu'ils sont au même niveau, mais qui font pas partie d'équipes plus puissantes comme la Turquie, et là, ça donne une très bon avantage à l'équipe des États-Unis, le travail de Pochettino. Et puis, l'Australie, j'ai pas vu grand chose. J'ai bien aimé un peu l'entrée d'Irakunda, le deuxième mi-temps. Il a porté un peu plus de vitesse, quelques actions, mais pareil, des actions un peu isolées, pas vraiment un changement des dynamiques du match. Donc, pour moi, victoire logique. Faut voir qu'est-ce qui se passe troisième match, parce qu'on peut encore attendre 3 équipes à une égalité à 6 points. Ouais. Ça peut changer beaucoup des choses pour la deuxième partie du tournoi.
2: Mais tout le monde se faisait souci par rapport à Pulisic, qui font souffler, tout le monde avait peur. Et on se rend compte que ça fonctionne. Pour l'instant, ça fonctionne.
3: Parce que c'est un collectif, c'est là qu'est Pochettino.
2: Complètement. Tu as raison.
1: On a vu dans les tribunes un gros plan sur un certain George Weah, ancien président du Liberia. Le papa est le si grand joueur de football. Ballon d'or, George Weah.
2: 93.
1: Ou 95. Je me souviens plus bien. Bon, enfin, en tout cas, ballon d'or dans ces années-là. Malheureusement, il n'a pas vu rentrer son fils sur la pelouse, Timothy Weah. Il est resté sur le banc. Mais mais justement lui aussi préservé, il ira au troisième match, le papa.

0: Oui, et puis mais Marc parlait de la possibilité de faire entrer peut-être des remplaçants ou des remplaçants du moment pour le troisième match. C'est peut-être l'occasion de voir Timothy Weah à ce moment-là.
1: Exactement.
0: On sait que dans les tournois comme ça, même si c'est 7-8 matchs, la hiérarchie peut vite changer. Vous réussissez un match, l'entraîneur se dit ok, il est en confiance, je le remets, et puis le joueur qui était là au départ finalement termine le match, le tournoi sur le banc.
2: Annie, vous aviez raison, 95 quand il est Monaco.
1: C'est ça. Hein.
2: Ben oui, sous ça, j'avais un doute par rapport. Voilà.
1: Merci.
2: C'est ça.
0: 93,
1: il
0: est
1: au Paris. Des fois, j'ai bonne mémoire. Allez, on continue. On va évoquer un match qui commence eh bien, d'ici une quarantaine de minutes. Et ça sera avec le Maroc.

0: Des effluves de Cannes hein, quand on entend cette musique. Rendez-vous donc pour le Maroc face aux Écossais dans le stade de Boston où ils disputeront leur deuxième match. Les supporters des deux équipes se sont croisés et bien sûr il y a eu quelques notes de cornemuse dans l'air. Celle évidemment des Écossais. L'Écosse qui est en tête de son groupe pour l'instant grâce à sa courte victoire sur Haïti alors que le Maroc avait dû se contenter lui et bien d'un match nul mais d'un autre niveau face au Brésil. Et bien sûr, ce soir, ils aimeraient l'emporter pour assurer leur 16e de finale. L'équipe d'Afrique du Nord est-elle favorite pour s'imposer contre la Tartan Army? Mon cher David Lortolari.
1: Annie, on est obligé de reparler, ça va finir par peser lourd sur les épaules des Marocains, mais on est obligé de reparler sur leur tournoi réussi récent. Coupe du Monde, demi-finale, la CAN, ils sont co-vainqueurs.
0: C'est un joli terme. Moi, ouais, je dis finaliste, mais voilà.
1: Finaliste, c'est plus sobre, peut-être. Ouais. Alors, c'est une séquence, évidemment. Donc, même au Maroc, ils sont pas dupes. C'est-à-dire, les 25-30 minutes très réussies contre le Brésil, ils se disent, il y a peut-être un grand pas entre cette belle séquence et une heure et demie de match réussi. Mais on peut pas imaginer que le Maroc ne vienne affronter l'Écosse sans avoir un peu de confiance, sans avoir un peu de certitude en soi. Et il y a des joueurs, notamment, on a vu un beau milieu de terrain contre le Brésil, qui devraient profiter de ce match-là pour s'affirmer. Le Maroc est favori.
0: Manu, Teladios.
2: Oui, je pense pareil. C'est une équipe qui vient déjà d'une très belle dynamique les derniers mois, les dernières années, si vous voulez. On peut laisser à côté ce qui s'est passé à la Coupe d'Afrique. On peut décider ou pas s'ils sont réunis ou pas.
0: En tout cas, ils étaient en finale.
2: Mais quand même, voilà, c'est une belle dynamique. Mmh. Et puis, c'est aussi la composition, l'effectif. Il y a des joueurs qui jouent avec des clubs d'un très bon niveau en Europe et qui commencent à voir. J'aime bien surtout voir des joueurs comme Bouadi qui sont de jeunes joueurs parce que les soucis que j'ai avec les Marocs, c'est que c'est pas, on va dire, le fruit d'une politique footballistique du pays parce que si on voit les grands joueurs comme Brahim qui a été formé à Manchester City, Hakimi qui était formé par le Real Madrid, Bouadi qui est formé à Lille, donc ce sont pas des joueurs qui sont formés au Maroc. Donc là, il faut voir. C'est vrai qu'ils sont champions du monde de moins de 20 ans, donc moins de 20 ans souvent. Oui. Donc voilà, ça parle aussi bien. Mm-hmm. Mais c'est les seuls soucis. Mais sinon, ils ont fait un magnifique travail. Ils sont un effectif avec des joueurs très importants. Et, voilà, la dynamique et l'effectif. Pour moi, ils sont les favoris. Voilà, face à face à l'Écosse.
0: Eh bien, on va écouter le sélectionneur de cette équipe marocaine. Il s'appelle Mohamed Wahbi et il évoque justement cette confrontation du Maroc.
3: L'euphorie, c'est très simple. Il faut juste mettre le classement. On a un point, ils en ont trois. Donc, on peut penser ce qu'on veut. Ils sont devant nous. Donc, ce qu'on a fait, ok, on a fait des bonnes choses, mais on a fait ce qu'on savait faire. Et je pense qu'on peut faire encore mieux. Les joueurs le savent. Nous, on le sait. Et le but, c'est d'être encore meilleur lors du prochain match, même si c'est un autre contexte, c'est un autre adversaire. Et je pense qu'on peut le faire encore. Je l'ai dit, ce qu'on veut, c'est continuer à grandir dans la compétition. Et je suis certain que c'est ce qui va se passer. Donc voilà, c'est une Coupe du Monde. On a vu aussi, tous les matchs sont compliqués pour tout le monde. Parce que c'est le niveau maintenant, au niveau international, il n'y a plus vraiment de petites équipes. Et donc nous, on continue à s'améliorer, à progresser. Ce n'est pas une fin en soi, le Brésil.
0: Alors, c'est pas enfin une fin en soi, mais c'était un peu, on a parlé d'Haïti cet après-midi, c'est un peu la fête du football finalement, on se confronte et puis même, on va y venir, on va appeler Elcio Ramalho, mais c'est le Brésil quand même. Et ils ont impressionné les Marocains face à cette équipe. Maintenant, effectivement, Marc, on l'entend, il faut encore faire mieux et là, il faut gagner. Mais alors vous le connaissez bien, le football d'Écosse.
4: Oui, ben, c'est emmené par un McGinn qui, c'est des combattants. La seule différence, c'est que l'Écosse peut se permettre de faire nul, le Maroc doit à tout prix gagner. Le Maroc est impératif. Donc, on peut se dire que peut-être
0: l'Écosse
4: les Écossais, ils ont gagné 1-0. Peut-être qu'ils sont capables de casser le rythme. Le Maroc, alors, ils ont eu des blessés de dernière minute. Ils ont le petit Bouadi qui a plus de déjà 50 matchs en Ligue 1, qui est une référence, qui a été un des meilleurs joueurs. Mais on est en Ligue 1. Enfin, nous, on le suit en Ligue 1.
0: Non, bien sûr. Mais alors, contre le.
4: 18 ans, il a plus de 50 matchs. C'est une référence,
0: oui,
4: déjà.
0: Mais contre le Brésil, il a.
4: C'est lui qui ressort. Le Maroc aurait mérité, le gardien brésilien fait deux arrêts, autrement je pense que le Maroc, même en jouant, voilà, en ayant joué, ouais, je dirais une mi-temps, pas 37, oui, une mi-temps, le Maroc est la meilleure équipe d'Afrique aujourd'hui avec le Sénégal, pour moi. Donc, ils sont favoris. Donc, ce soir, ils doivent marcher sur l'Écosse. Et l'Écosse va faire en sorte de les gêner, de les perturber.
0: Et elle en a les moyens.
4: Cette équipe d'Écosse?
0: Oui.
4: Ah, mais eux, c'est Fighting Spirit, ça ne jamais.
0: Exactement.
4: Mais c'est sûr et certain.
0: On les a vus se qualifier en barrage, comment ils ont réussi à arracher cette qualification.
4: Bien sûr.
0: Et c'est vrai qu'il y a, sait que.
4: C'est tout bénef, là, pour eux.
0: Le football vient, en gros, de la péninsule anglaise, enfin, et autour. Et
4: ce nul entre les deux plus grosses nations, enfin, les deux plus grosses entre le Brésil et le Maroc, arrange les deux, arrange l'Écosse. Parce que là, l'impératif, c'est que, nous, on a le temps. Eux, il faut qu'ils aillent nous chercher. Donc, après, ils vont rencontrer le Brésil. Mais si sur un malentendu, il y a un nul, ils y sont.
0: Parlons de ce petit Boadi, parce que c'est une belle histoire quand même, Marc. Et le Maroc est allé le chercher et a réussi à l'aspirer dans son équipe. Le premier match, il était rayonnant.
4: Mais c'est ce qui fait depuis bientôt deux saisons. Il a commencé à peine 16 ans et demi, 17 ans au LOSC. Et aujourd'hui, parce que je l'ai commenté 3-4 fois cette saison, il est à plus de 50 matchs en Ligue 1. Il joue presque tous les matchs. Benjamin André, qui joue à ses côtés à Lille, l'a aussi beaucoup aidé avec l'expérience qu'il avoir.
0: Bruno Genesio
4: qui a continué à le faire grandir, à le faire progresser. Je vous cache pas que normalement, beaucoup de très grands clubs, s'ils n'étaient pas au courant qu'à Lille, il y a un jeune gamin qui a 18 ans et qui marche sur la Ligue 1 et qui fait partie des meilleurs joueurs des milieux de terrain en France, là, je pense que Lille va recevoir des offres.
2: En Espagne, il n'y a pas un seul jour sans article qui lui lit au Real Madrid. Pas un seul jour, si c'est pas Marca CA, c'est si c'est Lancelot. Voilà.
1: En même temps, quand on affronte le Brésil, alors c'est pas le meilleur milieu de terrain du Brésil de l'histoire, tout le monde est d'accord.
4: C'est le Brésil.
1: Et voilà, c'est ça.
4: Ça reste le Brésil. C'est
1: mondial, le retentissement. Il a, sur ce match contre le Brésil, il a montré toutes les facilités qu'il a.
4: L'accélération,
1: parfois, il voit un coup d'avance. Parfois, il a peut-être surjoué un tout petit peu sur une ou deux actions, mais c'est normal parce que c'est l'âge. Et c'est lui, c'est vrai, en écoutant les différents médias, c'est lui qui ressortait le plus, c'est son nom qui ressortait le plus.
0: En tout cas, cette Écosse, si elle passait au second tour, en fait, ça serait historique, Marc.
4: Donc, ça serait la fête à Édimbourg et à Glasgow, en bout du
0: monde. Une sacrée fête, je pense.
4: Oui, c'est clair.
0: En tout cas, ça serait très important. Ils sont régulièrement là dans les Coupes du Monde. Alors avant, c'était peut-être plus difficile de se propulser au deuxième tour. En tout cas, là, ils visent ça, bien sûr. Écosse-Maroc à minuit, 22h en temps universel. Ça vaut sûrement le coup de veiller. Mais il y a un autre gros rendez-vous de la nuit. Et là aussi, il vaudrait mieux veiller. Et c'est à Philadelphie.

0: Célestin, la sélection du Brésil revient et elle est très attendue, cette équipe aux 5 étoiles sur le maillot qui rêve évidemment, et sa nation avec tout haut d'une 6e étoile. Mais après le premier match contre le Maroc, des doutes ont surgi, même si elle était peut-être moins pire cette sélection qu'on ne le prédisait. Tout de suite à Philadelphie, on dit bonjour à Elcio Ramalho, notre ami chef de la section brésilienne de RFI. Bonsoir Elcio.
1: Bonsoir Annie, bonjour à tout le monde.
0: Boa noite, on vous entend bien.
1: Bah oui, hein, la ligue est bonne ici, hein, au stade de la Philadelphie.
0: Alors, cette équipe du Brésil se retrouve face à Haïti. On a beaucoup parlé de cette petite île cet après-midi et de sa sélection des Grenadiers. Un match, est-ce un match pour améliorer ou pas sa cohésion, pour se tester? Écoutons d'abord Carlo Ancelotti. C'était en conférence de presse et on va l'entendre en français dans le texte. Il ne prend pas ses Haïtiens de haut.
2: Haïti est une bonne équipe. Il est une équipe qui a joué très bien avec l'Escosse, organisé très bien et avec beaucoup de qualité. Il a des joueurs devant qui sont très bons, très forts, rapides. Et alors, on est focalisé nos jeux dans notre équipe. On a que améliorer.
0: Alors, il parle encore français, cet ami Carlo Ancelotti, Elcio?
1: Écoutez, tu sais que Annie, il parle plusieurs langues. Hein? Il répond en français, il répond en italien, il répond en espagnol, en portugais et bien évidemment aussi en anglais parfois. Donc, il switch d'une langue à l'autre. En fait, quand il a répondu à une question de la journaliste haïtienne, au milieu de la réponse, il a dit en portugais, ah oui. J'ai oublié mon français, qui a repris tout de suite. Ça veut dire qu'il fait un grand effort pour parler dans toutes les langues, en fait.
0: Ouais.
1: Il fait ça d'une manière très, très aisée, en fait.
0: Oui, et très sympathique. Oui, parce qu'on le connaît,
1: oui,
0: hein, Carlo. Alors, Elcio, racontez-nous, c'est peut-être une chance, on ne va pas du tout manquer de considération pour les Grenadiers, mais c'est peut-être quand même une chance pour le Brésil et pour Carlo Ancelotti, ce match, que de serrer les boulons et de revoir ce qui ne va pas avec son équipe, n'est-ce pas?
1: Même en français, quand il l'a dit, il faut améliorer, il a beaucoup insisté en fait sur le fait que le Brésil n'a pas très bien joué le premier match, c'est une évidence. Il a beaucoup insisté sur le fait qu'il faut améliorer, qu'il faut vraiment... repenser cette équipe. Il a promis de faire des changements, en fait, et on attend tous ici quels changements il va effectuer dans cette équipe qui va affronter l'Haïti, parce qu'il faut non seulement vaincre, en fait, hein, parce que le Brésil, c'est un peu sous pression après ce premier match très décevant, mais il faut toujours convaincre, en fait. Hein. Mais pour convaincre, c'est avec quelle équipe. On parle beaucoup aussi de changements, surtout à l'attaque, parce qu'on attend beaucoup. Le Brésil a s'est montré très inefficace, très inoffensif en attaque. Il y a eu beaucoup de lacunes aussi sur le milieu de terrain. Donc, pour le Brésil et pour Carlo Ancelotti, c'est le moment de tester peut-être une nouvelle formation, une nouvelle structure de jeu. Donc, c'est un match vraiment très, très important pour lui, pour tous les joueurs aussi, pour que les joueurs aussi gagnent en confiance. Hein, parce qu'en fait, ils ont fait une autocritique positive, certes, mais les joueurs et l'entraîneur, ils sont très mécontents de la prestation contre le Maroc, Annie.
0: Mmh, beaucoup de critiques et sans doute beaucoup de pression. Marc Libra, comment l'avez-vous trouvé, vous, cette sélection brésilienne? Parce qu'on la disait tellement au fond du trou et qu'on a appelé au secours Ancelotti. J'ai eu la sensation qu'elle était quand même moins pire que ce qu'on le redoutait.
3: Non, mais déjà, Ancelotti a remis un petit peu, il a recentré certaines choses. Il a fait énormément de bien, mais je pense qu'il part de très très loin. On va parler de Neymar. Ce problème Neymar, est-ce qu'il faut le prendre, faut pas le prendre?
0: Bon, voilà, aujourd'hui, de toute façon, il n'est pas venu. Hein,
3: mais c'est un exemple parce que c'était quand même primordial pour le Brésil quand on a vu
0: sur la liste.
3: Mmh. Sur cette liste, voilà. Après, là aujourd'hui, offensivement, quand on voit qu'ils ont des petits soucis offensifs, ils sont des joueurs. Rafinha, il sort d'une saison moyenne parce qu'il a été blessé, mais ces joueurs-là sont fantastiques.
0: Mais Vinicius marque un but superbe.
3: Ouais, mais pour l'instant, c'est que là, il y a que Vinicius qui officiellement est un petit peu dans le bon tempo.
0: Il y a au moins Vinicius.
3: Oui, mais j'ai envie de vous dire, il démarre par la plus grosse équipe actuelle début de rencontre.
0: Dans
3: je me
0: groupe,
3: dis,
0: oui.
3: Je vais regarder ce match parce que je sais que le Maroc est une équipe fantastique et que le Brésil Ben, je sais pas ce qui peut se passer avec le Brésil. Alors que le Maroc, j'ai des certitudes, malgré qu'ils ont eu deux blessés avant la... puis après Aguert qui s'est blessé aussi. Mais en fait, je suis plus en me disant, j'attends de voir pour le Brésil, parce que j'ai aucune certitude depuis quelques semaines, et même depuis Ancelotti, c'est mieux. Mais je vous dirais, ouais, sortir, oui, ils vont sortir. Mais comment, je sais pas.
0: Manu, Taradios, comment vous les voyez, vous, comment vous l'avez vu, cette équipe brésilienne?
4: Ouais, je les vois un peu limités, surtout les premiers matchs. J'attends pas mal des changements pour cette deuxième. J'étais un peu déçu par Igor Thiago, l'avant-centre, et même l'effet des... qu'il est le deuxième meilleur buteur de la Première Ligue. J'imagine qu'il laissera sa place à Cunha, peut-être un joueur un peu plus doué techniquement qui peut combiner mieux avec le milieu de terrain. Fabinho peut-être à la place de Casemiro aussi, un peu plus de créativité que c'est nécessaire pour cette équipe, parce que je crois que Bruno Guimarães, Casemiro, c'est pas les deux sentinelles.
0: C'était plutôt bien, mais...
4: Oui, mais j'ai dit, ce sont pas les deux milieux de terrain les types de milieux de terrain auxquels on pense quand on pense au Brésil, surtout nous qui on n'est pas nés aux années 90 ou les années 2000. Donc, qui on a vu Romario, on a vu Bebeto, on a vu Mauro Silva.
0: Ça, c'est le passé.
4: Etc. Je trouve évidemment que c'est un effectif.
5: On a vu Dunga et Branco aussi. Hein,
4: ouais, voilà. Pas vraiment. Non.
0: Cela dit,
4: et Ancelotti, c'est un magnifique entraîneur pour cela. Bah, déjà pour les confs de presse, il est pour moi le roi, mais aussi pour savoir comment utiliser son effectif. On l'a vu avec le Real Madrid, par exemple, quand ils ont joué chez Manchester City, qu'ils se défendaient, il a dit tranquillement, il fallait défendre pour survivre. Donc c'est un entraîneur qui va pouvoir jouer avec ses limitations et essayer de toujours tirer le mieux de cette équipe.
0: Justement, Elcio, vous avez entendu, hein, on a des références quand même sur le Brésil dans ce studio.
1: Oui, mais je pense aussi, par exemple, Casemiro, il a toute la confiance de Carlo Ancelotti. Hein, même s'il n'a pas très bien joué au premier match, oui, depuis très, très, très longtemps. C'est vrai que Fabinho, quand il a fait son entrée, il a donné une autre dynamique à l'équipe. Mais c'est très difficile de les voir changer, hein, Carlo Ancelotti, de changer Casemiro. Ce qu'on attend beaucoup ici, c'est qui pourrait remplacer Lucas Paqueta, qui n'a pas très bien joué du tout. Mm-hmm. Même si hier, Ancelotti avait fait confiance, parler de Paqueta comme quoi il pourrait améliorer et tout, mais il n'a pas très bien joué. Hein. Il a mis l'équipe en danger, surtout en première période. Elcio, donc on parle beaucoup ici, pourquoi ne pas tester Danilo, par exemple.
0: Oui.
4: Hendrick aussi.
0: Elcio, et quant à Hendrick, parce que, alors, évidemment, on sait qu'en gros, il l'avait envoyé voir ailleurs quand il était encore plus ou moins au Real, et du coup, le petit s'est retrouvé, certes, à s'améliorer, mais du côté de l'OL, à l'Olympique Lyonnais, là, il l'a fait rentrer en fin de match. Est-ce qu'il l'aime, finalement, ce joueur, Ancelotti, ou pas?
1: C'est difficile à dire, hein, parce qu'hier, quand on lui a posé la question, il a dit « Hendrick, c'est un talent extraordinaire, mais il a beaucoup de patience. Il est bien entouré avec sa famille, qui est aussi patiente, mais c'est un peu bizarre, en quelque sorte. » C'est qu'il a dit « Oui, il y a toujours aussi la possibilité d'aller... la Coupe du Monde, de la prochaine Coupe du Monde. » Donc, il projette déjà l'avenir d'Hendrick sur l'équipe nationale, mais il a dit, il va sur le terrain le moment venu. Donc, il n'a pas plus donné des détails, mais on a l'impression qu'il n'est pas prêt, en fait, à céder aux pressions pour tester Hendrick dans cette Coupe du Monde. Peut-être il le fera ce soir, hein, c'est que tout le monde espère qu'il puisse donner une opportunité à Hendrick. On rappelle qu'il est entré contre la Croatie, il a marqué un but, il est en grande forme, il est très motivé. Donc on attend ici que Carlo Ancelotti puisse aussi lui donner une opportunité. Ça serait bien aussi de voir s'il pourrait donner une autre dynamique à cette attaque.
0: Exactement. David Lortolari.
5: Oui, Annie, j'allais poser cette question sur Hendrick, parce que c'est vrai qu'en France, on entend beaucoup des personnes qui s'interrogent pourquoi ce jeune joueur a eu autant de percussions, d'impact cette saison en France, et il n'a pas de confiance au Brésil. Par rapport aussi au premier match avec un avancé, le choix d'un avant-centre qui n'a pas fonctionné contre le Maroc. Carlo Ancelotti cherche des équilibres, bien sûr. C'est Cunha qui va démarrer, c'est ce qu'on imagine. Hein.
4: Oui, pas beaucoup. Pardon.
0: Hein, Elcio.
1: En principe, oui. Ouais. En principe, c'est Matheus Cunha, en fait, qui doit être aligné ce soir. Bon, c'est une possibilité. Hein. On verra, c'est à confirmer encore. Hein. Mais de toute façon... il doit tester une nouvelle voilà une nouvelle attaque, parce que comme voilà vous avez dit, Igor Thiago n'a pas été convaincant
0: le dernier match,
1: donc
0: il n'était pas content Ancelotti
1: d'ailleurs. Il a dit en fait
0: Vous vouliez intervenir aussi Manu.
4: Oui, c'est simplement pour dire aussi que Ancelotti c'est pas un entraîneur qui fait normalement confiance aux jeunes. On l'a vu déjà chez les Real Madrid, c'est un entraîneur qui fait confiance toujours à sa vieille garde. Et si il parlait très bien des Casemiro, et on l'a vu aussi chez les Real, il a fait jouer de jeunes joueurs, mais franchement, quand il avait des minutes lors d'un match des coupes ou quelque chose comme ça, et ça c'est une dynamique, une préférence qu'on a vu toujours avec lui, et je crois qu'avec Hendrick, ça c'est aussi un peu le cas. Aussi l'effet de que c'est vrai que les chiffres d'Hendrick en France sont bons, mais il faut pas oublier que je dirais pas qu'ils sont un peu gonflés, mais qu'ils sont commencés avec ces hat-tricks en coupe et qui ont un peu gonflé les chiffres, et on va dire que puis on a fini pour moi OK. Bonne performance, mais que c'était pas vraiment l'attaquant qui marchait sur tout le monde.
3: Non, mais je l'ai fait plusieurs fois, tu sais. Il a un potentiel, mais il faut qu'il joue aussi sur un côté, il m'intéresse. Aujourd'hui, c'est Rafinha ou Vinicius que tu sors. Donc, tu peux pas le mettre.
4: Rafinha, il joue comme 10 aussi avec les Brésiliens.
3: Mais aujourd'hui, Rafinha sur un côté, il m'intéresse. Si aujourd'hui, l'avenir du Brésil passe par ce jeune Henrique qu'on a découvert en France et remplaçant à Madrid, chaque fois qu'il rentrait, il faisait tu te dis, il y a peut-être un problème. C'est là où, pour moi, le bas blesse, parce que c'est quand même pas... Tout le monde attend, t'as vu, et on espère que lui... Quand tu vois les joueurs qu'il y a, Matheus Cunha à United, ben ces joueurs-là, c'est eux qui doivent prendre le lead, et pas un gamin. Et c'est pour ça, comme tu le dis justement, Ancelotti ne prendra pas de risque, parce qu'il peut le cramer alors qu'il a un potentiel.
0: Vous avez entendu parler de Neymar aujourd'hui, Manu?
4: J'imagine qu'elle sait, il est au courant de ce que Lula da Silva dit. Je sais pas s'il a...
0: Elcio?
1: Oui.
0: Vous avez entendu ce que demandait Manu. Manu, vous demandez si apparemment Lula a évoqué Neymar aujourd'hui.
1: Je n'ai pas entendu, en tout cas.
4: Je l'ai loupé avant l'émission. On a vu Neymar qu'il a soutenu Jair Bolsonaro dans les passés, l'ancien président. Lula a parlé de Neymar, il a dit que c'est les premiers joueurs en télétravail. Home office. Je crois qu'il a utilisé home office, les mots qu'il a utilisés pour le fait qu'il ne s'entraîne pas et qu'il est toujours blessé. Je crois que c'était une vanne assez spécifique contre les joueurs.
0: Assez subtil.
1: Il est très, effectivement, il est très critiqué par le passé, justement, comme il a soutenu, l'adversaire de Lula, l'extrême droite. Donc, Lula ne rate pas une occasion, de le taquiner, on va dire comme ça.
0: Juste pour terminer.
1: On n'a pas de bonnes nouvelles de Neymar non plus. Hein. Il est toujours en récupération.
0: Mais on savait qu'il ne serait pas là pendant les trois premiers tours. Donc, c'est peut-être pas... en tout cas, c'est ce qu'on disait ici. Et c'est peut-être pas trop surprenant. Une dernière petite question, Elcio. Carlo Ancelotti, il est arrivé comme sauveur. Hein, on se souvient, il avait une aura énorme. Est-ce qu'après ce premier match, tout d'un coup, il se retrouve mis à l'épreuve par la torcida du Brésil entier?
1: Je pense que ça serait trop tôt en fait de le mettre une si grande pression, parce que on se rappelle il est aux commandes de la sélection, ça fait un peu plus d'un an, donc il a trouvé une sélection avec un peu perdu en quelque sorte. Ça a été la cinquième, ils se sont qualifiés en cinquième, donc c'est la pure campagne qu'on a fait en éliminatoire, donc c'est un peu trop tôt. Et surtout, son contrat est renouvelé pour la prochaine Coupe du Monde, donc il aura le temps, de monter une équipe à son image, à son identité. D'ailleurs, on a posé la question sur l'identité de l'équipe. Il a dit qu'il veut une équipe, une sélection avec plusieurs identités. Donc il a répondu comme ça, donc on va savoir un peu plus ce qu'il veut dire par là.
0: Ancelotti, il vise l'EXA pour 2030, alors, et pas pour 2028, 26 apparemment.
1: Mais il n'écarte pas la possibilité de l'avoir cette année. Parce qu'il affiche toujours la confiance.
0: Bon, muito obrigada, Elcio. Merci beaucoup pour vos explications et vos détails. Ça vaut le coup de rester éveillé, j'en suis certaine, et on sera à vos côtés de loin pour suivre ce Brésil d'Ancelotti face à Haïti. Merci beaucoup Elcio, à très bientôt.
1: Merci, à très bientôt Annie.
0: Ouais, bon match. On continue, nous on va parler de la Roja.
6: fini, disent les supporters capverdiens qui sont debout, qui font signe à l'arbitre
7: d'arrêter.
6: C'est terminé, c'est terminé. Le Cap Vert tient en échec l'équipe d'Espagne. 0-0, immense exploit des requins bleus. Ils sont parvenus à résister à l'un des favoris de la compétition.
0: Les Espagnols se sont-ils méfiés des tobarons azuis? Alors, c'est la question qu'on peut se poser, qu'on va vous poser, Manu Tellados, parce que elle a quand même raté son entrée dans le mondial, cette équipe. Elle qui était quand même placée parmi les favorites. Les voilà de retour sur la pelouse. Ça sera face à l'Arabie Saoudite. Ça sera peut-être aussi compliqué pour l'Espagne. Est-ce que cette sélection vous a semblé quand même, malgré tout, à la hauteur de son rang?
4: Bah, je crois que c'est un premier match. Je crois qu'il y a eu pas mal d'équipes, des grandes équipes qui ont raté son début cette Coupe du Monde.
0: Même l'Espagne,
4: même l'Espagne l'a fait quand ils ont gagné la Coupe du Monde en Afrique du Sud.
0: Ah oui, elle avait commencé par une défaite face à la Suisse.
4: Les problèmes, si on voit la dynamique du match, c'est vrai que l'Espagne a un peu tout raté, qui n'était pas à son meilleur niveau. Je ne vais pas dire qu'il n'était pas à l'auteur, mais de rendez-vous, mais qui est quand même... Individuellement, il y avait des joueurs qui n'étaient pas à ce meilleur niveau. Je crois que les grands soucis qu'on voit en Espagne, c'est toujours les choix de De La Fuente, de comme il a décidé d'affronter les matchs, parce que tu ne peux pas juste justifier avec l'effet que Lamine Yamal et Nico Williams n'étaient pas dispo, au moins pour jouer tous les matchs, mais surtout qu'il a décidé de les remplacer par des joueurs comme Gavi, qui sont des milieux de terrain, Ferran, qui tient, il a une tendance aussi à jouer par les centres et pas ouvrir les terrains, l'attaque de La Roja. Donc, je crois que c'était une espèce d'expériment, peut-être. Je crois, parce que De La Fuente pensait qu'on allait quand même gagner, donc pourquoi pas donner des minutes à Gavi, qui était son choix pour être avec l'équipe était critiqué parce qu'il a raté une grosse partie de la saison. Et Paris perdu, va falloir voir comment ils s'affrontent tous ces deuxièmes matchs. Lamine qui devrait pas encore être titulaire, mais qui devrait avoir un peu plus des minutes. Je crois qu'il faut attendre, ils vont se qualifier, puis on verra.
0: Parce que Lamine Yamal, on l'avait vu rentrer en fin de partie. Effectivement, faire quelques frémir un peu cette équipe espagnole, sans pour cela concrétiser par un but. Rappelons que ça s'était terminé sur le score de 0-0. Alors, comment va-t-il? Est-il en forme? Eh bien, il a répondu.
8: Je me sens très bien, surtout j'ai très envie. Cela fait longtemps que je suis éloigné des terrains, donc j'ai hâte d'être à dimanche. Physiquement, je me sens bien, je suis prêt pour ce que le coach voudra. Ça ne veut pas dire que je vais jouer, c'est le coach qui choisit, mais moi, je suis prêt.
0: Ah, lui, il se dit prêt, mais l'utiliser tout de suite.
4: Ouais, il a même reconnu lors d'une interview aussi avec la télé publique espagnole qu'il peut-être il est pas prêt pour jouer à tous les matchs, mais 45 minutes. Je crois que c'est même négocié avec Barcelone qu'il allait jouer 20 minutes. C'est pour ça que l'Espagne a mis du temps à faire des changements parce qu'il comptait déjà un peu, comme que c'était déjà écrit qu'il allait faire jouer Lamine Yamal. Donc ça vaut pas la peine de faire des changements avant qu'il puisse compromettre sa situation. Et là, ça sera, j'imagine, 45 minutes.
0: David, est-ce que cette équipe d'Espagne, là, sur ce match, on s'est dit, oh là là, Lamine Yamal dépendance?
5: Oui, on a tous pensé à ça. Et je me suis demandé, par rapport à l'Espagne surdominatrice des tournoi passé avec Iniesta, avec Xavi Hernandez, je me suis demandé si on avait ôté ces deux-là de cette équipe d'Espagne de l'époque, est-ce qu'elle aurait descendu d'un cran? Certainement. Donc évidemment, quand vous enlevez des joueurs qui font des différences comme Lamine Yamal et Williams, ça se voit. Et c'est là où Manu, c'est intéressant l'analyse, parce qu'effectivement, si le sélectionneur garde son système et remplace ces joueurs-là, qui sont des joueurs qui font des différences en un contre un, par des joueurs qui ont d'autres capacités, et que le jeu ronronne, ça tourne, mais c'est stérile, on retombe dans une Espagne qui fait moins peur, qui est moins dangereuse. Pour l'instant, de ce qu'on a vu, je suis pas loin de penser qu'il y a une dépendance à ces joueurs-là, ces superstars-là.
0: Alors, faire rentrer Lamine Yamal, est-ce qu'il est motivé? Sans doute. Est-il émoustillé par les autres stars, les autres qui sont des buteurs et qui ont ouvert leur compteur de buts? On va poser la question à Marc, mais avant, on va l'écouter, ce petit Lamine Yamal. Et si je dis petit, c'est parce qu'il n'a que 18 ans.
8: Mon obsession, ce n'est pas de rester dans mon coin à me dire Mbappé ou Messi ont marqué, alors moi aussi je dois marquer. Franchement, je m'en fiche. Ils ont tous 10 ans de plus que moi. Mon style de jeu, c'est de prendre du plaisir et de gagner.
9: Y sé que puedo meter 16 goles y que me eliminen en semifinales, entonces no es lo que busco.
0: Bon, on a compris qu'ils sont plus vieux que lui. Marc, c'était drôle parce que le jour où vous étiez assis là, Mbappé venait de marquer deux buts et vous nous aviez dit.
3: Dans la soirée.
0: Vous allez voir, Haaland, Messi, ils vont savoir. Et dans la soirée, les autres ont fait doubler et tripler. Est-ce que quand on est jeune, quand on est joueur, quand on est Lamine Yamal, on déclare ça bien sûr, on est gentil, on est bien élevé devant la presse, mais on n'en pense pas moins.
3: Mais rien que de le dire, déjà, c'est qu'il le pense. Autrement, il le dit pas.
0: Non, mais
3: rien que de dire
0: ça. La question lui est posée quand même.
3: Mais bien sûr, mais. Tout le monde attend que Yamal, cette Coupe du Monde, on a envie de voir Haaland, on a envie de voir Mbappé, on a vu le voir la dernière de Messi, et Yamal. Mmh. Le championnat d'Europe qu'il a fait il y a deux ans, ce gamin, vous croyez qu'on l'attend pas au tournant? Bien sûr qu'il y a une dépendance, et William, enfin, mais Yamal aujourd'hui, alors, il s'était blessé le 22 avril dernier, c'est ça, à la cuisse.
4: Oui, il a pas joué tous les mois de mai.
3: Donc, il est dans la gestion totale. Mais lui, il veut marquer des buts, il veut briller. Mais c'est après l'Euro qu'il a fait, il avait 16 ans et des brouettes, c'est ça? Il venait d'avoir 17 ans. Il a eu 17 ans pendant la compétition, si mes souvenirs sont bons. Après, n'oublions pas que l'Espagne a pas mal de joueurs blessés. On va se rappeler que, il y a deux ans, l'Euro, Dani Olmo était blessé. Ils l'ont pris blessé. Ils n'ont pas renvoyé chez lui à la maison. Et Olmo a fini meilleur buteur de la compétition. Et ils ont gagné l'Euro. Donc, attention à cette équipe d'Espagne, parce que.
5: Non, mais ça, c'est sûr.
3: Non, mais le match, dès le départ, si ton gardien, il fait pas 2, 3, 4 arrêts, parce que tu sais qu'il y a des jours sans. Et quand tu marques pas rapidement, ben, t'es en plein doute, tu dis, bon, finalement, il y a mal, je veux pas le faire rentrer, mais ils m'ont dit, tu as raison, non, il doit pas rentrer. Bon, tu joues 19 minutes, 71e, changement. Et le minot, il rentre, il est un peu sur la pointe des pieds, parce qu'il devait pas jouer. Mm-hmm. Donc, ce soir, ben, c'est dimanche qu'il joue, c'est dimanche. Voilà. Donc, je pense que ça va faire des dégâts.
0: C'est Manon, pour terminer.
4: Ah oui, non, mais c'est un joueur qui est quand même, quand il a parlé du dernier Ballon d'Or, il a dit qu'il s'est voyé avec des options pour les gagner. Donc dire qu'il pense pas à ce que les autres ils font,
0: quand un ancien buteur vous parle, vous le croyez.
4: Je suis complètement d'accord avec Marc.
0: On verra donc, on est déjà impatient de voir cette Espagne jouer, mais avant, il y a un autre monstre européen qui veut jouer, et il s'appelle l'Allemagne. L'Allemagne, donc, resplendissante après la correction infligée, bon, à Curaçao, petite île, première présentation dans une Coupe du Monde, première qualification, et puis les Allemands, ils aiment bien 7-1.
5: Oui.
0: Ça leur parle.
5: Oui, alors, tous les médias en parlaient.
0: Elsio qui est plus là.
3: Voilà. Il est parti, il a raccroché.
5: C'était facile pour les dessinateurs de presse, les caricaturistes, les humoristes de rebondir effectivement sur ce score.
3: Même titre qu'à l'époque, c'est bon.
0: Ce 7-1. Et soudain, donc, l'Allemagne, on se dit, waouh, peut-être épouvantail. Alors, est-elle parmi les favorites? On va se le demander. En tout cas, ils joueront, ces Allemands, contre les Ivoiriens demain. Il y a un personnage emblématique qui est persuadé que cette équipe est en train de redevenir très, très forte et même qu'elle ira chercher le titre. C'est la star allemande dans les buts qui est revenue, tiens, sortie de sa retraite pour une bonne raison, a-t-elle expliqué cette star? C'est évidemment Manuel Neuer.
7: Sachez que je crois vraiment en cette équipe, sinon je ne serais pas là. Pour moi, c'est un cadeau immense de pouvoir encore participer à un tel tournoi. Et bien sûr, réussir à le gagner une deuxième fois serait quelque chose de très spécial. Mais comme je vous l'ai dit, et j'insiste, si je ne voyais pas cette chance, si je ne pensais pas que notre équipe avait les moyens d'aller au bout, je ne serais pas là, assis ici aujourd'hui. Maintenant, pour moi, c'est clair, ce sera mon dernier tournoi. Je ne me vois pas dans 2 ans être encore dans les buts pour un championnat d'Europe.
9: Dann wieder bei einer Europameisterschaft zwischen den Pfosten zu stehen.
0: Alors, je n'ai pas de proverbe africain, mais Rémi pourrait dire « Fontaine, je ne boirai pas de ton eau », n'est-ce pas? Donc, bon, on n'est pas forcé de le croire, ce cher Manuel Neuer, quant à d'ici 2 ans. Mais par contre, là, est-ce que cette équipe avance un peu masquée, cette Nationalmannschaft avec Nagelsmann?
5: Ben, il y a deux arguments pour cette thèse, Annie. Le premier, c'est que le sélectionneur, en faisant des choix aussi dans son groupe, il a laissé certains à la maison, ça a fait grincer des dents, par exemple à Stuttgart, qui espérait avoir plus de joueurs de l'équipe dedans. Il a fait des choix et visiblement, l'ambiance générale, l'acceptation par certains d'être remplaçants alors qu'il y a quelques années ils étaient titulaires, ça fonctionne. Rudiger, par exemple, ne donne pas l'impression d'être frustré, énervé parce qu'il est plus titulaire, le défenseur du Real, par exemple. Donc ça a fonctionné. Et puis, pour l'instant en tout cas, il n'y a pas de tension apparente. Et puis, à côté de ça, un vrai rajeunissement, mine de rien. On pourrait citer ligne par ligne, il a rajeuni de 3, 5, 6 ans certains postes, par exemple au milieu de terrain, Pavlovic, 22 ans, ça n'est plus Goretzka, 31 ans. Voilà, donc l'équipe a aussi du dynamisme, et même s'il y a quelques absents qui font un peu mal, comme Gnabry et le jeune Karl, on a la sensation que l'équipe a de l'énergie et que le sélectionneur, avec des choix un peu presque un peu radicaux, a réussi à donner une dynamique. Et comme ça s'est vérifié sur le terrain, adversaire modeste certes, on attend que ça continue dans cette dynamique-là.
0: Marc, on a envie de dire l'Allemagne, on aurait vraiment tort de l'oublier.
3: Oui, on aurait tort. Ils sont sur 10 victoires consécutives.
5: Oui, exact. Oui.
3: Ils ont le record de buts en Coupe du Monde. Donc ça, c'est, ils ont 230, 235 buts. Enfin, ils ont, aucune équipe n'a fait ça. Pour moi, ça reste toujours. Après, on va se rappeler aussi que depuis la dernière phase de poule où ils sont sortis, c'était 2014. Hein. Donc, des claques, ils en ont pris. Quand tu parles de rajeunissement, pour moi, même offensivement, on a une jeunesse qui arrive et qui va apporter énormément. Donc, peut-être, il y a encore Kimmich qui est au milieu, parce que pour moi, c'était un monument. Kimmich, quel âge il a aujourd'hui ?
5: 31, et il a pris le brassard depuis que Neuer s'est retiré en 2024.
3: C'était comme Müller. Müller, chaque fois qu'il y a une Coupe du Monde, un truc, il était là. Mais, ça a été bien fait.
0: Là, il est plus là, quand même.
3: Non, bien sûr. Mais vraiment, c'est l'équipe qu'on ne s'attend pas forcément. Alors là, on se dit, oui, ils en ont mis 7. Oh, c'est facile. Croyez-moi, les buts de 7, il faut les mettre. Je vous assure, il faut les mettre.
0: Mais ça reste à 7.
3: Eux, ils s'arrêtent à 7. Mais il y a bien des équipes qui auraient aimé déjà gagner 1-0. Ils n'ont pas été capables. Eux, ils ont respecté l'adversaire qui était en face et ils ont su se roder.
0: Oui, d'ailleurs, quand il y a eu le 1-1, ils se sont rodés, quand même, ça a réveillé tout le monde.
3: Ils se sont rodés parce qu'offensivement, ils ont 4 ou 5 joueurs offensifs qui font très très mal. Vraiment, c'est impressionnant.
0: Manu Terradios, comment vous la voyez-vous, cette nationale Mannschaft?
4: Non, avec plein de potentiel. Il y a des joueurs que j'aime bien. Moussiala qui est revenu de sa blessure et qui a eu un fin de saison magnifique. Je suis curieux de voir aussi Florian Wirtz. C'est un joueur qui a su performer en Angleterre et que je pense qu'il est dans un environnement différent, comme c'est l'équipe de l'Allemagne, où peut-être il se sent beaucoup plus confortable et il pourra performer un peu mieux. Donc il y a des éléments, on va dire, qui peut améliorer sa saison, qui peut performer mieux. Donc je crois qu'il ne faut pas l'oublier, ça c'est clair. Non, c'est une équipe à Wirtz, pour moi, c'est un attaquant aussi magnifique. C'est un millier de terrains aussi puissants, donc je crois que c'est une équipe avec cette possibilité. Je vois des équipes comme la France qui sont à un meilleur niveau, mais on est au début de la compétition, oui, donc on va voir d'ici à 2 semaines où ils sont les Allemands.
0: Un dernier petit mot quand même, ils s'inquiètent de jouer contre les Ivoiriens, parce que les Ivoiriens, ils ont gagné leur premier match, et finalement, c'est une équipe solide.
5: Il y a eu un match contre le Ghana qui a pas forcément été fantastique. Inquiétude, j'ai pas cette sensation là, mais un vrai respect. Alors c'est vrai qu'on imaginait peut-être un Équateur plus robuste encore. La Côte d'Ivoire est venue à bout difficilement, le 1-0, mais et donc les Allemands s'imaginaient peut-être monter crescendo dans la compétition. Peut-être la Côte d'Ivoire était l'adversaire principal dans ce groupe-là. Méfiance, je dirais pas ça, mais un vrai respect, ça transpire des commentaires et des réponses des joueurs par rapport à la presse ces derniers jours.
0: Oui, ça sera intéressant à observer. Pour terminer, j'avais envie de vous faire écouter un petit son grappillé par un certain David Finzel. Des fois, il grappille sur les réseaux sociaux des choses amusantes. Écoutez ça. Alors, ce bruit, c'est pas un marteau. Ce sont en fait les parlementaires de Norvège qui s'amusent à faire
3: les rameurs.
0: Alors ils rament sur leur dracard, n'est-ce pas? Ils sont beaucoup dans les clichés en ce moment. Ils avaient habillé toute leur équipe nationale en viking. On les a vus avec des grands cheveux, avec des peaux de bête, fictif tout ça bien sûr. Et là, en fait, ils les encouragent parce que la Norvège jouera, elle, lundi. La France jouera contre l'Irak et cette Norvège, elle jouera contre le Sénégal. Peut-être qu'ils sont inquiets de jouer face au Sénégal.
5: ça peut être un gros match, hein, parce que la Norvège, c'est pas seulement Erling Haaland, il y a des joueurs forts à plusieurs postes. C'est une équipe qui a été très performante dans les qualifications offensivement, et ça n'est pas que du folklore. On se souvient de l'Islande aussi qui s'était déplacée dans plusieurs tournois avec une imagerie forte avec elle. Mm-hmm. Mais là, la Norvège, c'est pas seulement le théâtre. Il y a des arguments aussi sur le terrain.
0: Ouais, mais ils s'amusent au moins avec ça et ils prennent à la légère.
3: Ouais, surtout Haaland, quand le veut non, il s'est marqué des buts.
0: Ouais.
3: Et il fait peur.
0: Une autre petite nouvelle, et celle-ci, elle concerne la RDC, parce que la mascotte des Léopards, vous vous souvenez tous de Michel Kouka Mboladinga, qui est l'homme qui incarnait en tribune ce fameux personnage du premier ministre défunt, Patrice Lumumba. Eh bien, il est en route vers le Mexique. Il est resté 21 jours à l'isolement, loin du virus Ebola qui a porté tant de préjudices aux supporters congolais. Et il sera donc à Guadalajara pour le match face à la Colombie. Et c'est la fin de ce Radio Foot International. Merci beaucoup, messieurs. Bon, merci.
5: Un plaisir.
0: Vous pourrez voir les cartons sur notre page Facebook, compilée par David Finzel. On vous dit bon week-end et à lundi.
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14: Bonjour, bonsoir et bienvenue sur RFI, Radio France Internationale. Il est minuit ici à Paris et 22h en temps universel et c'est l'heure du retour de l'actualité.
12: Jérôme Bastion.
14: Au sommaire de cette édition, le cessez-le-feu au Liban, négocié cette fois directement entre Israël et le Hezbollah grâce à la médiation du Qatar et des États-Unis, semble pour l'instant respecté. Or, c'est de lui que dépend le début des négociations entre Téhéran et Washington. Il y a de nouveau de l'eau dans le gaz entre Rome et Washington après des propos méprisants de Donald Trump à l'égard de Giorgia Meloni, et le ministre italien des Affaires étrangères annule une visite prévue ce week-end aux États-Unis. La justice thaïlandaise condamne à 18 mois de prison un internaute accusé de crime de lèse-majesté pour avoir participé à un forum de discussion sur la royauté. Royauté qui durcit la répression de toute contestation en place du régime en place depuis 2020. Enfin, nous irons en Haïti où les supporters de l'équipe nationale attendent avec impatience la rencontre de Coupe du Monde contre le Brésil, 5 fois vainqueur de la compétition.
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14: L'ambassadeur israélien aux États-Unis assure que son pays s'engage à respecter un nouveau cessez-le-feu au Liban, signé vendredi en milieu d'après-midi, pour autant que le Hezbollah en fasse autant. Ce cessez-le-feu est entré en vigueur au terme d'une journée particulièrement meurtrière, puisqu'on dénombre 47 morts du côté libanais et 4 soldats tués, dont un haut gradé côté israélien. Le point tout de suite avec Guilhem Deltey.
15: Les affrontements avaient commencé dans la soirée de jeudi et ils ont continué jusque dans l'après-midi ce vendredi. L'armée israélienne dit avoir frappé plus de 80 cibles liées au Hezbollah, des représailles selon elle à une attaque de drone contre une de ses unités en territoire libanais. La région de Nabatieh, dans le sud du pays, a été particulièrement touchée, mais des bombardements ont aussi eu lieu dans la plaine de la Bekaa, à l'est. Et l'armée israélienne a tenté d'avancer au sol également. L'intensité des affrontements a de nouveau poussé de nombreux habitants à prendre la route et tenter de trouver un refuge plus au nord. Des embouteillages ont été vus sur les axes de circulation vers Beyrouth. Mais dans l'après-midi, les États-Unis ont annoncé être parvenus, avec le soutien du Qatar, à un accord de cessez-le-feu. Israël et le Hezbollah affirment s'engager à le respecter, tout en conditionnant tous les deux leur respect du cessez-le-feu à un respect par l'autre. La trêve demeure fragile et l'armée israélienne entend rester présente dans ce qu'elle a qualifié de zone de sécurité, une bande d'une dizaine de kilomètres qu'elle occupe au sud Liban.
14: Récit signé Guilhem Deltey. Le président libanais Joseph Aoun souligne de son côté qu'un cessez-le-feu global constituerait une base fondamentale pour avancer dans les négociations directes avec Israël. Des négociations qui doivent reprendre du 23 au 25 juin prochain à Washington. Des discussions qui seront l'occasion de faire des progrès vers une paix durable, selon un communiqué du porte-parole du département d'État. Mais ce cessez-le-feu au Liban semble également être une condition sine qua non pour le début des négociations pour un accord de paix entre l'Iran et les États-Unis, qui était censé débuter ce vendredi et dont le coup d'envoi n'est toujours pas annoncé. Une réunion entre les deux parties qui devait se tenir ce vendredi en Suisse pour entamer les négociations sur la mise en œuvre du protocole d'accord a été annulée. Je vous le disais en titre, coup de froid ou coup de chaud, c'est selon, entre l'Italie et les États-Unis. Pour des propos tenus par Donald Trump sur une chaîne de télévision italienne concernant la présidente du Conseil, Giorgia Meloni a immédiatement réagi sur X. Elle s'est dite consternée par l'attitude du président américain. Les détails à Rome avec Anne Lenir.
16: Répondant par téléphone aux questions d'un journaliste de la chaîne télévisée La 7, voici comment le président américain a parlé de Giorgia Meloni, selon la version traduite. « Elle est sans doute heureuse que je lui ai parlé. Je n'y étais pas obligée. Elle m'a supplié de prendre une photo avec elle. Je ne l'aurais pas fait, mais j'ai eu pitié d'elle. » Réaction immédiate sur Instagram de la première ministre qui a été une très proche alliée de Trump. « Ce sont de pures inventions. Je suis stupéfaite. Je ne comprends pas pourquoi le président des États-Unis se comporte comme ça avec ses alliés. Mais moi et l'Italie ne supplions jamais. » De son côté, le chef de la diplomatie, Antonio Tajani, a annulé une visite officielle aux États-Unis, jugeant les déclarations de Trump graves et offensantes pour toute l'Italie. Et aussi bien les partis de la coalition au pouvoir que ceux de centre-gauche ont fait part de leur solidarité à la première ministre. Anne Lenir, Rome, RFI.
14: Giorgia Meloni qui avait pourtant évoqué un climat très positif à l'issue du sommet du G7 à Évian et parlé d'aucune friction existante entre Trump et les autres dirigeants mondiaux présents, dont elle. RFI minuit 5 et 30 secondes précisément ici à Paris, 5 heures et 5 minutes et 30 secondes aussi à Bangkok, puisque nous allons en Thaïlande où la justice a condamné deux personnes à 18 mois de prison au nom de la loi de lèse-majesté pour avoir publié sur un groupe Facebook consacré à la monarchie. Ces deux cas sont loin d'être les seuls dans ce pays, la Thaïlande, où cette législation a été réinstaurée en 2020. Et selon l'organisation Thaï Lawyers for Human Rights, qui défend les deux accusés en question, eh bien ils sont près de 300 à avoir été inculpés depuis 2020. Donc, Mélissa Barra.
17: Un slogan de manifestation et un commentaire critique sous un message, deux publications sur Facebook qu'un tribunal thaïlandais a catégorisé comme des insultes à la monarchie, considérées comme des crimes de lèse-majesté dans un des pays les plus sévères en la matière. Et la liste est longue, comme l'explique sous couvert d'anonymat un représentant de l'organisation Thai Lawyers for Human Rights.
18: 291 personnes ont été inculpées en vertu de cette loi, dont une vingtaine d'enfants. Il faut ajouter aussi que depuis le mouvement pro-démocratique qui a eu lieu en Thaïlande en 2020, près de 2000 personnes ont été poursuivies pour divers autres chefs d'accusation.
17: Cette semaine, dans les deux cas, les prévenus surnommés Fanta et Puy avaient été copés d'une peine de 3 ans, commuée à 18 mois de prison après avoir plaidé coupable. La loi thaïlandaise prévoit jusqu'à 15 ans de prison par infraction.
18: C'est très disproportionné. L'année dernière, un homme a été condamné pour avoir partagé 23 publications sur Facebook. Il a reçu une peine de 46 ans de prison.
17: Fanta et Puy ont évité la prison ferme grâce au règlement de caution de plus de 3 000 $. Selon le défenseur des droits humains, les libérations sous caution sont de plus en plus rares.
14: Merci Mélissa Barra. Du football maintenant, comme promis, Haïti poursuit son aventure à la Coupe du Monde. Après sa défaite 1-0 face à l'Écosse lors de son entrée en lice, la sélection haïtienne affrontera dans quelques heures le Brésil, quintuple champion du monde, faut-il le rappeler. Une rencontre décisive pour les Grenadiers qui n'ont plus vraiment droit à l'erreur s'ils veulent conserver leur chance de qualification pour les 16e de finale. À Port-au-Prince, à quelques heures de ce choc très attendu. Les supporters affichent donc espoir, prudence, mais surtout passion. C'est un reportage de Peterson Luxama, notre correspondant à Port-au-Prince.
19: À quelques heures du coup d'envoi, les rêves sont permis pour de nombreux Haïtiens. Rencontrés au centre-ville de Port-au-Prince, Sephora croit en un exploit face à l'ogre brésilien.
20: J'estime qu'Haïti a joué un très bon match face à l'Écosse. C'est quand même le Brésil que les Grenadiers vont affronter, mais nous restons confiants et nous allons gagner.
19: Même confiance du côté de Richcord. Selon lui, les Grenadiers devront jouer sans complexe et défendre fièrement les couleurs nationales. Il espère surtout voir une équipe combative, capable de tenir tête aux géants sud-américains.
21: Je pense que ça va être un très bon match. Nous espérons battre le Brésil, eu égard à notre belle performance lors du premier match. Nous restons optimistes car nos Grenadiers ont un très bon niveau. Nous pouvons faire plein de choses.
19: Cependant, tous ne partagent pas cet optimisme. Croisé à Pétionville, dans un centre culturel où l'on diffuse des matchs de la Coupe du Monde, Jean-Charles rappelle que le Brésil demeure l'une des plus grandes nations du football mondial.
22: Je pense que c'est un match qui sera très difficile pour la sélection haïtienne. Parce que c'est quand même le Brésil, une équipe championne du monde à 5 reprises. Donc je pense qu'il va être difficile pour nous de gagner.
19: Mais peu importe, en Haïti, où les admirateurs de la Selecao sont traditionnellement nombreux, demain sera forcément un jour à part et le cœur sera avant tout aux couleurs bleues et rouges. Peterson Luxama, Port-au-Prince, RFI.
14: Et au Brésil, justement, le cacique Raoni, emblématique leader autochtone, a été transféré ce vendredi d'un hôpital en Amazonie vers un autre à São Paulo pour suivre un traitement spécialisé. À 94 ans, il avait été hospitalisé et placé en soins intensifs dimanche dans l'état amazonien du Mato Grosso, dans un état grave. C'est la fin de ce journal. Merci à vous de l'avoir suivi. Tout de suite, vous retrouvez Un jour au village et l'information sur la Radio du Monde. Revient dans 50 minutes. Il est 9:50 à Paris.
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23: Bonjour à toutes et à tous. Le 17 juin dernier se tenait la journée mondiale de lutte contre la désertification et la sécheresse. SOS Sahel et ses partenaires ont profité de cette occasion pour consacrer cette journée aux solutions sahéliennes à travers notamment la présentation d'une ressource emblématique du Sahel, la gomme d'acacia. Un ingrédient qu'on retrouve dans des produits alimentaires, des produits cosmétiques et même dans des médicaments. Cette gomme d'acacia est devenue une source de revenus pour certaines communautés qui la produisent depuis plusieurs années. Nous en parlerons dans quelques minutes avec nos invités, Rémi Emmerich, délégué général de SOS Sahel, et Nana Touré, directrice du secrétariat du Club Sahel et de l'Afrique de l'Ouest à l'OCDE, l'Organisation de coopération et de développement économique. Bienvenue dans Un jour au village. Mais avant de parler de la gomme d'acacia, direction la Guinée pour donner la parole à Radio Baté à Cancan. Ce média communautaire traite dans ses programmes des sujets de développement durable, d'environnement, de culture, de religion et surtout de santé. Le directeur de Baté FM nous explique la raison de ce choix. Bonjour Mohamed Slem Camara.
24: Bonjour Penaï et bonjour à toute l'équipe de la RFI.
23: Baté FM traite principalement des questions de santé. Pourquoi ?
24: Parce que à la base, le fondateur de la radio, il a constaté des problèmes liés à la mortalité infantile et maternelle. Et il a décidé de mettre en place une radio afin de passer les messages, afin de sauver les vies humaines à travers les différentes émissions qui vont se produire à l'antenne, mais également les tribunes qui vont se passer dans des localités environnantes. Mais surtout passer des messages liés à la sensibilisation sur des différentes épidémies, mais également des mortalités infantiles et maternelles.
1: Mohamed Slem Camara, quel sujet de la région de Cancan souhaitez-vous mettre en avant aujourd'hui?
24: Parlant de l'actualité à Cancan, il faut préciser qu'elle est beaucoup dominée par la pénurie du carburant, c'est-à-dire l'essence et le gasoil. Et le litre d'essence se négocie présentement au marché parallèle entre 15 000 francs guinéens et 20 000, soit entre 1,48 euros et 2 euros. Et dans les stations-service, le litre est fixé à 12 000 francs guinéens, soit 1,8 euros. Mais il faut patienter pendant des heures pour avoir quelques litres d'essence à la pompe ou au marché parallèle. Et chose qui impacte le quotidien des habitants de Cancan, car elle répercute sur le coût de transport ainsi que les denrées de première nécessité. Et à cette actualité majeure, il faut ajouter aussi le délestage observé dans la fourniture en électricité. La fourniture se fait dans plusieurs quartiers de la commune urbaine par rotation, c'est-à-dire soit un jour sur deux, entre 18h à minuit.
1: Avant cette question d'électricité, vous avez abordé le problème du carburant. À quoi est-elle due cette pénurie de carburant?
24: Nous avons tenté d'approcher il y a quelques mois le responsable de la communication de la SONAP, c'est-à-dire la Société Nationale des Pétroles, qui parlait d'une pénurie, mais pas d'une crise. Et ce qui est paradoxal, il faut rappeler que dans d'autres localités proches du Cancan, dont Kirouané, Mangana, rarement on entend parler des crises. Mais dans la commune urbaine, chaque semaine, on voit des longues files d'attente au niveau des stations-service et on parle souvent de crises provoquées ici dans la commune urbaine. Parce que, comme je l'ai dit, dans certaines localités, il y a le carburant à la pompe, mais à Cancan, souvent, les gens sont vraiment obligés d'attendre pour obtenir ne serait-ce qu'un litre de carburant et ça aussi, c'est vraiment difficile de l'avoir. Ça dure depuis longtemps, c'est des mois, et la crise s'accentue et on ne sait pas maintenant qu'est-ce qui fait que ça perdure.
1: Pouvez-vous nous rappeler la fréquence de Baté FM?
24: Baté FM émet en direct de la commune urbaine de Cancan sur la fréquence 103.0 en bande FM.
1: Merci beaucoup Mohamed Slem Camara.
24: Merci beaucoup Penaï, merci à toute l'équipe de la RFI.
1: Au revoir.